musical de Adolphe Diétonné, alias Monibilé. Nous allons y rester, mais en effectuant un voyage d'une heure ou deux heures du temps sur 104 ou 111 kilomètres selon les escales pour se rendre à Mbanga et Kumba, d'où nous accueille un autre Camerounais avec son titre phare Maimouna, qui est une histoire d'une fille qui aimait Maurice Ndjoumé d'un amour propre malgré sa situation d'artiste pauvre. Mais lors de sa visite chez Maurice Ndjoumé, à son retour, cette dernière a connu un accident de voie publique qui a coûté sa vie, rendant Maurice Ndjoumé triste. Cette chanson titrée Maimouna est une histoire triste que je vous propose d'écouter maintenant.

Maimouna, c'est le titre de la chanson. Une histoire triste, un hommage à la copine morte des suites d'accident de voie publique lors du retour de sa visite chez son copain, l'artiste musicien Maurice Ndjoumé, guitariste, auteur-compositeur, chanteur camerounais, qui était brièvement illustré dans le Makossa. Né en Bangakumba, la date de naissance exacte de Maurice Ndjoumé n'est pas précisément documentée dans les sources publiques officielles. Mais Maurice Ndjoumé, après sa naissance, a eu une enfance très difficile dans la pauvreté. C'est à l'âge de 15 ans que Maurice Ndjoumé porte une chaussure pour la première fois dans sa vie. C'est au même âge qu'il a bu son premier pot de yaourt. C'est pour dire le niveau de dénuement dans lequel Maurice Ndjoumé a vécu durant son enfance. La mère de Maurice Ndjoumé lui transmet le virus de la musique, car cette dernière chantait dans les chorales et animait les soirées. Maurice Ndjoumé s'est passionné pour la musique dès l'enfance et a commencé à se produire avec son frère aîné Ndjoumé Eitel. Maurice Ndjoumé a commencé ses études en Banga, sa ville natale. Ensuite, il part à Bamenda, d'où ses études vont le mener à Kumba National School de Kumba, d'où il obtient son baccalauréat. Ayant le goût de la musique depuis son enfance, Maurice Ndjoumé fabrique lui-même sa guitare avec du bois et des fils de fer avec plusieurs cordes à son arc, car il était un très bon menuisier et tapissier. Pendant qu'il était à l'école, Maurice Ndjoumé faisait la menuiserie et il multiplie un nombre incalculable de petits boulots pour gagner sa vie. Des menuiseries au creuseur de tom et défrisseur des plantations sont des petits métiers. Maurice Ndjoumé a vécu pendant 3 ans au Nigeria, d'où il était étudiant à l'université d'Ibanda. Pendant ce cursus universitaire, Maurice Ndjoumé était cuisinier dans un hôtel. Parallèlement à tout cela, il jouait de la musique la nuit tombée. Il en sortira nantier d'une licence en droit privé, mais Maurice Ndjoumé a quitté précipitamment le Nigeria parce qu'il avait mangé un jour

Au Pierre Rouget, alias Lapiro de Mbanga. Maurice Ndjoumé est devenu un artiste et continue à faire de la musique. C'est Lapiro de Mbanga qui, lui, a mis le pied d'étrier. Et ensemble, ils vont faire plusieurs spectacles dans la région de Mbanga, Pendja et Lum. Voici Maurice Ndjoumé dans son titre « Aïchatou ».

Après des spectacles avec la Piro d'Mbanga, Maurice Ndjoumé fait la connaissance de Koti François, une légende de la musique Makossa et un acteur culturel majeur du Cameroun. Ce dernier a fait venir Maurice Ndjoumé à Douala pour jouer de la musique. Koti François était en quelque sorte son mentor et grâce à lui, Maurice Ndjoumé a fait plusieurs cabarets. En 1988, Koti François amène Maurice Ndjoumé en France pour l'enregistrement de son disque. De la France, Adolphe Diédonné, alias Moni Bilé, qui avait fait une tournée en Angola, étant donné que l'Angola ne partageait pas de frontières avec les pays africains, il a dû passer par la France récupérer Maurice Ndjoumé pour sa tournée en Angola. L'album Maïmouna est le titre éponyme qui va relever Maurice Ndjoumé au grand public en 1989. Maïmouna est une chanson très triste. C'est une histoire vécue. Cette chanson raconte un choc violent qui a marqué Maurice Ndjoumé. Pour l'histoire, Maïmouna était sa toute première petite amie dont il était follement amoureux. Cette dernière l'avait accepté malgré ses conditions de musicien débrouillard. Un jour, Maïmouna était venue lui rendre visite et c'est au moment de rentrer qu'elle décède dans un violent accident de circulation. Emporté par la douleur et la tristesse, Maurice Ndjoumé compose cette chanson en hommage à ses premiers amours. À travers cette chanson, Maurice Ndjoumé dit, je cite, « De toutes les femmes que j'ai rencontrées sur cette terre, ce n'est que Maïmouna que j'ai aimé, mais les mauvais anges me l'ont enlevé. Je vais te pleurer, Maïmouna, jusqu'à la fin de mes séjours. » Tel est le message que véhicule la chanson intitulée Maïmouna. Cette chanson a été produite par Toto Guillaume, car en 1988, il était en voyage au Cameroun. Il en a profité pour écouter les maquettes de ce qui s'est fait sur place. Et il était tombé sous le charme de la chanson titrée Maïmouna et il a décidé de produire l'album. Dans l'orchestration de cet album, on retrouve Toto Guillaume aux arrangements et à la guitare, Maurice Ndjoumé à la guitare, Alad Touré à la basse, Guy et Bilong et Jojo Kou à la batterie, Coco et Grace Deka au chœur. Justin Bohème au clavier. Maurice Ndjoumé est l'auteur des titres à succès Maïmouna Aïchiatou que je vous ai fait écouter à l'instant. Maurice Ndjoumé s'est fait remarquer par son look particulier, des cheveux défrisés, le curly, un look copié chez des artistes internationaux comme James Brown et Michael Jackson. Grâce à Maurice Ndjoumé, ce look a longtemps été à la mode au Cameroun. Maurice Ndjoumé est surtout un excellent guitariste au talent internationalement reconnu. Je vous propose d'écouter une commo de Maurice Ndjoumé.

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1: Vous faites bien d'écouter le programme de la Radio Diffusion Nationale Tchadienne de l'émission Merveilles du Passé au Flashback. Pour ceux qui viennent de nous prendre en marche, je vous rappelle que nous étions à Douala dans la première partie de cette émission et la deuxième partie nous a conduit également en Bangakumba, à 111 km de Douala au Cameroun, pour le parcours musical de Maurice Ndjoumé, auteur à succès de la chanson Maïmouna Aïchatou. Maurice Ndjoumé a joué avec les plus grands comme Feu Maestro Moncana Maïga, Aïcha Kone, Abeti Maskini et bien d'autres artistes de renom. Il a plusieurs albums à succès. Auteur, compositeur, guitariste et chanteur camerounais emblématique de la scène Makossa. Maurice Ndjoumé est surtout célèbre pour ses tubes intemporels comme Maïmouna sorti en 1989, Aïchatou et Aminata qui ont marqué plusieurs générations en Afrique et au-delà. Ndjoumé s'impose durablement sur la scène musicale camerounaise grâce à son style de guitare unique et ses mélodies rythmées, publiant plusieurs albums notables tels que Ils ont tout en bas en 1996, Femme de feu en 2000 ou encore Merci en 2008. Victime d'empoisonnement à plusieurs reprises, Maurice Ndjoumé a toujours dénoncé la sorcellerie, les pratiques mystiques et exotiques dans la musique camerounaise. Avec l'extension de sa carrière musicale, Maurice Ndjoumé a œuvré comme directeur artistique pour des structures et a apporté son expertise au concours national de la chanson des brasseries du Cameroun. Maurice Ndjoumé s'est consacré à ses nombreuses plantations. Avec son album Unity, produit par Alpha Team, le titre Unity fait écho à la situation qu'a traversé le Cameroun avec la crise anglophone. Cette chanson est un appel à l'unité. Maurice Ndjoumé dans le titre Aminata.

Avant sa mort, l'ancien disque d'or des années 1990, Maurice Ndjoumé prestait dans des mariages, anniversaires et certaines cérémonies pour pouvoir nourrir sa famille. Alors que Maurice Ndjoumé était encore vivant, mais les réseaux sociaux l'avaient tué le 5 juin 2022. L'artiste se battait encore contre la mort. Sa fille qui assurait la garde avait démenti la mauvaise nouvelle. Mais deux semaines après, cette dernière affirme l'information de la mort de son père sur les réseaux sociaux. Affaibli par une longue maladie, Maurice Ndjoumé s'éteint le 18 juin 2022 à l'hôpital régional de Kossombam, plongeant le monde de la culture camerounaise dans le déni. La date de naissance exacte de l'artiste musicien camerounais Maurice Ndjoumé n'est pas précisément documentée dans les sources publiques officielles. Le chanteur camerounais Maurice Ndjoumé a publié 4 albums principaux répertoriés au cours de sa carrière, notamment ses grands succès de Makossa. Concernant sa vie privée, le nombre exact de ses enfants n'est pas publiquement et précisément chiffré dans les biographies officielles, mais on sait toutefois qu'il a une fille aînée, prénommée Epiphanie Florette Ndjoumé, selon des articles de presse lors de son décès. C'est pratiquement terminé pour ce numéro de Flashback ou Merveille du passé. C'était le parcours musical d'Adolphe Diétonin alias Monibilé et de Maurice Ndjoumé de Douala et de Mbanga Kumba au Cameroun. On se quitte avec le titre Unity ou Unité de Maurice Ndjoumé. Tchouki, Alfred, merci. Majima Hamad Abdoulaye, merci. Cher mélomane, merci infiniment de votre fidélité. Bonne suite des programmes de la radio diffusion sur la Tchadienne.

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0: Bismillahirrahmanirrahim. La louange est à Dieu. Que la miséricorde soit sur notre prophète Mohammed, soit des prophètes, sur sa famille, ses compagnons, les autres prophètes et tous ceux et celles qui l'ont suivi son droit chemin jusqu'au jour de la résurrection. Ô vous qui croyez, soyez pieux envers Allah selon la piété qui lui est due et ne mourrez qu'en soumis à lui. Ô humains, craignez votre Seigneur qui vous a créé à partir d'un seul être dont il a tiré son conjoint. De leur union, il a fait proliférer tant d'êtres humains, hommes et femmes. Craignez Allah au nom de qui vous vous implorez les uns les autres. Respectez aussi les liens du sang qui vous unissent. Allah observe vos faits et gestes. Ô vous qui croyez, craignez pieusement Allah et ayez un parler pertinent et juste. Il vous corrigera vos actes et vous absoudra de vos péchés. Celui qui obéit à Allah et à son messager a remporté effectivement un succès énorme. Chers auditeurs et auditrices, frères et sœurs en islam, avec nous, Cheikh Abdoulaye Mohamed Jarma. Cheikh, assalamu alaikum.
1: Wa alaikum assalam wa rahmatullahi wa barakatuh.
0: Le thème de notre émission est les troubles, autrement dit al-fitan. Cheikh, que voulez-vous nous apprendre des troubles al-fitan?
1: Au nom d'Allah, le tout miséricordieux, le très miséricordieux, salut et bénédiction d'Allah soit sur le prophète Mohammed. D'abord, prions Allah, le Tout-Puissant, de nous protéger, de protéger nos familles et notre pays, le Tchad, des troubles. Sachez que le messager d'Allah, le prophète Mohammed, qu'Allah le bénisse et le salue, nous a informé de la venue des troubles qui mettront les musulmans dans la confusion. Chaque fois qu'ils éclateront, le croyant s'exclamera « Je suis perdu », mais ils se dissiperont. Puis, d'autres troubles éclateront à nouveau. Par ces troubles, on entend des événements opposant des musulmans entre eux-mêmes et à d'autres, et seront marqués par une guerre et une agression injuste, parce que résultant de disputes autour d'affaires mondaines et au sujet desquelles rien de clair ne permettrait de dire qui a raison et qui a tort. Selon Abu Huraira, qu'Allah l'agrée, le messager d'Allah, qu'Allah le bénisse et le salue, a dit « Quiconque se révolte contre l'autorité, se sépare de la communauté et meurt, il mourra comme on mourait au temps de l'ignorance. Quiconque lutte pour une cause tribale, s'irrite pour la même cause, appelle à l'esprit tribal ou bien porte secours à une tribu et sera tué, son meurtre serait comme celui de tant de l'ignorance. Quiconque s'insurge contre ma communauté en tuant les pieux et les pervers de cette dernière et ne redoutant pas les croyants, il n'est pas des miens et je ne suis pas des siens. » Hadith rapporté par Muslim. Et un autre hadith rapporté par Abu Moussa al-Ash'ari, l'envoyé d'Allah, qu'Allah le bénisse et le salue, a dit « Avant l'échéance de l'heure, se succéderont des troubles aussi sombres que la pénombre d'une nuit noire. L'homme s'éveillera le matin croyant et se retrouvera le soir mécréant, ou croyant le soir et le lendemain matin mécréant. Pendant ces troubles, celui qui est assis est meilleur que celui qui est debout. Celui qui est debout sera meilleur que celui qui marche. Celui qui marche sera meilleur que celui qui court. Quand ils auront éclaté, cassez vos arcs et coupez leurs cordes et frappez vos sabres avec des pierres. Et si quelqu'un s'introduit chez l'un d'entre vous, alors soyez comme le meilleur des fils d'Adam. »
0: Cher, veuillez nous expliquer ces hadiths.
1: Celui qui est assis est celui qui s'abstient de prendre part aux troubles. Celui qui est debout est celui qui appelle à allumer le feu des troubles. Celui qui court est celui qui participe directement au conflit. Le meilleur des fils d'Adam, allusion à Habil, Abel, qui, avant d'être tué par son frère Qabil, Caïn, il dit « La im basatta ilayya yadaka li taqatulani ma ana bi basitin yadiya ilayka li aqatulak inni akhafu Allah rabbal alamin. » Si tu étends vers moi ta main pour me tuer, moi je n'étendrai pas vers toi ma main pour te tuer, car je crains Allah, le Seigneur de l'univers. Sourate 5, verset 28. Donc le hadith nous met en garde contre les troubles et nous exhorte à éviter d'y participer et explique que notre part du mal dépend de notre degré d'implication. Selon la prédiction du prophète Mohammed, qu'Allah le bénisse et le salue, l'heure n'aura pas lieu tant que n'augmentera pas le trouble. Quand on demanda au prophète Mohammed, qu'Allah le bénisse et le salue, le sens du trouble, il expliqua le meurtre, al-qatl, hadith rapporté par Muslim. Il dit aussi, par celui qui tient ma vie entre ses mains, ce monde ne disparaîtra pas avant que ne vienne pas une époque pour les gens où l'assassin ne saura pas pourquoi il a tué et la victime ne connaîtra pas non plus pourquoi elle a été tuée. Hadith rapporté par Muslim.
0: Cheikh, que dites-vous des crimes perpétrés dans des guerres entre musulmans même et autres?
1: Qu'Allah nous préserve. Allah le Très-Haut dit dans le Saint-Coran, il n'appartient pas à un croyant de tuer un autre croyant, si ce n'est par erreur. وَمَا كَانَ لِمُؤْمِنٍ أَن يَقْتُلَ مُؤْمِنًا إِلَّا خَطَأً. Quiconque tue par erreur un croyant, qu'il affranchisse alors un esclave croyant et remette à sa famille le prix du sang, à moins que celle-ci n'y renonce par charité. Mais si le tué appartenait à un peuple ennemi à vous et qu'il soit croyant, qu'on affranchisse alors un esclave croyant. S'il appartenait à un peuple auquel vous êtes lié par un pacte, qu'on verse alors à sa famille le prix du sang et qu'on affranchisse un esclave croyant. Celui qui n'en trouve pas les moyens, qu'il jeûne 2 mois d'affilée pour être pardonné par Allah. Allah est omniscient et sage. Il dit aussi, quiconque tue intentionnellement un croyant, sa rétribution alors sera l'enfer pour y demeurer éternellement. Allah l'a frappé de sa colère, l'a maudit et lui a préparé un énorme châtiment. Sourate 4, versets 92 et 93. L'enfer éternel pour ce musulman qui rend licite la tuerie de ses frères. Il dit aussi, c'est pourquoi nous avons prescrit pour les enfants d'Israël que quiconque tuerait une personne non coupable d'un meurtre ou d'une corruption sur la terre, c'est comme s'il avait tué tous les hommes. Et quiconque lui fait don de la vie, c'est comme s'il faisait don de la vie à tous les hommes. En effet, nos messagers sont venus à eux avec les preuves. Et puis voilà qu'en dépit de cela, beaucoup d'entre eux se mettent à commettre des excès sur la terre. La récompense de ceux qui font la guerre contre Allah et son messager et qui s'efforcent de semer la corruption sur la terre, c'est qu'ils soient tués ou crucifiés ou que soient coupées leurs mains et leurs jambes opposées ou qu'ils soient expulsés du pays. Ce sera pour eux l'ignominie ici-bas et dans l'au-delà. Il y aura pour eux un énorme châtiment, excepté ceux qui se sont repentis avant de tomber en votre pouvoir. Sachez qu'alors, Allah est pardonneur et miséricordieux. Sourate 5, versets 32, 33 et 34. Les versets coraniques sont clairs et limpides au sujet des crimes et des meurtres. Nous appelons tous les Tchadiens à collaborer avec les autorités compétentes de la sécurité à arrêter les semeurs de troubles. Allah dit aussi, ô vous qui croyez, répondez à Allah et aux messagers lorsqu'il vous appelle à ce qui vous donne la vraie vie. Et sachez qu'Allah s'interpose entre l'homme et son cœur et que c'est vers lui que vous serez rassemblés. Et craignez une calamité qui n'affligera pas exclusivement les injustes d'entre vous. Et sachez qu'Allah est dur en punition. Sourate 8, versets 24 et 25.
0: Cher, quelles sont les causes profondes de ces troubles?
1: La réponse est les péchés. Lorsque l'être humain se met à transgresser les lois d'Allah, Allah nous éprouve par ces troubles afin qu'on revienne vers lui par un repentir sincère. L'être humain, aujourd'hui défie son Seigneur en commettant ostensiblement les péchés. Parmi ces péchés, il y a l'associationnisme, le shirk, adorer autre que le vrai Dieu unique, créateur des cieux et de la terre, et de tout ce qu'ils contiennent. La fornication, l'adultère et les pratiques des LGBT, l'usure, les assassinats, les meurtres et les infanticides, la sorcellerie, l'alcoolisme, le fait de rompre les liens familiaux, etc. Diverses perversions sont commises au vu et au su de tous au nom de la liberté. Certaines sont même commercialisées. L'unique remède à ces troubles est le repentir et l'application des commandements d'Allah sur nous-mêmes et sur le plan général. Qu'Allah nous guide sur le droit chemin.
0: Cher, que dites-vous des troubles à caractère religieux?
1: Ils sont les plus dangereux et qui peuvent causer beaucoup de dégâts. Les troubles religieux sont les plus souvent l'œuvre des sectes. Une secte, selon Larousse, c'est un groupe religieux clos sur lui-même et créé en opposition à des idées et à des pratiques religieuses dominantes. Hudhayfa ibn al-Yaman, l'homme du secret du prophète Mohammed, qu'Allah le bénisse et le salue, concernant les hypocrites, a rapporté que les hommes interrogeaient le messager d'Allah, qu'Allah le bénisse et le salue, sur le bien. Alors moi, je l'interrogeais à propos du mal, de peur que j'en sois atteint. Je lui dis, ô messager d'Allah, nous avons vécu dans l'ignorance et le mal, et Allah nous a apporté le bien, c'est-à-dire l'islam. Après ce bien, y aura-t-il du mal? Il répondit, oui. Je lui demandais encore, après ce mal, y aura-t-il du bien? Il répondit, oui, et il y aura de la dépravation. Je lui dis à nouveau, quel genre de dépravation? Il me répondit, il y aura des gens qui suivront une sunna, c'est-à-dire tradition, autre que la mienne, et dirigeront les autres vers une voie autre que ma bonne voie. Vous approuverez quelques-uns de leurs actes et vous désapprouverez les autres. Je répliquais, après ce bien, y aura-t-il du mal? Oui, dit-il, il y aura aux portes de la Jahen, c'est-à-dire de l'enfer, des gens qui appelleront à eux les hommes. Ceux qui répondront à leur appel, ils les y précipiteront. Je dis, ô messager d'Allah, donne-nous leur description. Il répondit, oui, ils seront de notre race et parleront notre langue. Ô messager d'Allah, dis-je, que devrais-je faire si je vis en ce moment-là? Il me répondit, tu devras suivre la communauté musulmane et leur imam. Et s'il n'y aurait ni communauté ni imam, rétorquai-je. Il me dit, écarte-toi de tous ces sectes, c'est-à-dire les groupes, même si tu devrais être contraint à te nourrir des racines des arbres jusqu'à ce que la mort te survienne. Hadith rapporté par Muslim. Auf ibn Malik a rapporté que le prophète Mohammed, qu'Allah le bénisse et le salue, a dit, les juifs se sont divisés en 71 groupes. Un de ces groupes entrera au paradis et 70 entreront en enfer. Les chrétiens se sont divisés en 72 groupes. 71 entreront en enfer et un entrera au paradis. Par celui qui détient mon âme en sa main, ma umma, c'est-à-dire ma communauté, la communauté musulmane, se divisera en 73 groupes. L'une entrera au paradis et 72 entreront en enfer. Quelqu'un a demandé, ô messager d'Allah, qui seront-ils? Il a répondu, le corps principal des musulmans, al-jama'a. Il dit également, tous les groupes égarés se rejoignent en un point. C'est celui de postuler que la majorité des musulmans sont dans l'égarement et qu'ils sont, eux, le groupe sauvé, sachant pertinemment qu'ils ne représentent qu'une infime minorité de la Ummah, communauté musulmane.
0: Chers auditeurs et auditrices, frères et sœurs en islam, c'est ainsi que s'achève votre émission Al-Iftah sur les troubles Al-Fitan avec Cheikh Abdoulaye Mohamed Djerma. Au micro pour la présentation à Bakara Sambukhari. Au revoir et à vendredi prochain, Inch'Allah.
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0: Mesdames, Messieurs, fidèles auditeurs de la Radio Tchad, bienvenue dans cette émission spéciale sur l'accueil des patients dans les structures sanitaires. À la présentation de ce numéro, Omar Mohamed Ali. L'accueil des patients en milieu hospitalier est une composante essentielle des soins de santé, car c'est la première impression que les patients ont de l'établissement. Aujourd'hui, de plus en plus des usagers se plaignent d'avoir été mal accueillis dans nos structures sanitaires. Nous vous proposons de suivre les avis partagés des usagers dans nos différentes structures sanitaires.
1: Récemment, c'est bien fait. Beaucoup de plaies. Le docteur a vu la ville, m'a accueilli.
2: On vous hospitalise depuis combien de temps?
1: Ça fait 2 mois et 10 jours aujourd'hui.
2: Qu'est-ce qui ne va pas? Vous voulez que ça change quoi dans cet hôpital?
1: Les traitements là, ils ont tout fait. Hein. Mais comme c'est la plaie là, ça guérit pas vite la nuit là, ça fait mal de faire là, je dors aussi.
3: Les malades sont bien accueillis. On fait aussi bien des soins là, je vois. Nous sommes arrivés, ils nous ont accueillis par les urgents. Commencez par prendre maintenant le soin sur le patient. Donc, je trouve que c'est une bonne chose.
2: Et qu'est-ce que vous voulez que ça change, ce qui ne va pas?
3: Oui, je veux qu'on nous donne un soin bien adapté pour que la patiente soit guérie. C'est ça notre sujet.
4: Accueillir, la prise en charge, bon, les gens se grouillent quand même pour nous recevoir.
2: Dès votre première arrivée, comment on vous a accueilli?
4: Bon, dès que je suis arrivé, ils m'ont pris en charge, ils m'ont prescrit des ordonnances et puis on est allé chercher ce qu'ils sont en train de faire.
5: La prise en charge est passable. Pourquoi passable? Parce que les efforts sont en train d'être faits, mais sauf qu'il reste encore beaucoup à faire. Jusqu'à l'heure où nous parlons, il y a les patients qui se trouvent au couloir. D'autres, même pour trouver le lit ou bien les bouteilles de gaz pour renforcer la respiration, je constate que c'est difficile. En résumé, l'hôpital a manqué de matériel, quelques outils nécessaires pour le service. Donc il va falloir que cela puisse être amélioré au fur et à mesure pour sauver vraiment la vie de nos concitoyens.
6: Pour moi, je n'ai pas autre argument à dire. Ça fait un bon moment que je viens ici dans cet hôpital. Avant mon opération jusqu'à aujourd'hui, j'ai toujours rencontré des bonnes personnes, des bons médecins qui m'ont bien accueilli, même pendant mon opération. Ils étaient là auprès de moi, toujours à mon service. Donc, peut-être pour les autres, mais pour moi, je ne suis pas moquée de quelque chose de la part des médecins que je les ai rencontrés, surtout du gynéco Ngadmatna. Lui, il était là toujours pour nous donner la guérison. Et j'ai dit vraiment merci à tous les médecins et les docteurs de cet hôpital.
7: Aucun commentaire.
2: Pardon?
7: Aucun commentaire.
2: Faites du commentaire quand même.
7: Moi, j'avais mon enfant.
2: Comment vous trouvez l'accueil dans cet hôpital?
8: Moi, je faisais mes visites ici prénatales. C'est pas un peu mauvais. Je viens, peut-être je quitte à la maison à 5 heures du matin. Je reste jusqu'à 9 heures d'abord. On m'appelle pour faire visite prénatale. Et puis de là, je reste jusqu'à 11h, 12h comme ça. C'est maintenant qu'il commence avec la visite. Des fois, tu quittes chez toi à 5h, tu rentres à 16h, à 15h. Tu as des enfants à la maison, on demande à nourrir notre organisme un peu aussi. On reste là, affamé. Si tu n'as pas quelque chose en main, tu ne peux rien trouver aussi. Donc, il faut qu'il change un peu, surtout les sages-femmes.
9: Bon, l'accueil dans cet hôpital, avant, dans les temps passés, c'était bien. Tout se passait tôt le matin. Pour le moment, là, non, non, non. Nous sommes arrivés depuis le matin pour la vaccination des enfants, mais jusqu'à présent, nous sommes encore là. La pesée même n'est pas encore passée. Ils vont d'abord peser avant d'aller à la vaccination. Et avec cette chaleur, les enfants ne vont pas nous laisser avec les pleurs. Mais ça va quand même, ils travaillent très bien dans cet hôpital. C'est ça qui nous plaît. Malgré leur retard, ils sont bien dans le travail.
10: Ce que je vois, l'accueil est déjà là. On voit le nombre des personnels ne peut pas répondre aussi au nombre des patients. Ça fait longtemps que nous sommes là, voilà qu'on entend debout. Il n'y a pas de chaises devant le bureau. Les bureaux sont aussi coincés, le couloir est garé. Tout est rempli là-bas. Donc, si on peut dire, peut-être c'est cette situation seulement qu'on va changer.
2: Alors, comment vous voulez que ça change?
10: Bon, il faut peut-être une salle d'attente avec des accessoires tout près de chez le médecin, par exemple, voir un nombre minimum que le médecin doit consulter par jour. Ça va permettre au médecin de prendre tout son temps avec un patient. Parce qu'à force déjà que le nombre est grand, le médecin va aller vite, vite, vite, vite et il ne va pas prendre son temps avec le patient. Donc si on limite le nombre et on trouve aussi une salle d'attente où les patients doivent rester pour attendre, c'est mieux, mais pas rester debout comme nous sommes là.
11: L'accueil n'est pas vraiment trop satisfaisant quand même. Déjà que nous sommes là depuis 6 heures, on est debout. Là-bas, en bas, là, on peut attendre, mais ce n'est pas là-bas notre place. On est venu pour se faire consulter ou autre. Mais devant les salles de consultation, il n'y a pas assez de sièges. On est là debout, on attend comme ça. L'accueil n'est pas vraiment satisfaisant, à mon avis.
2: Alors, vous voulez que ça change comment ?
11: Ok, à mon avis, c'est qu'il y ait au moins des accessoires. Au moins des accessoires pour nous permettre de nous asseoir. Parce qu'on est à l'hôpital, parce qu'on est malade. Tu es malade et tu restes debout là, franchement. Tu peux tomber en syncope facilement. Donc, mieux de s'asseoir.
2: Bonjour, madame.
12: Bonjour.
2: Alors, dites-nous, comment vous trouvez l'accueil dans cet hôpital?
12: Je trouve l'accueil est bon. Les infirmiers sont accueillants, ils sont dirigeants. Ils expliquent comment ça se passe à l'hôpital. C'est pas compliqué. On est à l'aise, on n'a pas de difficultés. Quand tu viens d'arriver et que tu intègres le lieu, on te donne les formalités que tu peux remplir, qu'est-ce que tu veux dans ton domaine, que ce soit dans les domaines de vaccinations, visites prénatales, et que ce soit dans les domaines des chirurgies autres, on t'explique normalement. Donc on est à l'aise, on est bien accueillis, on a nos suivis qui sont clairs.
13: L'accueil est comme dans toutes d'autres institutions. Avant, les gens venaient beaucoup au temps des soeurs-là. Ils accueillent les gens bien. Quand l'accueil est bien, le malade est déjà guéri moralement. Mais maintenant, ce n'est plus comme avec le soeur avant. C'est de n'importe quoi. Ils accueillent les gens, mais certaines personnes, peut-être ils n'ont pas fait la psychologie à l'école. Si c'est des gens bien formés, ils n'ont pas fait ça. Parce que quand le malade attend longtemps, il sera frustré. Tout ce que tu fais là, c'est rejeté. Il ne va pas, il sera pas guéri malgré tout ce que tu vas faire. Mais quand tu accueilles un malade comme il se doit, psychologiquement, le malade trouve déjà la guérison avant de trouver les médicaments. Donc l'accueil, je peux dire que c'est mollo mollo.
14: Moi, c'est Adam Lansouna. Je suis un patient. C'est ma deuxième fois ici que je me fais consulter. Je pense que l'accueil de patients ici, je dirais comme ça va mieux dans son ensemble. C'est ma deuxième fois de venir. Jusqu'à là, je n'ai pas constaté quelque chose de très négatif. Mais malgré, je peux appeler les infirmiers et les infirmières, surtout à un très bon accueil, parce que le patient, quand il vient à l'hôpital, ça dit qu'il est malade. Psychologiquement, il est déjà abattu. Donc, il faut éviter certains propos. Question de lui remonter le moral afin qu'il puisse guérir dans un bref délai.
15: Bon, pour le moment, je me sens bien à l'aise. Je suis arrivé, ça fait plus de quelques jours que je suis là. On m'a reçu, je suis envoyé au laboratoire, j'ai fait je suis venu ce matin. Je viens de remettre et je les attends pour le résultat. Sinon, bon, dans l'ensemble, ça va. Tout va bien pour le moment.
2: Alors, donnez-nous votre avis concernant l'accueil dans cet hôpital.
16: Je dirais que l'accueil est bon. Et seulement que les gens qui travaillent ici, c'est comme si ils s'amusent un peu. Par exemple, moi qui suis là, j'ai déjà perdu même deux carnets déjà. Je ne sais pas, les gens, ils ont tout le temps là pour le téléphone au lieu de s'occuper des patients. Sinon, c'est une bonne structure. Dans toute chose, il y a toujours des bonnes et des mauvaises. Je crois qu'il y a des gens qu'il faut recycler un peu.
17: Moi, c'est ma première fois de venir. J'ai accompagné ma tante pour le rendez-vous. Elle était admise de vie ici. Aussi, je viens d'arriver d'Abéché. En ce qui concerne l'accueil, on dit que l'accueil peut guérir aussi à 25%. Donc, en ce qui concerne l'accueil est bon. Seulement que le nombre de patients qui est pléthorique. Donc, notre carnet aussi est déjà déposé. Ils ont déjà pris les paramètres. On attend l'appel dedans pour revoir la patiente. Donc, en ce qui concerne l'accueil là est un peu bon.
18: Bon, en fait, l'accueil, au début, c'était un peu bien. Mais là, ça prend trop de l'ampère. On est venu depuis 8 heures. Mais apparemment, c'est comme si c'est un peu lent au niveau des consultations. Donc, si c'est un peu rapide, c'est mieux. Parce qu'on ne sait pas la préoccupation des autres. Quand il y a certains cas de maladies, peut-être, il faut être un peu rapide. On ne sait jamais. Mais ça prend un peu de l'ampleur et c'est trop long.
12: L'accueil, je trouve que c'est acceptable. Arrivé à la caisse, tu payes la consultation, on t'oriente. Et si c'est un début, on garde le carnet là-bas et on envoie à la consultation où tu désires le faire. Et arrivé ici, on t'oriente chez le médecin. L'accueil est acceptable.
9: Et c'est aussi un bon hôpital. Quand tu arrives, on t'accueille, tu prends tes carnets, les carnets, et puis après on t'oriente là où tu veux aller pour te faire consulter. On te consulte, on te demande de faire les examens et après, une fois de faire les examens, tu repars vers le médecin et puis il te donne des ordonnances, tu payes, tu viens à la pharmacie, tu payes les médicaments et puis après, il te randonne. Et puis après une semaine, tu reviens, c'est tout. Sinon, c'était bien.
19: Bien, l'accueil est bon, on nous accueille très bien. Et si tu es un peu perdu, même on vous oriente. Quand tu viens auprès d'un médecin, c'est pas comme les autres hôpitaux ici, c'est bien. Je suis un peu satisfait. Donc on vous accueille, on vous oriente, on vous explique toute la procédure. Donc c'est bon.
20: On dit Dieu merci parce que là, on nous accueille normalement. Mais sauf que il y a beaucoup, il y a assez de gens et ça demande au moins d'augmenter les salles et aussi les infirmiers ou soit le médecin. Quand on vient, on perd assez du temps d'abord et puis on nous reçoit et c'est par manque des salles. aussi par manque de médecins, des infirmiers. Donc vraiment, c'est un hôpital qui nous sert et c'est un hôpital qui nous vraiment aide beaucoup. Mais sauf qu'il faut augmenter les salles et aussi les médecins, c'est bon.
0: À l'entrée, bon, il n'y a pas de complications. Ils ont laissé juste entrer, il n'y a pas de vérification. Il n'y a pas de complications. Non.
21: Moi, c'est Christian. Je suis venu me faire consulter pour l'accueil. Ça va en tout cas pour moi. Le corps soignant et accueillant sont prêts à nous orienter. Parce que quand j'étais arrivé, je ne savais pas pratiquement là où il faut se rendre pour avoir le carnet, etc. Mais très rapidement, j'ai trouvé une sage-femme là qui m'a orienté et très rapidement, j'ai pu me faire servir. Donc, je crois que ça va. Sauf que les patients sont nombreux, il faut de la patience et voilà, on est là, on attend.
22: Dans ce numéro, nous vous proposons de suivre l'entretien que nous avons eu avec Madjadoumgué Ngarbatna, gynécologue obstétricien, coordonnateur médical de l'hôpital Notre-Dame des Apôtres.
23: Vous touchez du doit à un sérieux problème qui se passe dans toutes nos structures sanitaires, pas seulement à l'hôpital de Notre-Dame des Apôtres. C'est une situation assez délicate parce que on dit tout le monde aime être bien accueilli. Pas seulement dans le domaine d'antenne, partout où nous partons, nous aimerons être bien accueillis. Et si on aime être bien accueilli, on doit aussi accueillir bien les gens. Et en matière de santé, on dit l'accueil, c'est le premier soin. Il faut améliorer le premier contact avec le patient parce qu'il est venu pour demander un SOS. Donc, premier traitement, c'est l'accueil. Et ça se passe à tous les niveaux. Depuis les entrées là-bas, là où il y a les militaires, il y a des agents de sécurité, depuis là-bas, en passant par les caisses, en passant par les différentes sortes de consultations, les hospitalisations, même voir l'administration, nous accueillons tous. Donc, l'accueil doit être bien entretenu pour éviter d'heurter la sensibilité de nos clients au risque d'entraver la suite des prises en charge. Première des choses, il faut mettre les gens en confiance.
24: D'accord. Est-ce que dans cet hôpital, il y a des protocoles d'accueil qui sont mis en place pour bien accueillir les patients?
23: Oui, il y a des protocoles d'accueil qui diffèrent d'un service à l'autre, tel que je viens de dire. L'accueil au niveau des entrées n'est pas comme l'accueil à la caisse ou à l'administration ou dans les services de soins. Donc, il y a des protocoles qu'on met en œuvre pour améliorer la qualité de notre accueil au quotidien.
24: D'accord. Votre personnel vraiment formé pour bien accueillir ces patients?
23: Dès l'approche déjà de la structure, on doit accueillir. On a tout un plan de formation continue dans différents domaines et le problème de l'accueil figure en bonne place parmi ces sujets de recyclage. À chaque fois, on organise des formations continues sur l'accueil par rapport au service. Donc on revient dessus de temps en temps pour améliorer comment accueillir dans les différents niveaux. Et en plus de cela, dans chaque domaine, on s'organise localement pour améliorer la qualité de l'accueil. Et à chaque fois qu'il y a prise de bec par rapport à nos clients, cela constitue un élément supplémentaire pour améliorer la qualité de notre formation. Donc à chaque fois, on revient dessus. Il ne faut pas voir que voilà, il y a une majorité qui accepte ou ceci, cela. Même s'il y a 10 personnes et qu'une seule personne est mal accueillie et qui commence à vilipender, saisissez ce qu'il dit et c'est de par rapport à ce qu'il dit là que vous améliorez la suite de prise en charge.
24: Aujourd'hui, que ce soit l'accueil ou la prise en charge des patients dans les structures sanitaires, la responsabilité est partagée. Dans certains hôpitaux, quand on s'adresse aussi aux responsables, ils se plaignent que les usagers eux-mêmes ne l'aident pas vraiment pour bien les accueillir. Dans certaines structures où les visites sont vraiment précises, les gens viennent, ils se bousculent, ils veulent absolument entrer visiter les autres, or que dans les hôpitaux, il y a des heures de visite qui sont vraiment pointues. Quels sont les principaux défis auxquels vous êtes confrontés dans cet établissement en termes d'accueil?
23: Il y a un problème de civisme. Les gens veulent entraver les principes. Par exemple, lors des visites, on veut absolument visiter dans la salle des opérés. On n'entre pas n'importe comment dans la salle des nouveau-nés. On n'entre pas. Et ces gens ne sont pas informés. On a des difficultés à les amener à comprendre. Vous allez vous rendre compte que depuis les entrées là-bas, il y en a qui sont en couteau tiré avec les gardes nomades là-bas. Ils ne veulent pas respecter nos principes pour nous permettre de mieux travailler. De l'incivisme pur et dur. Quelquefois, même pendant la consultation, vous allez vous rendre compte que des femmes qui sont devant nous, là, elles ont leur numéro. Mais chacune pense qu'elle est prioritaire que l'autre par rapport à son statut. Alors qu'ici, il n'y a pas de statut. On est tous des malades. Même nous qui sommes là demain, on peut être accueillis de la même manière. Donc, on doit respecter les uns et des autres. Quand c'est une urgence, comme on a écrit à la porte là-bas, vous voyez, l'urgence est prioritaire. Donc même si c'est une urgence qui vient, qu'on priorise, ça crée déjà des remous. Et vous voyez que chaque fois, le matin, on sensibilise les gens avant de commencer les activités. C'est dans ce sens-là qu'on essaie d'améliorer les choses de plus en plus, que les gens soient bien éduqués pour permettre de minimiser au maximum ce genre d'incivisme.
24: Avez-vous déjà envisagé de perspectives d'amélioration en termes d'accueil?
23: On est tout le temps dessus. À chaque fois qu'il y a des failles, ça permet à ce qu'on essaie de développer des stratégies. Par exemple, ces sensibilisations dont je vous parle là, c'est pas généraliser. Chaque service a sa sensibilisation par rapport à la problématique d'accueil qu'on trouve localement. On améliore au fur et à mesure.
24: D'accord, docteur Ngarbatina, avant de finir, avez-vous un mot de fait à l'endroit des usagers et surtout à l'endroit des personnes médicales pour une bonne amélioration de l'accueil?
23: C'est beaucoup de patience. Comme nous, on appelle nos clients des patients, il faut patienter. Et quand on vient à l'hôpital, respect de l'autre. De la même manière où on vous respecte, vous nous devez des respects. Même entre les malades, on doit se respecter. Et on doit respecter les principes édictés par la structure pour que tout le monde soit servi de la manière la plus humaine possible. Et par rapport à nous, personnel de santé, alors chaque jour que nous passons là, améliorer notre manière d'accueil. Tout ce qu'on a eu comme obstacle, comme des mauvais gestes, comme des insuffisances par rapport à l'accueil, doivent permettre à ce que nous nous cultivons pour que chaque jour que Dieu fait, notre manière d'accueillir, notre manière humaine d'accueillir soit au niveau où les patients ne puissent pas se heurter.
24: D'accord. Docteur Madjadoumgui Ngarbatina, gynécologue obstétricien, coordonnateur médical de l'hôpital Notre-Dame des Apôtres, merci d'avoir répondu à nos questions.
23: C'est à moi de vous remercier parce que jamais personne n'est venu me poser une telle question et c'était vraiment une grande problématique chez nous ici, donc je vous remercie très franchement. Et je souhaiterais que vous partez aussi dans d'autres structures parce que c'est le même problème.
24: L'accueil des patients dans les hôpitaux est un aspect crucial, mais les enjeux sont divers et variés. Hangi Ngaroum, surveillant général du service des urgences du centre hospitalier universitaire de la référence nationale.
1: Le protocole d'accueil est tout comme tout autre accueil, mais on accueille normalement les patients chez nous. Et notre problème, c'est un problème aussi d'organisation. Et le deuxième, c'est un problème de ressources humaines. Le troisième, c'est le comportement de nos usagers. Partout en ville, nous écoutons que les services d'urgence accueillent mal, qu'à l'hôpital, on vient, on nous accueille mal. Moi, je dis non. Pourquoi je dis non? C'est parce que quand les gens viennent à l'hôpital, ils viennent qu'en masse. Or, à l'hôpital, quand il faut amener un malade, il faudrait que ce soit deux personnes qui accompagnent un malade. Même si les autres peuvent rester hors de l'hôpital, ça serait un peu mieux que de venir à la fois au service de justice. L'accueil commence d'abord à l'entrée. Et si la personne est mal accueillie déjà à l'entrée, parce qu'à l'entrée, pour un malade, une dizaine de personnes qui veulent entrer, que s'il y a une échange avec les visites, à l'intérieur maintenant, les corps soignants prennent aussi le coup. Pourquoi ils prennent le coup? Quand la personne est déjà énervé, il vient avec toutes ses colères là pour déverser aussi à l'intérieur. Or, quand un patient arrive, c'est à nous maintenant de déterminer qu'est-ce qui est urgent, qu'est-ce qui n'est pas urgent. Parce qu'il y a un plan d'accueil qui est là. Sur le plan d'accueil, il y a un système de triage qui est là. Que nous, on le nomme toujours le vert, jaune, rouge et aussi noir aussi qui est là. Une personne qui arrive avec un petit mot, on dit il y a une urgence ressentie, il y a une vraie urgence aussi. Mais n'exclut pas les urgences ressenties. Il se peut que la personne vienne avec un mot de tête. Or, quand vous prenez sa tension, vous allez trouver que la tension est très élevée. Ou bien, soit vous voyez quelqu'un qui marche, il vient en marchant, mais en lui faisant certains examens, on va trouver qu'il y a des choses. Le problème d'accueil, il faut que la population sache qu'à l'hôpital, les gens accueillent bien ici et ils s'organisent normalement pour que le malade vienne envers nous. Là, il n'y aura pas de problème. Mais quand il y a une masse de gens qui viennent vraiment, pour faire le triage, ça pose problème. Pour examiner un patient, ça pose problème.
24: D'accord. Parmi toutes les difficultés que vous avez énumérées, on sent que les usagers ne vous donnent pas vraiment la latitude de bien les accueillir. On dit un patient bien accueilli dans une structure à moitié guéri alors. Est-ce que votre personnel est vraiment habilité, surtout à accueillir ou bien à savoir comment accueillir quelqu'un qui était énervé à l'entrée? Parce que le plus souvent, ceux qui viennent faire des tracasseries au niveau des portes, surtout les gardes malades, les accompagnateurs. Alors le patient lui-même, comment vous le gérez?
1: Nous, quand le patient arrive avec toutes ces tracasseries, nous, ce qui nous regarde, c'est le patient. Hein. On est obligé seulement de chercher le patient, accueillir le patient, le mettre sous le lit et puis savoir quel est son problème. Et toujours, la force de sécurité vient au secours pour mettre un peu les gens de l'autre côté et qu'on nous laisse faire notre travail.
24: D'accord. Il y a surtout de l'incivisme de la part de la population. Alors, vous le conseillez comment?
1: L'incivisme de la population, tout à l'heure, j'avais dit qu'il faudrait que la population nous comprenne. Quand ils viennent à l'hôpital, il faudrait qu'ils viennent accompagner un malade. Deux, ce serait un peu mieux. Et là, à l'entrée, il n'y aura plus de problème, même si le malade marche. Tout à l'heure, je disais qu'il y a des urgences ressenties qui posent problème. Et les vraies urgences aussi posent aussi de problèmes. Vous voyez tout autour de nous, ici aux urgences, à l'intérieur, on voit de grandes nattes qui sont étalées. Et ça, c'est une source de contamination aussi. Il se peut qu'ils sont gardes malades et demain, c'est eux qui reviennent encore avec d'autres complications. Donc, il faudrait que la population nous écoute un peu et qu'il reste à la maison. Aux urgences, il n'y a pas des heures de visite, mais qu'il y a quand même des exceptions. Parce que quand il y a un parent malade, il faudrait que quelqu'un passe quand même pour lancer un coup d'œil, voir son état avant de partir, parce que ça, on ne les empêche pas. Il y a toujours des exceptions. Il faudrait que la population comprenne ça et qu'on nous aide dans le travail.
22: L'accueil des patients dans les structures sanitaires doit être conçu de manière à répondre aux besoins et aux attentes des patients, en mettant l'accent sur la compassion, la communication efficace et le professionnalisme. Cette émission est réalisée par Abdoulaye Toche, prise de son Aboubakar Mohamed Omar et présentée par Omar Mohamed Ali. Merci à toute l'équipe technique. Merci aux auditeurs de nous avoir suivis. Restez à l'écoute de la RNT. Au revoir.

0: Mesdames, Messieurs, bienvenue dans cette nouvelle édition de notre magazine. Aujourd'hui, nous avons l'honneur de recevoir Maître Frédéric Naradingué, avocat au barreau du Tchad, qui va nous éclairer sur un sujet brûlant et d'actualité, la justice tchadienne face au phénomène des réseaux sociaux. Avec l'explosion des réseaux sociaux, la manière dont nous communiquons et partageons des informations a évolué de manière fulgurante, mais cette nouvelle donne soulève également des questions essentielles concernant la légalité, la responsabilité et les conséquences juridiques des propos tenus en ligne. Maître Nanasra Naradingué, avec son expertise et sa connaissance approfondie du droit, nous aidera à comprendre comment la justice tchadienne s'adapte à cette ère numérique, quelles sont les lois en vigueur et comment les individus peuvent naviguer dans cet environnement où la liberté d'expression cohabite avec des enjeux juridiques et cruciaux. Au micro, je suis Alexis Dimasra. Maître, bienvenue.
1: Merci beaucoup.
0: Sans plus tarder, plongeons ensemble dans le débat et la réflexion sur ce sujet capital qui touche chacun d'entre nous. Quel est l'impact des réseaux sociaux sur la perception de la justice au Tchad?
1: L'impact se décline en deux phases. Il y a d'abord les impacts positifs des réseaux sociaux sur la justice et en second lieu, il sera donc question de décliner en quoi les réseaux sociaux ont un impact assez négatif pour boucler la boucle, faire donc une conclusion qui nous amènerait à faire des propositions de sorte à rentabiliser les réseaux sociaux pour l'efficience de l'appareil judiciaire. Comme je le disais à l'entame, s'agissant donc des impacts positifs des réseaux sociaux sur la justice tchadienne, il faudrait déjà relever qu'aujourd'hui, grâce aux réseaux sociaux, il est plus facile de procéder à des dénonciations, des faits, des infractions qui se commettent dans les quatre coins du pays. Vous êtes sans ignorer que facilement des vidéos, des exactions pourraient donc circuler sur les réseaux sociaux et à partir de ces publications, les autorités judiciaires peuvent se saisir des infractions qui sont commises. À titre d'exemple, tout récemment, il y a tout au plus un mois, la ministre de la Femme a dû donc saisir son homologue de la justice par rapport à un certain nombre de cas de violences basées sur le genre, des cas de viol sur mineurs et des actions sont entreprises. Donc tout ça, c'est grâce aux réseaux sociaux. Les réseaux sociaux concourent donc à une participation citoyenne au fonctionnement de la justice grâce à ces dénonciations qui peuvent facilement se faire parce que en son temps, il était très difficile, les gens étaient minés par la peur de faire certaines déclarations parce qu'il pourrait y avoir des représailles. Mais grâce aux réseaux sociaux, il y en a qui ont la possibilité donc de se mouler dans l'anonymat et de procéder à des dénonciations, de faire des publications. À côté de cela, il y a également un avantage du côté de collecte des preuves. Parce que pour certaines situations, comme je l'ai dit tout à l'heure, les preuves se retrouvent très facilement sur les réseaux sociaux. Ces vidéos, en même temps, elles permettent d'enclencher l'action publique, donc d'amener le procureur à réagir. Elles constituent également des preuves de certains agissements, la publication de certains documents sur les réseaux sociaux impliquant certaines personnes dans la commission de certaines infractions. Alors, à ce moment, vous voyez que les réseaux sociaux facilitent la documentation, le collecte des preuves pour permettre des poursuites contre ceux qui sont auteurs des bavures, des infractions. À côté de cela, il faudrait également relever le fait pour les réseaux sociaux de mettre en orbite les activités de la justice parce que grâce aux réseaux sociaux aujourd'hui, même le citoyen lambda parvient à connaître le fonctionnement de la justice, ce qui s'y passe puisque même le ministère de la justice dispose par exemple d'une page Facebook sur laquelle les communications sont constantes par rapport à certaines innovations, par rapport à certaines affaires, par rapport à certaines dérives de certains juges. Il y a de cela quelques temps, il y a même eu des informations sur les réseaux sociaux publiées sur la page du ministère de la Justice relativement aux affaires impliquant des magistrats. Donc, grâce aux réseaux sociaux, le citoyen, où qu'il soit, a donc cette facilité de connaître ce qui se passe, de se familiariser à la justice, puisque l'une des critiques adressées régulièrement de manière séculaire à l'endroit de la justice, c'est sa distance avec le justiciable. Mais aujourd'hui, grâce aux réseaux sociaux, cette distance n'existe pratiquement plus. C'est un avantage. âge, quant à l'utilisation des réseaux sociaux. Vous voyez, aujourd'hui, vous allez voir qu'il y a également des avocats dont les cabinets disposent des pages Facebook qui communiquent, qui expliquent un certain nombre de choses relativement à la justice. Et cela contribue à la vulgarisation des activités de la justice. Cela permet aux justiciables d'avoir une idée claire de ce qui se passe, parce que pour beaucoup, c'est un monde ésotérique, un monde fermé, un monde dangereux. Mais grâce aux réseaux sociaux, il y a donc une facilité de participer aux activités de la justice, d'appréhender un certain nombre de choses qui se passent, d'avoir voix au chapitre en se prononçant sur un certain nombre de choses qui concernent la justice tchadienne. Mais d'un autre versant, comme nous l'avons dit, le tableau semble être assez sombre, parce que nous assistons depuis un certain temps à ce qu'il convient d'appeler la justice parallèle des réseaux sociaux. Aujourd'hui, les réseaux sociaux constituent une sorte de justice qui est en concurrence, malencontreusement, avec la justice étatique, parce que déjà la justice étatique, elle est menée par des hommes qui ont reçu une formation, à cet effet des magistrats. Mais sur les réseaux sociaux, tout le monde est magistrat, tout le monde est juge, tout le monde est avocat, tout le monde est procureur. Au niveau de la justice étatique, il y a des bâtisses dans lesquelles les audiences se déroulent. Mais sur les réseaux sociaux, on n'a pas besoin de bâtiments, on n'a pas besoin d'un endroit quelconque. Vous pouvez vous retrouver dans votre chambre, vous pouvez vous retrouver en dehors même du territoire national, donc dans un autre pays, et commencer à faire des attaques contre un autre citoyen, contre un groupe de citoyens. Au niveau de la justice étatique, les audiences se tiennent à des heures précises. Mais la justice des réseaux sociaux n'a que faire des horaires, parce que même à 1h du matin, un internaute, quand il se réveille, peut donc prendre son téléphone et s'en prendre à un autre citoyen. Au niveau de la justice étatique, il y a également l'obligation de convoquer la personne mise en cause, de l'entendre avant de décider de quoi que ce soit, mais sur les réseaux sociaux, non, la présence du mis en cause n'est pas nécessaire. Donc, vous pourriez être en train de dormir, alors que des publications attentatoires à votre honorabilité se font sur les réseaux sociaux. C'est au réveil qu'on vous envoie des captures d'écran et tout. Vous voyez, c'est assez hasardeux, c'est assez grave ce qui se passe aujourd'hui. Il y a des individus qui se passent pour des grands connaisseurs et ils peuvent donc décider de faire des publications pour brocarder l'image d'un autre citoyen, sans que ce citoyen ait le droit de se défendre, ce qu'on appelle dans notre jargon le contradictoire. Donc sans qu'il ait la possibilité de se défendre. Et malheureusement, sur les réseaux sociaux, la suspicion vaut culpabilité. Dès lors où on vous soupçonne de quelque chose, vous êtes automatiquement coupable. Et vous verrez que dans la plupart, ceux qui vont se verser dans les commentaires vous accablent automatiquement de ce pourquoi vous êtes accusé à travers la publication. Donc, c'est des commentaires. Non, pas besoin de preuves. Le premier qui publie a raison, jusqu'à ce qu'on rapporte la preuve contraire plus tard.
2: Tout à fait.
1: Vous voyez, donc, l'auteur de la publication, il silence. Et puis, il a toute une communauté qui le suit, malheureusement. Généralement, c'est ce qu'on appelle aujourd'hui les influenceurs. Vous voyez, donc, qui dit influenceur dit des followers, donc des gens qui le suivent et tout, et qui pensent que tout ce qu'il dit est vrai. Donc, il peut s'en prendre à quelqu'un. Vous allez voir une meute d'internautes intervenir sous sa publication pour accabler davantage le citoyen qui est attaqué. Jusqu'à ce que le citoyen se décide de réagir également par une autre publication de démenti. À ce moment, vous verrez que ce sont tous ses proches également qui vont se déverser sous sa publication pour le défendre. Mais de toutes les façons, qu'on le veuille ou non, définitivement, fatalement, la réputation prend un coup.
2: Absolument.
1: Parce que il y a une crédulité sans précédent sur les réseaux sociaux. Vous avez des individus qui avalent tout, qui croient tout, sans aller au-delà de ce qui est publié. L'esprit critique fait défaut. Vous voyez ? Donc, du coup, facilement, vous pourriez être lynché sur les réseaux sociaux, alors qu'en réalité, vous êtes innocent. Vous voyez que c'est une situation assez grave qui peut même amener un individu faible d'esprit victime des publications attentatoires des publications de ces photos étant nu, à se suicider.
2: De nos jours, on peut même truquer les images.
1: Hein, exactement, avec l'intelligence artificielle. Et justement, et comme la crédulité est de mise, dès que c'est publié, automatiquement, on dit, voilà, mais on savait que Mac Alex, tôt ou tard, se comporterait ainsi, ça ne nous étonnerait pas. Oui. Vous voyez, alors qu'on aurait pu se dire que c'est des images truquées, oui. On aurait pu vous accorder le bénéfice du doute, vous voyez. C'est des principes qui sont fondamentaux, mm-hmm. en droit, appliqués par la justice, mm-hmm. mais qui sont complètement méconnus sur les réseaux sociaux. La présomption d'innocence, mm-hmm. vous voyez, la présomption d'innocence aimerait que, lorsque vous êtes poursuivi, que vous puissiez être considéré comme innocent jusqu'à ce que votre culpabilité soit définitivement établie par une juridiction mm-hmm. légalement instituée. Oui. Mais sur les réseaux sociaux, on décide comme ça, tel fait dans telle activité, et puis tous ceux qui se déversent disent, mais voilà, on comprend aujourd'hui comment il parvient à tirer les ressources de son train de vie. Voilà, alors que vous n'êtes pas obligé de démontrer à tout le monde ce que vous faites dans le noir pour vous permettre d'avoir les moyens de votre subsistance. Voilà un peu les côtés négatifs, du moins l'émanation de ce qu'il convient d'appeler aujourd'hui la justice des réseaux sociaux, qui bouscule la justice étatique, qui avait, il y a de cela quelque temps, le monopole de décider de la culpabilité ou non d'un individu. À côté de cela, il y a également les risques abusifs d'utilisation des réseaux sociaux, la diffamation par exemple. Oui. Vous voyez, aujourd'hui, les gens se disent que les réseaux sociaux constituent un monde de non-droit. Donc, si vous avez un problème avec un voisin de quartier, c'est à votre aise de faire des publications pour l'attaquer. Et tous ceux qui vous connaissent viennent relayer, ils partagent. Alors qu'il s'agirait à la base des problèmes de voisinage qui pourraient se régler autrement. Par après, vous pourriez régler, mais l'image de votre voisin est définitivement entamée parce qu'il y a des individus crédules qui vont croire à ce que vous aviez dit et il y aura une déformation de sa réputation, malheureusement. Alors, c'est le lieu ici de dire que les réseaux sociaux ne constituent pas un monde de non-droit. Il ne s'agit pas d'une sorte de jungle où les plus futés s'en prennent aux autres qui sont moins futés, puisque dans notre code pénal actuel, dans sa version, il est tout à fait possible pour quelqu'un de poursuivre un individu qui s'est permis de faire des publications lui attribuant des faits qui sont non avérés ou des faits qui relèvent de sa vie privée. Vous voyez, parce que la nuance, elle est importante.
2: Tout à fait.
1: On peut poursuivre quelqu'un en diffamation, pas seulement parce qu'il a relaté des mensonges, mais il se peut également qu'il ait relevé des faits qui concernent exclusivement votre vie privée. Que ces faits soient avérés ou non. Il s'agit de votre vie privée et la loi protège le sphère de la vie privé de chaque citoyen. Donc, à ce moment, si quelqu'un se permet de faire des publications à ce sujet, vous êtes dans votre droit de déclencher une procédure judiciaire à travers une plainte qui pourrait être déposée. Vous pourriez également poursuivre pour injure, parce que à travers les réseaux sociaux, il y en a qui peuvent mettre votre photo, publier des injures, faire des comparaisons assez injurieuses à votre égard. Vous êtes dans votre bon droit de déclencher une procédure judiciaire pour injure. Vous voyez, donc, il y a bien des choses que certains internautes ne connaissent pas.
2: C'est ça.
1: Au quotidien, ils se permettent donc de commettre des infractions simplement parce qu'ils ne sont pas au courant que leurs comportements sont catalogués dans le code pénal comme étant des infractions, comme étant des faits qui sont prohibés pour l'harmonie de la société. Les réseaux sociaux, en réalité, constituent un outil de communication. Donc, il est un droit pour chaque citoyen de communiquer, d'informer, de s'informer. Et les réseaux sociaux, en principe, constituent des moyens qui facilitent la communication, qui facilitent l'information, qui facilitent des échanges entre un groupe d'individus ayant des intérêts communs. Voilà. Donc, lorsqu'on utilise à mauvais escient cet outil de communication, alors il va falloir faire face à ses responsabilités, mais c'est juste que beaucoup de victimes de ces agissements ne sont pas au courant qu'elles sont protégées par des dispositions légales qu'elles peuvent donc laver l'affront, laver l'indignité, laver le déshonneur à travers des procédures judiciaires. De la même façon, ceux qui commettent ces infractions, il y en a qui le font en toute méconnaissance de cause. C'est parce qu'ils ne sont pas au courant. Moi, je me rappelle avoir défendu un artiste et lorsque nous étions par devant le procureur, parce que bien évidemment, il y a eu une publication attentatoire à son honorabilité. Donc, de la diffamation. L'auteur, quand nous étions par devant le procureur, disait ne jamais savoir qu'il y avait de la réglementation et que tout ce qui importait pour lui, c'était d'amuser la galerie. Vous voyez, il y a eu une excuse publique écrite et c'est à ce niveau qu'on est passé à autre chose. Mais c'est combien vous dire que beaucoup de ceux qui se disent des influenceurs n'ont pas une idée claire de la portée de leur acte, de la portée de leur publication. Mais il serait intéressant pour eux d'avoir une vue, ne serait-ce que se rapprocher des juristes pour leur parler des implications juridiques de leur activité, parce qu'ils sont suivis par beaucoup d'autres citoyens. Et lorsqu'ils induisent ces citoyens en erreur, ça devient très dangereux. Et également, c'est le lieu de demander à nos autorités de se pencher davantage sur ces questions de vulgarisation, d'éducation numérique, parce que c'est très important. Il y a certains de nos petits frères qui n'ont pas une idée claire des conséquences des publications dans les lycées, dans les collèges, qui font des publications, qui publient des images assez horribles, vous voyez. Mais c'est simplement parce qu'ils n'ont pas reçu une éducation numérique dans ce sens, cela fait défaut. Il y a également les adultes qui ne sont pas épargnés. Donc, il va falloir davantage légiférer. Aujourd'hui, nous avons des textes, mais qui sont épars. Donc, il va falloir légiférer davantage pour uniformiser. Après cela, il va falloir également procéder à la vulgarisation, à l'éducation numérique, parce que il y a un adage qui dit « Nul n'est censé ignorer la loi ».
2: Mais parlons de ça, maître. Pensez-vous que le Tchad a suffisamment de lois pour pouvoir encadrer l'utilisation des réseaux sociaux et protéger les droits des citoyens ?
1: Alors, nous avons certes des textes de loi, mais qui sont éparpillés. C'est pourquoi je fais une exhortation pour l'uniformisation des textes, les adapter, parce que nous faisons face à un phénomène qui est inscrit dans une dynamique fulgurante, qui évolue au quotidien. Chaque jour, il y a des nouvelles techniques, des nouvelles technologies qui voient le jour, et donc il va falloir repenser les textes qui existent déjà, les uniformiser avec d'autres textes, parce qu'aujourd'hui, vous avez le code pénal, vous avez la loi sur la cybersécurité de 2015. En son temps, l'ANSIS était donc chargé de procéder à des investigations sur certains comptes identifiés, ceux qui utilisent des pseudonymes, des faux comptes pour commettre des infractions, pour commettre de la cybercriminalité. Mais aujourd'hui, il y a une nouvelle institution qui a ce tapanage. Mais combien sont les citoyens qui sont au courant même de l'existence de ces institutions, qui sont au courant des activités que ces institutions mènent? Donc, il y a tout un travail de fond à faire, parce que le plus important, c'est pas de disposer des textes, mais de rendre ces textes utiles, voilà, à l'utilisation des internautes, des citoyens tout court.
2: Donc, à ce niveau, on peut pas encore parler de droits fondamentaux des utilisateurs des réseaux sociaux ici au Tchad?
1: Non, il n'y en a pas encore. C'est vrai que la volonté subsiste, mais il est intéressant d'aller au-delà de la volonté pour faire un travail accompli, de sorte à ce qu'on ait, par exemple, une charte d'utilisation des réseaux sociaux, qu'on uniformise tous les textes qui existent déjà en un code, en une charte. Et ça serait plus utile, ça serait plus intéressant à ce moment de procéder à leur vulgarisation.
2: D'accord. Maître, pouvez-vous nous parler des devoirs des utilisateurs des réseaux sociaux en matière de responsabilité et de respect des lois?
1: Alors, le devoir est celui d'une utilisation responsable, d'une utilisation saine. Parce que, comme je l'ai

0: Vous voyez, disposer par exemple d'une page Facebook pour informer, pour discuter de certains défis de société. Voilà donc des utilisations saines des réseaux sociaux. Mais lorsque on met par exemple sur pied une page Facebook avec un faux profil pour escroquer les autres internautes, donner l'impression d'avoir une boutique en ligne ou du moins de faire de la vente en ligne alors qu'en réalité on est escroc, dès que quelqu'un est appâté, on lui donne un numéro, il procède à un paiement et puis après on disparaît ou on ne répond à ses messages. Il y a également un autre phénomène que nous avons constaté depuis un certain temps, c'est le phénomène des brouteurs. Vous allez voir sur les réseaux sociaux, plus précisément sur Facebook, des images de jeunes filles visiblement très belles, bien habillées, avec des noms à connotation tchadienne. Donc, par exemple, Nelumta, voilà, ou bien Ashta et tout. L'idée, c'est d'attirer des hommes. Oui, par ces images-là, alors qu'en réalité, c'est des jeunes hommes qui sont de l'autre côté du téléphone, en train de jouer à ces jeux. C'est pour arnaquer, donc se faire passer pour une très belle fille. Après, c'est des demandes d'argent, et dès que c'est fait, vous voudrez approfondir les relations, la personne disparaît. Donc, beaucoup de gens se plaignent aujourd'hui, mais c'est quand même dommage, c'est malheureux.
1: Avant, c'était beaucoup plus de l'étranger que ça se faisait.
0: Exactement.
1: Maintenant, ça se joue sur place.
0: Ça se joue sur place. Ou soit encore, selon ce que quelqu'un m'a dit, depuis un certain temps, ce sont beaucoup de nos petits frères qui sont à l'étranger pour des raisons d'études. Voilà, qui se livrent également à cette entreprise, peut-être pour mieux joindre les deux bouts, parce que nous avons également été des étudiants.
1: Tout à fait.
0: Voilà. Voilà des utilisations qui sont complètement malsaines et qui peuvent exposer l'auteur à des poursuites judiciaires. Aujourd'hui, ce qui facilite la tâche aux auteurs de ces pratiques, c'est la méconnaissance de l'existence des textes de loi qui répriment de telles entreprises. Voilà tout l'avantage d'une telle émission pour permettre à ceux qui nous suivent, qu'ils soient victimes, qu'ils soient auteurs, de savoir que les réseaux sociaux, c'est pas un domaine de non-droit. Il existe des textes de loi. Et lorsque un agissement va à l'encontre de ces textes de loi, il est tout à fait possible d'être poursuivi. Il est tout à fait possible d'obtenir réparation en tant que victime.
1: D'accord. Et quelle est la procédure légale pour quelqu'un qui se sent diffamé ou attaqué sur les réseaux sociaux ici au Tchad?
0: C'est fondamentalement de déposer une plainte adressée au procureur de la République près le tribunal de grande instance. De N'Djamena, par exemple, si on est en N'Djamena, et la procédure commence par là. La plainte est déposée au secrétariat du parquet. Vous la rédigez avec des mots simples, mais que ça permette au procureur de connaître l'objet de votre plainte à ce moment-là. Le procureur oriente auprès d'un de ses substituts qui vous reçoit, qui vous écoute davantage, ou bien qui peut également convoquer la partie adverse pour s'assurer si les faits allégués donnent vraiment lieu à l'ouverture d'une enquête. Si ces faits donnent lieu à l'ouverture d'une enquête, un soit transmis est fait par le parquet, soit au niveau de la police judiciaire, soit au niveau de la coordination de la police judiciaire pour écouter les parties sur procès-verbaux réguliers qu'on renvoie au procureur, et à ce moment, le procureur apprécie l'opportunité de poursuite, c'est-à-dire est-ce qu'il y a lieu à poursuivre ou bien les faits allégués ne constituent aucunement une infraction et qu'il y aurait donc lieu à classer sans suite.
1: D'accord. Et quelle initiative juridique ou éducative recommanderiez-vous pour mieux encadrer l'utilisation des réseaux sociaux ici au Tchad, auprès des jeunes surtout?
0: Alors, ce que je dirais, que les parents s'intéressent davantage à ce phénomène des réseaux sociaux, qu'ils en discutent avec leurs enfants, qu'ils aient la possibilité de se connecter et de voir ce que leurs enfants publient. À ce moment, ça leur permettra de leur donner des conseils, de s'intéresser à tout cela, de ne pas les abandonner entre les mains de cet outil qui est un couteau à double tranchant, de s'informer, de discuter avec les enfants. Ça, c'est au niveau familial. Mais déjà, nous faisons de l'exhortation parce que nous voyons qu'il y a des structures privées qui organise des activités pour discuter, échanger autour de l'utilisation saine des réseaux sociaux, mais c'est pas suffisant. Le maillon important, c'est l'État qui pourrait davantage auprès de ces structures, par exemple le ministère de l'économie numérique qui pourrait organiser davantage des séances de vulgarisation, d'éducation numérique auprès des plus jeunes dès le bas âge pour les mouler dans ce monde virtuel et éviter à ce qu'ils se laissent happer, à ce qu'ils deviennent des auteurs

0: les infractions liées à l'utilisation des réseaux sociaux.
1: D'accord. Et comment envisagez-vous l'avenir de la justice tchadienne face à l'évolution rapide des technologies de communication et des réseaux sociaux?
0: C'est le troisième axe de la réflexion.
1: Oui.
0: Donc, nous avons dressé un tableau quant aux avantages de l'utilisation des réseaux sociaux pour le compte de la justice. Nous avons également déploré l'utilisation malsaine des réseaux sociaux. Il faudrait également dire que, au rang des utilisations malsaines, il y a même le juge qui est exposé à un certain nombre de pressions. Parce que aujourd'hui, vous voyez, lorsqu'une affaire qui suscite des polémiques se trouve entre les mains de la justice, les internautes déclenchent également leur propre procès sur les réseaux sociaux, donnant même leur verdict. Donc, ce qui met en difficulté le juge qui est en charge du dossier et qui n'a pas encore rendu sa décision, cela entame sa sérénité. Vous voyez, et quelquefois quand il rend une décision qui ne répond pas aux attentes des internautes qui ont fini de juger à leur niveau, alors c'est ce juge-là qui va faire l'objet des harcèlements, qui fera l'objet des publications attentatoires à son honneur, qui vont se verser dans la diffamation en ce qui le concerne. Vous voyez que la liste, elle est très longue, même si nous avons beaucoup plus parlé de cette utilisation malsaine sur l'institution. Mais c'est un thème assez intéressant sur lequel on pourrait débattre toute une journée. Mais pour revenir à la question donc, je disais qu'il serait intéressant de rentabiliser les réseaux sociaux pour rendre plus efficiente la justice. Et pour ce faire, il importe donc de former les magistrats autour de l'utilisation des réseaux sociaux. C'est déjà ça. Les former aux textes qui encadrent l'utilisation des réseaux sociaux. Mais en même temps, les outils, leur donner les outils nécessaires pour qu'en cas d'infraction, lorsque le procureur est saisi, qu'il ait des facilités de déclencher des poursuites, qu'il ait des facilités d'obtenir l'expertise des institutions étatiques qui existent pour faire évoluer rapidement les procédures dans ce sens et permettre aux citoyens de voir que le tout n'est pas de prendre un pseudonyme ou d'avoir un faux profil pour s'en prendre à un citoyen, mais à tout moment, on pourrait donc être identifié avec des cas qui existent et ça serait très avantageux.
1: D'accord. Parlons des procureurs, bien sûr. Sur les réseaux sociaux, ils sont tout le temps vilipendés. Est-ce que c'est le procureur qui prend la décision directement ou bien lui, il vient juste constater?
0: Oui, vous avez très bien fait de poser cette question qui me permet de revenir sur un certain nombre de choses. Déjà, le procureur de la République, il est le représentant de la société. Et lorsqu'une infraction est commise, la victime de l'infraction ou ses parents peuvent donc déposer plainte auprès du procureur qui représente la société.
1: C'est ça.
0: Le procureur peut déclencher une procédure, donc c'est ce qu'on appelle l'opportunité de poursuite. Quand la procédure est déclenchée, le procureur oriente vers une juridiction de jugement, donc c'est-à-dire il oriente vers le tribunal.
1: Oui.
0: Et c'est le tribunal, dans sa composition de chambre, va donc connaître de l'infraction, connaître des faits. À l'audience, le procureur lui-même ou un de ses substituts sera présent. Et sa présence, c'est justement pour faire des réquisitions. Les réquisitions, c'est comme une demande faite par le procureur. Parce que le procureur est parti au procès.
1: C'est ça.
0: Puisqu'il représente la société. Et si, par exemple, un membre de la société a été victime d'une infraction, le procureur sera présent pour demander au juge, donc la juridiction de jugement, de rendre telle décision. Donc de condamner telle personne à telle peine.
1: C'est ça.
0: De prison à telle peine d'amende. C'est ça le rôle du procureur. Lorsque la juridiction de jugement rend sa décision et que cette décision ne parvienne pas à satisfaire le procureur, il dispose de la latitude de faire appel, comme les parties. Je prends un exemple concret. À Abidjan, il y a eu une audience contre un influenceur à Poutou National. Alors, le procureur de la République a requis 7 ans d'emprisonnement ferme. Contre Poutou National, ainsi qu'une peine d'amende.
1: De plus de 200 millions quand même.
0: Exactement. Et ses avocats ont plaidé. La juridiction a renvoyé la cause, ce qu'on appelle mettre le dossier en délibéré, pour une autre audience. Et c'est à cette audience que ces juges vont rendre leur décision et on saura est-ce qu'ils ont tenu compte des réquisitions du procureur ou pas. Mais depuis hier, sur les réseaux sociaux, vous allez voir que Apoutchou National est condamné à 7 ans d'emprisonnement ferme. Or non, c'est le procureur qui a fait des réquisitions. Il a requis, il a demandé à la juridiction de jugement de condamner le mis en cause à telle peine, conformément au code. Mais il appartient aux juges qui sont en charge du dossier de rendre leur décision sur la base du code, des plaidoiries, des parties, mais surtout leur intime conviction. Donc, il y a cette confusion qui est faite régulièrement, même ici, chez nous. Permettez-moi de le dire, malencontreusement, certains journalistes se retrouvent également dans ce schéma. Parce que à peine une audience est finie, ils pondent un article pour dire que tel vient d'être condamné par le procureur. Le procureur ne condamne pas. Le procureur poursuit. Le procureur fait des réquisitions. Mais c'est au juge de décider, vous voyez. C'est de la sorte que ça se passe. Le procureur constate également les infractions parce qu'il est un officier de police judiciaire supérieur. C'est pourquoi, lorsqu'un crime est commis, ou bien lorsqu'on découvre un cadavre dans un quartier, on l'appelle et il descend sur le terrain pour procéder à des constats et donner des consignes qui conviendraient à la situation. Aujourd'hui, il serait intéressant qu'il y ait une communication constante entre les journalistes, les professionnels du droit, de sorte à permettre aux journalistes, à permettre aux citoyens lambda de s'habituer avec les termes qui sont strictement juridiques et qui prêtent à confusion. Parce que, par exemple, il est dit, moi j'ai lu un journaliste, un de ses articles, à travers lequel il disait le procureur général de la République. Ça n'existe pas. Parce que nous avons un procureur de la République près le tribunal de grande instance. Donc, il y a un procureur de la République en N'Djamena, puisqu'il y a un tribunal de grande instance. Il y en a à Abéché, il y en a à Moundou, il y en a à Sar. Partout, il y a un tribunal de grande instance, il y a un procureur de la République. Peut-être que c'est le terme République qui donne l'impression que c'est le procureur du pays. Mais ce n'est pas cela. Donc, le procureur général, il est rattaché à une cour d'appel. Oui, donc ici en N'Djamena, nous avons une cour d'appel et il y a un procureur général. Il y a également un procureur de la République qui est rattaché au tribunal, donc tribunal de grande instance. Donc c'est des confusions qui sont régulièrement faites. Ces confusions entraînent également des situations malencontreuses dans la compréhension des internautes qui suivent certains influenceurs, qui lisent les articles de certains journalistes. Il convient qu'il y ait une communication régulière entre ces différentes strates de la société pour qu'il n'y ait plus de malcompréhension dans les termes qui sont utilisés. Parlant également justement de l'attitude de certains internautes à l'égard des magistrats. Ces attitudes ne concernent pas uniquement les procureurs, mais même les juges du siège. Parce que tout à l'heure, j'ai parlé des juridictions de jugement. Donc, les juridictions de jugement, elles sont constituées des juges au siège. C'est-à-dire qu'ils ne sont pas procureurs de la République, mais dans une collégialité, ils se mettent à trois, ils composent une chambre. C'est ce qu'on appelle une chambre. Donc, ça peut être une chambre correctionnelle. Et c'est eux qui sont appelés à connaître des infractions lorsque le procureur de la République décide donc de poursuivre. Mais même ceux-là ont des difficultés à travailler sereinement parce que à peine une affaire leur est transmise, comme je l'ai dit, sur les réseaux sociaux, les audiences commencent. Voilà, les audiences commencent et puis le verdict tombe dans des termes de quartier. Et par après, lorsque les juges rendent une décision n'allant pas dans le sens de leur attente, ils sont brocardés, ils sont accablés de tous les péchés d'Israël, que c'est des corrompus, c'est des juges parachutés. Vous voyez ? Alors, en principe, lorsqu'une affaire est entre les mains de la justice et qu'une décision définitive n'est pas encore intervenue, c'est la discrétion. Discrétion, l'obligation de réserve de la part des juges. Et en même temps, même les internautes, ils n'ont pas le droit de commencer à commenter. Vous voyez ? Ce n'est pas normal de commencer à faire des publications, de publier des images, de publier des documents qui concernent cette affaire. Cela met en difficulté la sérénité du procès. Voilà.
1: D'accord. Avant qu'on se sépare, puisque nous arrivons pratiquement à la terme de cette émission, dites-nous, maître, quelle réforme législative, si nécessaire, pourrait améliorer la protection des citoyens dans le contexte des réseaux sociaux au Tchad?
0: Avant d'arriver à ce stade, à mon sens, il est important de faire un travail de terrain pour évaluer la situation. Et c'est après cette évaluation, qu'il va falloir donc toiletter les textes qui existent déjà, les redynamiser et pour finir, uniformiser les 10 textes pour qu'ils soient en phase avec l'évolution, l'utilisation des réseaux sociaux et continuer autant que faire se peut à vulgariser l'utilisation des réseaux sociaux, à procéder à l'éducation numérique de sorte à ce que les utilisateurs aient une idée claire qu'ils ont entre les mains un couteau à double tranchant. La solution, ce n'est pas de procéder par exemple à la restriction d'utilisation des réseaux sociaux, de couper l'internet, mais d'amener les gens progressivement à comprendre d'abord l'importance de l'utilisation, ensuite l'importance de l'utilisation saine, parce que c'est un outil de communication. Aujourd'hui, enfreindre à cela ne serait pas une solution, puisque il y en a qui parviennent à contourner. Tout ce qu'on peut se dire pour se séparer, c'est que la science sans conscience n'est que ruine de l'âme.
1: C'est ça, d'accord. Merci beaucoup. Merci d'avoir répondu à l'invitation. Et on espère vous revoir prochainement pour certainement un autre numéro sur un autre sujet.
0: Ça sera toujours avec un grand plaisir.
1: Merci. Monsieur, merci d'être des nôtres à Citadienne face au phénomène des réseaux sociaux. Tel est le thème qui nous a réunis ici. Nous avons reçu ici Maître Frédéric Nanadingué, avocat au barreau du Tchad, qui nous a éclairé sur ce sujet brûlant et d'actualité. Au micro, je suis Alexis Dimasra, prise de son Angèle Ampata, réalisation Abdelétoche, supervision Mahamat Madi Abdoulaye et Tuki Alfred Wakou. Portez-vous bien, on se donnera à nouveau pour une autre fois pour un autre numéro.

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2: Fidèles auditeurs à l'écoute, bonsoir et bienvenue à votre magazine hebdomadaire. Aujourd'hui, nous recevons dans ce studio le président national du RDP, Rassemblement pour la démocratie et le progrès, Mahamat Alaou Taher. Bonsoir, monsieur le président.
3: Bonsoir, monsieur Passiri.
2: Monsieur le président, comment se porte actuellement le parti RDP après les différentes élections passées?
3: Merci de me tendre votre micro. Malgré un environnement complexe, voire hostile, le RDP est resté debout, fidèle à sa ligne. Et comme vous le savez, nous avons traversé des défis, nous avons connu des moments d'incertitude et de danger aussi, mais nous avons tenu bon. Les structures de notre parti fonctionnent sans discontinuité. Nous ne nions pas nos insuffisances, notamment sur le plan des finances, ni le contexte politique difficile de notre pays et de notre démocratie. Nous sommes un parti ancien, et comme nous avons l'habitude de dire, le RDP vient de loin. Un parti ancien enraciné dans l'histoire politique du Tchad, et aujourd'hui encore engagé dans une phase de consolidation dans le cadre de la Ve République. Le parti du Soleil Levant a traversé les différentes séquences politiques du Tchad sans jamais renier ses principes fondamentaux. Et nous sommes une force politique en mouvement, porté par une mémoire historique forte. Les différentes élections ont constitué une étape importante de notre évolution politique. Malgré certaines difficultés et des irrégularités que nous avons signalées à l'époque, notre parti a démontré son enracinement national en obtenant une représentation parlementaire et aussi sénatoriale. Et je dirais une représentation significative. La session de notre comité directeur qui s'est déroulée le 29 décembre 2025 avait pris des décisions importantes pour l'avenir du RDP. Des décisions de réorganisation profonde. Aujourd'hui, nous sommes engagés dans une phase de consolidation, de restructuration interne et de proximité avec nos militants. Le RDP reste un parti vivant, surtout lucide sur les réalités du pays et résolument tourné vers l'avenir. Nous travaillons non pas dans l'agitation, mais dans la constance et la crédibilité. Nous refusons le silence quand les choses, évidemment, ne vont pas. Nous restons un parti libre dans sa parole, attaché à ses valeurs et attentif surtout aux attentes des Tchadiens. Et je profite pour saluer vraiment la fidélité remarquable de nos militants. Notre priorité est de consolider l'unité interne du parti, de renforcer sa lisibilité sur l'échiquier politique national.
2: Voilà, monsieur le président, avant d'aborder d'autres questions, nous allons parler un peu de la sécurité face au cycle de conflits signalés dans quelques provinces du pays. Quelle initiative concrète le RDP propose-t-il pour prévenir une extension nationale des violences intercommunautaires?
3: Bien, je vous remercie pour cette question. Le RDP considère que les conflits intercommunautaires représentent aujourd'hui l'un des plus grands défis pour la stabilité nationale du Tchad. La réponse ne peut pas être uniquement sécuritaire. Nous proposons plusieurs initiatives et nous l'avons réitéré à chaque fois. D'abord, renforcer les mécanismes locaux de médiation et d'alerte précoce. Ensuite, associer davantage les chefs traditionnels, religieux et les jeunes aux efforts de paix. Lutter aussi contre les discours de haine et de manipulation identitaire. Nous préconisons également d'accélérer la politique de développement local dans les zones fragiles et surtout promouvoir une justice équitable pour éviter le sentiment d'abandon ou d'injustice. Quand les communautés cessent de se parler, les tensions deviennent dangereuses pour toute la nation.
2: Monsieur le Président, comment évaluez-vous les mesures gouvernementales récentes contre l'insécurité et quel rôle le parti entend-il jouer pour promouvoir la réconciliation et le vivre ensemble entre les Tchadiens?
3: Bien, le gouvernement a pris certaines mesures importantes pour effectivement contenir l'insécurité, notamment dans les zones sensibles. Nous saluons tous les efforts visant à protéger les populations et préserver l'intégrité du territoire. Mais nous pensons également que la réponse sécuritaire doit être accompagné d'une réponse politique, sociale et humaine. Le RDP entend jouer un rôle d'apaisement, de dialogue et de sensibilisation afin de renforcer la cohésion nationale. Nous continuerons à défendre le vivre ensemble car aucun développement durable n'est possible dans un climat de méfiance permanente. La sécurité protège un pays, mais la confiance unit une nation.
2: Dans votre récente interview du 4 mai 2026 sur Tchad Info TV, quelles sont les conditions précises posées par le RDP pour un dialogue constructif et une décrispation de la vie politique au Tchad, monsieur le président?
3: C'est vrai, nous avons beaucoup parlé de ce sujet ces derniers jours. Nous estimons qu'un dialogue crédible doit reposer sur plusieurs principes essentiels. D'abord, un climat d'apaisement politique. Ensuite, le respect des libertés publiques et des droits politiques. L'inclusion de toutes les sensibilités nationales, ainsi que la garantie d'une parole libre et responsable. Et enfin, une volonté sincère d'aboutir à des réformes concrètes. Notre démarche n'est pas une démarche de confrontation, mais de responsabilité nationale. Nous voulons éviter que les tensions actuelles ne fragilisent davantage le pays. Le dialogue n'est pas une faiblesse, contrairement à ce que certains pourraient croire. Dans un contexte sensible, il est une nécessité nationale.
2: Fidèle auditeur à l'écoute, je rappelle que nous avons dans ce studio M. Mahamat Alaouter, le président national du RDP. Monsieur le président, le RDP soutient-il pleinement le cadre permanent de dialogue politique installé en février 2026 et quelles réformes institutionnelles exige-t-il pour des élections transparentes au Tchad?
3: Bon, le RDP est membre du cadre permanent du dialogue. Je participe moi-même aux travaux du CPDP. Oui, le RDP soutient le principe du cadre permanent du dialogue politique parce que le dialogue politique reste indispensable dans une démocratie. Mais nous estimons que ce cadre doit être renforcé afin d'être plus efficace et surtout plus crédible. Nous plaidons notamment pour une réforme consensuelle du système électoral, une administration électorale davantage équilibrée et indépendante. Et là, je parle de l'ANJE ou de l'ex-CENI. Plus de transparence dans l'organisation des scrutins à venir. L'égalité des chances entre les différents acteurs politiques et un meilleur encadrement des contentieux électoraux.
2: Voilà, Monsieur le Président, nous allons aborder un peu les accords politiques. Monsieur le Président, quel est l'état actuel de votre alliance avec le mouvement patriotique du salut?
3: Bien, bonne question. Je dois dire que même si des discussions sont en cours, en vue de la signature d'un accord formel bilatéral avec le MPS, nous n'avons pas à ce jour, depuis 2021, signé un accord formel encore avec le MPS. Mais comme je le dis, c'est en cours. Le RDP, naturellement, demeure dans une logique d'alliance responsable avec le mouvement patriotique du salut et aussi la majorité présidentielle. Nous avons soutenu le chef de l'État et les institutions dans un contexte important pour la stabilité du pays après 2021. Mais nous restons un allié exigeant, attaché surtout au respect mutuel, à l'équilibre et à la prise en compte des préoccupations de nos militants et cadres. Une alliance durable doit être fondée sur la concertation, la confiance aussi et l'équité. Le soutien politique n'exclut pas la franchise ni l'exigence. Le RDP ne sera jamais un parti d'accompagnement, mais une force de proposition.
2: Et quelle priorité pour l'unité nationale et la gouvernance responsable le RDP défend-il en ce début 2026 comme dans vos vœux de fin d'année 2025?
3: Oui, vous faites bien de rappeler nos vœux en 2025. Nos priorités sont claires. Renforcer l'unité nationale, et notre pays en a bien besoin. Promouvoir aussi une gouvernance plus juste et inclusive. Lutter contre les frustrations sociales et garantir plus de justice sociale. En d'autres termes, répondre aux attentes sociales des populations, notamment des jeunes. Encourager l'emploi, surtout des jeunes, améliorer aussi l'accès aux services de base et enfin consolider l'état de droit. Le RDP estime que la stabilité durable passe par la justice, l'équité et la participation de tous à la vie nationale. Un pays ne peut pas avancer durablement si une partie de sa population se sent oubliée. Le dialogue est la voie la plus sûre pour préserver l'unité nationale. Le RDP assumera sa vocation de partenaire politique engagé dans la construction d'une démocratie solide et d'une gouvernance exemplaire. Nous œuvrerons au renforcement de la démocratie et des libertés, ainsi qu'à l'apaisement du climat politique national.
2: Parlant de la vision pour les élections à venir, quelles sont les stratégies adaptées par le RDP pour les échéances électorales face aux défis économiques et à la marginalisation politique de certains acteurs?
3: Même si les élections sont encore lointaines, notamment les élections sénatoriales et législatives, encore que les mandats ont été harmonisés, même si les élections sont lointaines, au niveau du RDP, nous essayons d'anticiper l'avenir. À travers ce plan d'action que nous avions adopté en décembre 2025, lors de la réunion de notre comité directeur, et qui fixe 9 axes, nous préparons l'avenir, je dirais. Nous préparons l'avenir avec sérieux et organisation en dépit des contraintes financières. Nous restons concentrés sur l'essentiel. Défendre nos idées et renforcer notre présence politique. Nous travaillons en effet depuis cette réunion du comité directeur du RDP au renforcement de nos structures, à la mobilisation de la jeunesse et à l'élargissement de notre présence territoriale. Le RDP est disponible pour une alliance constructive avec le MPS dans la perspective des élections. Nous voulons, dans le cadre d'un partenariat gagnant, proposer des solutions politiques crédibles, axées sur la cohésion nationale, la justice sociale et une gouvernance responsable. Fort de son implantation ancienne, le RDP se donnera tous les moyens pour mobiliser ses militants et électeurs et s'appuiera d'abord évidemment sur lui-même avant de compter sur les alliances. Concernant les difficultés économiques et les frustrations politiques, nous pensons qu'il faut davantage d'inclusion et de dialogue afin d'éviter les ruptures et les tensions inutiles. La démocratie doit rester un espace d'espérance, pas un facteur d'exclusion. Les partis politiques sont bien sûr handicapés par la question du financement et nous espérons que les discussions dans le cadre du CPDP permettront de résoudre cette question pour permettre une meilleure compétitivité des partis lors des prochaines échéances électorales. Cette mobilisation financière au niveau du RDP constitue un pilier essentiel dans la préparation des échéances électorales, mais aussi des grandes actions politiques du parti.
2: Voilà, Monsieur le Président, nous tendons déjà vers la fin de notre magazine. Et comment comptez-vous renforcer la légitimité du parti au-delà des crises internes passées pour incarner dignité et la justice au sein de votre formation politique?
3: Bien, je vous remercie. Pour répondre à votre question, je dirais que je rappellerai que quelques militants indisciplinés avaient tenté en vain de déstabiliser le RDP avec la connivence de forces externes. Mais comme vous le savez, la Cour suprême a tranché en confirmant la légitimité du RDP à l'encontre de ses camarades indisciplinés. Et lors de la session du comité directeur de décembre 2025, nous avons réhabilité à leur demande tous ces militants indisciplinés dans une perspective d'unité et de réconciliation. Nous voulons renforcer la légitimité du RDP par le travail, l'écoute et l'exemplarité. Ceci doit passer par le respect de nos textes internes. Et nous avons renforcé nos statuts, les textes disciplinaires du règlement intérieur. Nous devons aussi promouvoir des compétences dans le parti. Nous devons également resserrer la proximité avec nos militants, encadrer mieux la jeunesse et faire émerger une culture politique fondée sur la dignité, la discipline et le respect conformément à notre devise. Le RDP, notre parti, doit être un espace où chaque militant se sent respecté et utile. La crédibilité d'un parti commence par sa capacité à respecter ses propres valeurs. Nous allons donc poursuivre nos efforts d'amélioration continue dans la conduite des affaires du parti.
2: Monsieur le Président, avez-vous un mot à dire comme mot de fin ?
3: Bon, je tiens encore une fois à vous remercier pour cette opportunité. Je voudrais lancer un appel à l'unité, à l'apaisement et à la responsabilité collective dans notre pays. Le Tchad traverse une période très sensible qui exige de tous les acteurs politiques un esprit de dépassement et de dialogue. Le RDP continuera à œuvrer pour la stabilité, la cohésion nationale et la défense des aspirations légitimes des populations. Nous croyons qu'au-delà de nos divergences, le destin du Tchad doit rester notre priorité commune. À l'endroit de nos militants et de nos cadres, je leur demande de rester mobilisés, déterminés et confiants.
2: Voilà, fidèles auditeurs à l'écoute, c'est pratiquement terminé pour votre magazine Vie des partis politiques. J'ai reçu comme invité le président national du RDP, Rassemblement pour la démocratie et le progrès, M. Mahamat Alaou Taher. Merci beaucoup, M. le président, pour votre disponibilité.
3: C'est à moi de vous remercier. Merci.
4: Collaboration technique Amat Chiata, réalisation Abdoulaye Toche et Alifa Mamad Seyd, à la coordination du magazine Amélie Dolmia, animation et présentation, je suis Vroué Passiri. Au revoir et bonne suite des programmes sur Radio Tchad.
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Mesdames et messieurs, amis auditeurs de la radio diffusion nationale tchadienne, bonjour, très bon réveil et surtout bienvenue dans cette première tranche d'animation titre antenne matin de ce samedi 10 octobre 2026. Allez, sommes ensemble jusqu'à 7 heures d'Afrique centrale samedi. C'est le week-end samedi, ça donne envie de danser. Raison pour laquelle je viens avec un très bon panier musicalement parlant ce matin pour vous. Ah oui, c'est normal parce qu'après le boulot, bon, mais on arrive le week-end et que quelque part se trouvent les reliquats. Bon. Il faut aller dépenser un peu. Depuis hier 21h, l'artiste à la réalisation, c'est Dopsadi Krakna Fidèle. Il est encore pour 2h du temps, mais jusqu'à 7h. Au Portine Mingabei, de l'autre côté de la rédaction. Naïlem Mbaitoubam devant le micro. Et c'est grâce à Hassana, alias Mototi, que nous sommes arrivés à 4h30 minutes ici pour vous servir. Durant ces 2 heures du temps, de la musique, oui, comme c'est le week-end, il faut au maximum. De conseils pratiques, si possible, oui. De vos réclames, de la radio-service et de informations également. Et jusqu'à 7 heures. Que l'équipe de ce matin va céder donc sa place à une autre qui va vous servir, car avec la radio, c'est H24. Samedi 10-10-26, on démarre cette tranche d'animation avec Kaman et les anges incontournables de la capitale. Subiana Music, sinon je vous laisse découvrir le titre de la chanson. C'est notre toute première vitesse musicale.

Le formidable Seydé Kamane et les anges incontournables de la capitale sur les ondes de la radio diffusion nationale tchadienne, la toute première vitesse musicale de cette tranche d'animation titrée Antenne Matin de ce samedi 10 octobre 2026, mesdames et messieurs, c'est le samedi. Alors, on reste toujours dans le serveur numéro 1 en balade musicale. Et juste après, les anges incontournables, voici

0: Hassan Biani et son staff. Hassan Biani dans Africa, African Melody. Hassan Biani et Lindsay. Hassan Biani, review corrigé. Dougia, le titre de la chanson, ce sur les ondes de la radiodiffusion nationale de Tchadien. En ce samedi, 10-10. Dixième mois de l'année en cours, bien sûr. Et qui donne envie de danser, quoi. Et là, avec Laurent à la Diaba. Démarrer s'affiche le titre de la chanson.
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0: Et la danse n'est pas compliquée, quoi. Il suffit juste de bloquer à droite ou à gauche. Et puis oui, on dame le sol. Et puis on fait semblant d'accélérer une moto. Et c'est simple.

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Le formidable Laurent et sa bande L'Elbo dans le titre des marées Chakuta. Nous sommes le 10 octobre. Alors, ça vous dit quoi exactement? Si vous nous recevez en ce moment du côté du 10 octobre à Bénin, dans le 7e arrondissement, je vous salue. Alors, 10 octobre 2003, 10 octobre 2026, cela fait exactement 23 ans, c'est ça? Mais là, bon, si je me trompe, rapidement. Hein. Alors, 10 octobre 2003, à Comin, au sud du pays, a eu lieu donc l'inauguration officielle des vannes, voilà, des l'oléoducs pétroliers qui marque donc l'entrée du Tchad dans le cercle des États producteurs du pétrole. Alors c'est en mémoire de cette date historique que l'avenue qui joint donc le marché de Dembé au rond-point Amama est baptisée l'axe du 10 octobre. 23 ans aujourd'hui, hein, cette avenue donc est devenue l'ombre d'elle-même, hein. Ah oui, ça, quand on fait le tour là-bas, on constate ça. Alors, la plus grande partie était dégradée. Voilà. Le goudron presque disparaît a fait place donc au nid de foule. Donc, du octobre, on se pose, et souvent, les enfants aussi se posent la question, pourquoi 10 octobre? 10 octobre, pourquoi 10 octobre? Donc, c'est le 10 octobre, enfin 10 octobre, maintenant est situé donc principalement dans le 7e arrondissement, bien sûr, là tout le monde le sait, et reliant donc notamment le rond-point de Dembé vers d'autres axes, donc a été baptisé ainsi en mémoire du 10 octobre 2003. Cette date correspond donc au début officiel de l'exploitation commerciale du pétrole tchadien, marqué par l'inauguration bien sûr des vannes. Alors cette avenue a été construite et nommé dans la foulée pour célébrer l'entrée du Tchad dans l'ère des pays producteurs de pétrole et l'espoir de retombées économiques pour le pays. En tout cas, je ne vous apprends rien, mais je vous rappelle juste qu'aujourd'hui, nous sommes le 10 octobre et on a aussi avenu 10 octobre. C'est pour dire bonjour à tous ceux qui nous recevent en ce mois du côté de l'avenue 10 octobre, bien sûr. Allez, on reste encore en musique, on relance les machines pour 90 minutes au chrono. Autrement dit, il est 5h, passé de 30 minutes en Djeménal, nous sommes à Djouglié avec le formidable Mourdounia Salvador. Et son nom d'état civil, bon moi, Pascal, un artiste meurt chemin, qui nous a quittés depuis le 8, avant-hier bien sûr. Force à tous les artistes de Farsha. Voilà. C'est vraiment Kimré Musique, je vous salue. Beaucoup de courage à toute sa famille. Et l'artiste nous a quitté physiquement, mais il reste toujours dans le 7e numéro de la radio Tchad.

0: Adonia, bon moi, Pascal, nom de scène Mourdenia, bayant le titre de la chanson, l'histoire des femmes qui visent d'abord les poches. Si tu as un peu de wari, des poches qui sonnent, alors là, elles sont avec toi. Alors si ça ne sonne plus, alors là, voilà ça quoi, elle te quitte. Bien intérêt. En tout cas, d'une manière, ramasser le message que véhicule cette chanson du formidable, l'artiste qui nous a quittés, il y a de cela des jours, du côté des Dugliers. Les cérémonies funèbres n'ont pas encore eu lieu. Nous sommes du cœur avec toute sa famille biologique, la famille artistique également, les connaissances aussi. Mesdames et messieurs, on évolue toujours en musique. Et comme c'est...
1: Écoutez la puissance de Robin ou de Sousa.
0: Et qui encore ? D'accord. Et moi, c'est Naïlem, ça pose un problème. Ça, c'est un duo. Raison pour laquelle il y a aussi un duo, studio 3 de l'Enaman pour vous servir. Top Sadi Kratna Fidèle et Naïlem. On écoute ça.

Ndiza Tegil Labanablamsia en featuring avec l'enfant de Sawa, Ngasse David, fille branchée, s'affiche le titre de la chanson, fille branchée, bah ben c'est l'histoire des filles qui aiment le week-end, aiment le mouvement quoi, le VSD. Des filles qui n'entrent jamais à la cuisine, des filles qui ne préparent pas, des filles qui ne veulent surtout pas regarder leur téléphone fermé. Voilà, parce que quelles que soient les conditions, quelqu'un doit les appeler vers Gassi, vers Moursal, vers Paris Congo, vers pourquoi pas Kundulesi, Etna également, tout ça. Donc, bon ben, c'est des filles qui ont fait les PC de tous les bars. Viens vite, prends Clando, il va payer. Il est mis pour qui? Ça, c'est la question. Allez, de la musique, nous sommes à moins 16 minutes de 6 heures. Des mois l'autre, nous allons prouver le prénom du jour. Et avec les quelques lettres d'anniversaire à l'affiche aussi pour ce samedi, la radio service comme d'hab à 6:15, journal 6:30. Et c'est à 7h exactement que nous allons bouger quoi. Là, nous sommes légèrement à côté. Ça, c'est au Cameroun, bien sûr, avec Pierre Tienan, votant. Et c'est pour dire bonjour à ceux qui nous reçoivent du côté du quartier de travaux, quoi. Salut, Thème, Albert, dans nos fidèles auditeurs. Merci pour l'invitation, voilà. Et me dit, mais si tu es libre, tu peux passer aujourd'hui à Kousseri. D'accord, je vais essayer de voir. Je vais essayer d'appeler Bakar Alassane, voilà, notre jet privé au Naman, s'il peut me déposer là-bas à l'aéroport de Smélène, quoi. C'est ça, non? À toute allure, quoi. Musique.

Et si vous nous recevez du côté de Mongo, je vous salue. Très bon réveil à David Kiro Tamayan. Salut. Et si vous nous recevez également du côté de Guérida, je vous salue. Très bon réveil aussi à Innocent Bayondoum, le staff de médecins du côté de l'hôpital de Guérida, je vous salue.

Bon, mais avant, mais sinon maintenant, de nos jours, les femmes se battent. Les femmes se cherchent. Les femmes creusent aussi. Parce qu'elles ont décidé de ne plus rester bras croisés. Ah, ça, c'est grâce à Talino. Mireille Mosso. On m'avait dit que tu sortais tous les samedis. Ah oui. Bon, mais avant, mais sinon maintenant, de nos jours, les femmes se battent. Les femmes se cherchent. Les femmes creusent aussi. Parce qu'elles ont décidé de ne plus rester bras croisés. Ah, ça, c'est grâce à Talino. Mireille Mosso. Mireille Mosso, voilà, Dene Moussoudi. Et voilà, il a chanté. Il nous a quittés physiquement. Mais aujourd'hui, la chanson revient. La chanson a donné aussi conscience. Raison pour laquelle, aujourd'hui, quand vous restez quelque part, il y a les femmes qui, d'abord, le matin, elles préparent de makala, moïna, les beignets, quelque part de la soupe, ke, ou bien que, bon, ben, cela dépend de la prononciation. Et puis, elles vendent des arachides. Et puis, elles vendent aussi les habits. En tout cas, les femmes ont décidé de gagner le terrain. Voilà. Elles sont devenues des businesswomen. Voilà. Businesswomen. C'est ça. Ah, j'ai bien prononcé ça en anglais, non? En tout cas, je vais appeler Mac Alex pour lui demander ce que j'ai bien prononcé. Businesswomen. C'est ça. Là, je suis sûr. Voilà. Et puis, oui, elles ont raison. Si c'est arrivé le samedi et qu'elles ont un peu de recettes ou bien des reliquats quelque part, mais elle va aller s'asseoir quelque part chez Daniel, par exemple, histoire de prendre le wano, le tuno et le trino, quoi. En tout cas, mais il faut s'y aller, voilà.

faut s'y aller, même si quelque part, madame, tu as ramassé des tontines et que tu veux aller dépenser un peu, il faut informer le patron, quoi. Voilà, moi, aujourd'hui, j'ai ramassé tontines. Voilà, donc prends ta part. Et puis, le reste, là, moi, je vais prendre Wano à côté, quoi. Voilà, il faut informer. Sinon, quand tu ne signales pas et que après, ça devient un problème, alors ça devient aussi compliqué. Il ne faut pas dire que, bon, ça, c'est mon argent, je veux dépenser comme je veux. Non, non, ce n'est pas ça. Dans la loi du couple, là, je ne vous apprends rien, mais 1 plus 1 égale 1. Donc, si la femme, si tu ramasses 50 000, ou bien si tu ramasses 100 000 de tontines, de nos jours, les femmes font les tontines de 30 000, 40 000 hein, par tête, donc 10 personnes. Donc, si vous ramassez 300 000, madame, il faut remettre 200 000 à votre mari. Voilà. Donc, vous gardez les 100 000. Et puis, lui, il saura comment gérer ça. Parce que, femme, quand vous gardez trop l'argent, c'est pas bien aussi. Donc, il faut remettre 200 000 à votre mari et puis vous gardez les 100 000 francs, quoi. En tout cas, c'est une parenthèse, hein. Mesdames et messieurs, voici encore. Merci, fidèle. Ça, c'est un duo que je m'avais vous faire encore écouter avec Brico et Rico. C'est la même histoire qu'a véhiculé Ndeza Teguil et Ngas aussi, quoi. Écoutez bien le message. Là, c'est des filles gazou.

un duo Brico Rico sur les ondes de la radio Diffusion Nationale Tchadienne sur 94.5 MHz en ce 10-18 mois de l'année en cours. C'est le samedi, ça donne envie de danser, mais cela dépend aussi des porte-monnaie, quoi. Mesdames et messieurs, très bon réveil à ceux qui viennent juste d'atterrir sur les ondes de la radio Diffusion Nationale Tchadienne. Nous sommes ensemble jusqu'à 7h, heure d'Afrique centrale. Alors aujourd'hui, il y a beaucoup de prénoms qui sont à l'affiche, hein. Beaucoup de prénoms. Voilà, comme les Ghislain et Ghislaine, il y a Claire, il y a Igolin, il y a Gideon et il y a Daniel également. Alors, très bonne fête à tous ceux qui portent ce prénom. Ghislain, voilà, Ghislain. Donc, on commence par Ramian et Ghislain Dumtolm. Voilà, alias Ndiabaou. Alias Ndiabaou, il a l'ATPE. Bonjour, grand frère, et très bon réveil, surtout au staff de l'ATPE. Donc, très bon réveil à Ramia Dumtolma Ghislain. Il y a Ghislain, mon fils aussi, hein, Ghislain Ndiedoum. Voilà, le fils Malik Ndiedoum. Bonjour, il est à Boudal Bagar. Ou bien Boudal Bagar, cela dépend de la prononciation. Hein. Donc, Ghislain Ndiedoum, voilà, très bon réveil. Et bien, je suis également madame du côté des grillages. Ghislain Memadi Mbaye Goto, voilà, Mbaye Goto, voilà, très bon réveil à vous. Et puis il y a Ghislain Mingabey, je vous salue également, très bon réveil, très bonne fête. Ghislain Alatarum, notre concert également, salut et très bon réveil à vous. Et nous saluons également les Gédéon, voilà, c'est le deuxième prénom, les Gédéon, Gédéon comme le groupe des Gédéon, c'est ça. Ça me rappelle l'école Dembé. Avant là, il y a le groupe des Gédéon, ou bien les Gédéon, non, c'est tout, c'est les Gédéon, voilà. Les groupes des Gédéon, ça serait, c'est vers l'église douce, quoi. Mais là, avant à l'école de Dembé, à l'époque où nous chicotait là, il y a les Gédéon qui nous apportent des Nouveaux Testaments. Voilà. Nouveau Testament, c'est écrit Somme, derrière là. Voilà. Donc ça me rappelle aussi l'histoire de deux enfants. Qui ont décidé de, dont des amis qui ont décidé de lire le Nouveau Testament, quoi. Comme c'est écrit derrière là, il y a le premier qui a dit Poussom. Et puis l'autre, l'un a dit Poussom, l'autre a dit aussi Somme. Donc, ça crée des problèmes, quoi. Donc, c'est une parenthèse. Donc, en parlant de Gédéon, ça me rappelle les Gédéon qui nous distribuaient entre temps les Nouveaux Testaments. Il y en a, il faut nous apporter, hein. Voilà. Ça, là, c'est portable même, quoi. Allez, donc, à tous les Gédéon, je vous salue. Et particulièrement, notre directeur technique de la télé Tchad, monsieur Gédéon, je vous salue. Très bon réveil à vous et avec moi, la famille. Les Daniel, bon réveil aussi à un frangin à moi. Daniel Adumbaye. Et du côté de Gassi, salut. Très bon réveil aussi à la famille. Daniel Betoudi, salut frangin, du côté de Walia. Daniel Escal, voilà, ça c'est à Dembe. Daniel Escal, quelqu'un a compris quelque chose, salut. Il s'est fait appeler Kofi Kofi, voilà, salut. Yves Daniel aussi, notre collègue, il était à l'époque de la radio Tchad à Sabangali. Yves Daniel, voilà, salut. Nous saluons également Daniel Eric Mbaire Doum également. Je vous salue à tous les Daniel, à l'écoute de programme de la radio nationale tchadienne, les Ghislain, les Ghislain, les Claire, les Igolan, les Gédéon, les Daniel. Profitez de la journée avec modération. Deux lettres d'anniversaire à l'affiche. Je m'appelle Herman Riradim Ngarondé. Voilà, j'ai soufflé sur ma 8e bougie ce 10 octobre 2026. Je remercie Dieu pour cette grâce dans ma vie. J'ai dit merci aussi à papa et maman de m'avoir donné naissance, que le Tout-Puissant les bénisse. Je partage aussi ma joie avec mes parents, grands-parents notamment, mon grand-père, l'officier de police Laurent Riradim Ngarondé, Dikolum Ndolas Ngar et mes oncles, tantes et amis. J'ai dédié un morceau du choix de l'animateur pour vous faire bouger et à l'honneur de tous ceux qui ont un an de plus. Alors, c'est votre anniversaire et puis vous dédiez les chansons pour faire bouger les gens. Donc, vous allez danser et puis nous, on va danser avec vous, hein. D'accord? Herman,
Il faut danser et puis nous, on va t'accompagner. C'est comme ça. Donc, alors, l'équipe du jour par ma voix, c'est notre enfant. Il souffle sur sa 8e bougie depuis ce matin. L'équipe du jour par ma voix t'offre, voilà, j'arrive, en guise du cadeau d'anniversaire, la santé des frères également, et à toi et à tes parents également. Joyeux anniversaire également à notre fidèle auditrice du côté de Walia. Elle, c'est Florence Madidenin qui souffle sur une bougie de plus que ce matin. Très bon anniversaire. Elle également, elle nous invite du côté de... Chez Aman, voilà. Petit à petit, la zone ne va jamais dormir dehors. Alors, très bon anniversaire à vous, Florence Madidéné. À tous les Gislains, les Gislaines, les Claire, les Hugolins, les Gédéons, les Daniels. Ça, c'est pour vous. C'est la compagnie créole qui vient en appui.

Et c'est la compagnie créole qui souhaite très bon anniversaire à notre enfant Herman Riradi Mangarondi qui souffle sur sa 8e bougie depuis ce matin. Très bon anniversaire également à Florence Madidine. Très bonne fête à tous les Ghislaine, les Ghislain, les Claire, les Hugolin, les Gédéons et les Daniel qui sont aussi à l'honneur depuis ce matin. Pour vous, rien que pour vous, j'invite un grand-père à chanter pour vous. Avec l'antichoc. Le grand-père, c'est comme ça qu'il s'est fait appeler, sinon c'est Ben Bouzi Bouziana. Bana RDC.

et Soki, souvenir avec le formidable Céline Dion sur les ondes de la radio Diffusion Nationale Tchadienne. Mesdames et messieurs, dans un instant, nous allons passer à la radio service. Mais si vous êtes à table, très bon appétit à vous. C'est pourquoi je vous propose d'écouter ce titre avec le quartier latin, quoi. Spaghetti. Ah oui, spaghetti le matin avec. Et tout le candier, mais ça remonte rapidement. Hein. Ouais. Spaghetti ou bien spati, mais c'est la.

Spaghetti avec le quartier latin, Koffi Olomide sur les ondes de la radio diffusion nationale. Tiens, nous sommes le 10 et dans deux jours exactement. Bon, mais la fête, voilà, la 27e édition de la fête nationale de la jeunesse au Tchad se déroule donc en octobre, voilà, du 12 au 14 octobre. Où exactement? C'est à Pala. Voilà, Pala, Mayokibik West, qui s'active donc pour accueillir l'événement. Donc, d'ici le 12, là, placé sous la supervision du ministère de la Jeunesse et des Sports, dirigé par Nahir, ministre Nahir Abakar, bien sûr. Donc, Pala, on arrive, hein. On va fêter, même si nous sommes vieux, on va essayer de se mettre dans le 31 et puis repartir vers les 14 ans. Non, 14 ans, c'est beaucoup ça. On va

0: faire des dégâts. Et parti vers les 20, 22, 23, 24, 25 ans. Voilà. Comme ça, on va fêter avec. Donc, on arrive bien sûr. Alors, très bonne fête par anticipation à tous les jeunes, toute la jeunesse. Et aussi, pourquoi pas aussi à tous les papas aussi, hein, parce qu'ils étaient aussi jeunes, n'est-ce pas? Alors, avant de passer à la radio service, on revient au pays avec l'enfant de Tchawa.
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À 6h passées de 19 minutes à Ndiamenon, mesdames et messieurs, nous passons à la radio service. Le comité de crise est le responsable des plateformes artistiques et culturelles du Tchad, à savoir le CONACT, le club des artistes, et l'UNOCAT ont le plaisir d'informer la jeunesse tchadienne dans son ensemble, et particulièrement les artistes, les créateurs et les acteurs culturels, que l'espace dédié donc l'espèce dédiée au spectacle Jussan Finadef est désormais définitivement acquis à Akamod. Cette issue heureuse intervient à la suite des négociations engagées avec les huissiers de Finadef. À cet égard, nous tenons donc à préciser que le montant convenu d'accord parti avec les huissiers a été déposé sur le compte liquidation Finadef Tchad conformément aux modalités arrêtées dans le cadre du règlement de ces dossiers. Le comité de crise et les responsables des plateformes artistiques et culturelles saluent l'aboutissement de cette démarche menée dans un esprit de dialogue et d'apaisement en vue de préserver donc un espace important pour la promotion des spectacles et le rayonnement de la culture tchadienne. En cette période d'effervescence marquée par la célébration de la fête nationale de la jeunesse, cette nouvelle constitue donc un motif de satisfaction pour notre jeunesse et pour l'ensemble de la communauté artistique et culturelle. Elle rappelle l'importance de préserver les espaces d'expression, de création et de diffusion des œuvres. Nous remercions toutes les personnes qui ont contribué à ces dénouements, notamment à l'équipe de liquidation désignée par la COBAC et surtout l'ensemble des huissiers en charge du dossier pour leur sens élevé de professionnalisme. Akamod demeure un espace d'espoir, de création et d'expression pour la jeunesse tchadienne. Fin de semaine donc le 9 octobre 2026 pour le comité de crise et les responsables des plateformes artistiques et culturelles du Tchad. Le modérateur Renaud Djingamnayel, les responsables des plateformes Konat à la ceinture, Masngar Jonas Massingou, pour Club des artistes à la ceinture Alamine Kader, et pour l'UNOCAT à la ceinture Togyangar Dunia. 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
jusqu'au 15 octobre 2026. Le président de l'association, Maïmian, informe et convoque l'ensemble des ressortissants de Kimré, résidents d'Amena, à prendre part à l'Assemblée générale élective consacrée à l'élection des membres du nouveau bureau de l'association. Cette importante rencontre se tient le dimanche demain 11 octobre 2026 à partir des 12h au lycée Bill Clinton de Djouglié par Farchan. La présence et la participation de tous les ressortissants sont vivement souhaitées afin de contribuer au bon déroulement de cette Assemblée générale et à la mise en place du nouveau bureau. Le président de l'association Maïmian, André, mène la ceinture. Pardon. Avis du décès pasteur Afumbi Ngare Urbain, connu sous le nom de Komondi, Madame Jean Bosco, Gaurang Mbarama, Langtou Ang Mathieu, Sanigé Agoumatna, Debalambi Parfait, pasteur Agolom Isaac, Angolom Zara Daniel, Andakizu Aouna, Abdoulaye Banangasu, Madanga Tena, Bauna Madanga, Batrang Pierre, Ngadanan, Aflek Ang, Hamid Madawa, Dividi Bakhtara, Gédéon Tchebouzou, Kamouge Allo, Aïdjo Azina, Agolom Kaigama, Desparon, Atilandi, Animta, Duguyo et toute la famille Bagaye et Bangado de N'Djamena annoncent avec douleur le décès de leur épouse, mère et sœur, Halime Marceline. Halime Marceline est décédée le 1er octobre 2026 à Bagaye, Golmounou. Sa vie s'adresse à Kiwilzu Tosi André, Nadi Mabagaye, Alifa Nankere, Mocho, Adjoup Madang, tous à Béché, Fangzu Emmanuel, Onzima Weibige, Adré, Zlapke, Ayuba Bakasola, Gou Amaizu, Garbarum Oniel, Gorva Saniel, Dame Omeizu, Félix Toussaint-Namena, aux frères et sœurs de la vraie Église de Dieu. Voilà, c'est ce qui est écrit, la vraie Église des dieux de N'Djamena. Par ailleurs, le lieu de recueillement est organisé à partir de ce 10 au 11 octobre 2026 au domicile de son fils, Afumbi Ngar Urbain Angonba, au sein de la vraie Église des dieux à l'est du grillage de Moringa et au sud de l'église, le temple, la grâce. La suite de vos communiqués, c'est après les informations.

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0: Mesdames et messieurs, à l'écoute des programmes de la radio Diffusion Nationale Tchadienne, très bon week-end à tous. Nous sommes samedi 10 octobre 2026, le journal. Il est 6h passé de 30 minutes en Djamena. Opportune Mingabey pour la première édition des formations de ce samedi. Mingabey, bonjour.
1: Bonjour Nadi Lombaïtoumam, bonjour à tous. Tension à Turku dans le Tibesti à la suite d'une prise d'otage sur un site d'orpaillage alors que l'incident a failli dégénérer en affrontement entre deux communautés. Les autorités appellent au dialogue et privilégient une issue pacifique. Les précisions à suivre dans ce journal. Le conseil communal de la ville de N'Djamena a tenu hier sa deuxième session ordinaire à l'ordre du jour. L'examen et l'adoption du budget remanié ainsi que 11 autres projets de délibération portant sur la gestion et le fonctionnement régulier de la commune. Et puis la santé mentale est à l'honneur ce 10 octobre à l'occasion de la journée mondiale de la santé mentale. À l'écoute de l'expérience vécue, des voix authentiques pour un réel changement. C'est le thème retenu cette année à suivre la déclaration de la secrétaire générale du ministère de la santé publique, Dr Nodjitolum Toralta Joséphine. Tchad Actualité Matin, c'est aussi votre rendez-vous avec la minute de l'environnement en fin d'édition. Voilà pour l'essentiel, restez à l'écoute de Tchad Actualité Matin. Une fois de plus, bonjour et bienvenue au 630 de Radio Tchad, direction Turku, dans le Tibesti. L'assassinat d'un orpailleur a failli dégénérer en affrontement entre deux communautés. La situation a donné lieu à des prises d'otages de part et d'autre. Une mission gouvernementale conduite par le vice-premier ministre Liman Mahamat s'est rendue sur place. Grâce à cette intervention, les deux parties ont fini par trouver un climat d'apaisement. Yann Mouibi.
2: Grâce aux fermes instructions et à l'implication personnelle du président de la République, Maréchal Mahamat Idriss Déby Itno, les deux parties impliquées dans la prise d'otage à la suite de l'assassinat d'un orpailleur sont revenues à des meilleurs sentiments et les 14 otages pris de part et d'autre ont été libérés. Une issue qui a nécessité la médiation et l'implication personnelle du délégué général auprès de la province du Tibesti, le général Tom Diro Asugia, du sultan de Darbilia Siddiq Timan Déby, et du représentant du DRD des Toubou, Mahamat Rosi Barkaï. Dans son rôle de coordinateur, le vice-premier ministre Liman Mahamat a joué un rôle déterminant dans la résolution de cette crise. Le processus est en cours, selon le vice-premier ministre, qui a annoncé que les efforts seront poursuivis pour retrouver l'auteur présumé du meurtre et ses complices, afin qu'ils répondent de leurs actes devant la justice. Les autres acteurs ont salué le dénouement d'une situation qui a failli échapper au contrôle. Ils encouragent le gouvernement à prendre des mesures pour éviter que de tels actes ne se reproduisent et souhaitent que le présumé auteur et ses complices soient effectivement appréhendés et jugés.
1: Le vice-premier ministre chargé de l'administration du territoire et de la décentralisation, Liman Mahamat, s'est réjoui du dénouement heureux de l'incident au site d'orpaillage de Turku. Il rassure que l'État prendra ses responsabilités pour que justice soit rendue. On écoute le vice-premier ministre Liman Mahamat.
3: Spontanément, nous sommes portés sur le terrain pour pouvoir exiger et obtenir la libération de ces otages. Voilà ce que je pourrais donc dire à l'opinion. Nous venons donc de franchir. C'était une des conditions que nous avions posées, la libération sans condition de ces compatriotes qui ont été pris en otage. Et nous condamnons fermement cet acte répréhensible qui a été donc commis de part et d'autre des deux communautés. Et nous nous réjouissons aujourd'hui de pouvoir présenter donc à l'opinion ces compatriotes libérés dans des conditions que vous connaissez. Ils sont tous en bonne santé, les 14 qui étaient annoncés comme enlevés par les deux parties, bien entendu. Avec certainement la conviction que les démarches entreprises par le gouvernement pourraient porter à la résolution judiciaire de ce drame qui a engendré cet acte irréfléchi qui a été donc commis de part et d'autre. Donc pour l'instant, nous allons continuer avec les autorités traditionnelles pour parachever donc le processus donc engagé avec l'espoir que nous puissions annoncer la clôture définitive de ce volet que nous regrettons et pour lequel le gouvernement s'est employé à pouvoir démontrer. Je voudrais informer et prendre à témoin l'opinion de nos membres heureux de la prise d'otage de ces compatriotes que nous venons donc d'enregistrer après une malheureuse opération qui a été donc menée par certains membres des deux communautés antagoniques. Ces deux membres heureux, nous y sommes parvenus grâce aux bons offices des sultans des deux communautés, après de laborieuses négociations. Je voudrais saluer la mobilisation ayant permis cette issue heureuse, en dépit des spéculations qui laissaient croire donc à une issue tragique qui était annoncée. Le processus se poursuit et nous pensons pouvoir appréhender ou du moins débusquer le meurtrier qui est toujours en cavale et ses complices. Naturellement, avec les chefs des deux communautés, nous allons continuer donc les pourparlers pour pouvoir convenir de ce qui peut être donc fait dans le cadre du règlement du volet civil de cette affaire. Et bien entendu, les services de l'État, toutes les bonnes volontés sont mises à contribution pour pouvoir appréhender ceux qui sont actuellement donc en cavale.
1: Le président du Sénat, Dr Haroun Kabadi, a reçu hier en audience le nouvel ambassadeur de l'Arabie Saoudite au Tchad, Dr Atalal Ben Zayel Al Zayel. C'est une visite de prise de contact qui a permis aux deux personnalités d'aborder plusieurs questions liées aux relations entre les deux pays. On en parle avec Oumar Moussa.
4: Nouvellement désigné pour représenter son pays au Tchad, le diplomate saoudien a effectué une visite de prise de contact auprès du président du Sénat, Dr Haroun Kabadi. Une rencontre qui s'inscrit dans le cadre des échanges diplomatiques entre les institutions tchadiennes et les représentants des pays partenaires. Au cours de cette audience, les deux personnalités ont abordé plusieurs questions d'intérêt commun, notamment les perspectives de consolidation et de diversification de la coopération entre Niamey et Riyad. Cette démarche témoigne de la volonté et de maintenir un dialogue constructif et de promouvoir des relations fondées sur le respect mutuel et les intérêts partagés. À l'issue de la rencontre, l'ambassadeur saoudien a exprimé sa détermination à œuvrer au renforcement des liens d'amitié et de coopération entre les deux pays. Il a également annoncé son intervention de poursuivre les consultations avec d'autres responsables des institutions tchadiennes, en vue d'identifier de nouvelles opportunités de partenariat et de donner une impulsion supplémentaire aux relations bilatérales. Cette démarche diplomatique ouvre ainsi la voie à de nouveaux échanges avec les autorités tchadiennes dans la perspective de consolider les acquis de la coopération entre le Tchad et le Royaume d'Arabie Saoudite.
1: Le Tchad a célébré hier, 9 octobre, avec les autres pays membres de l'Union postale universelle, la journée mondiale de la poste. Mais quelle est la portée, sinon la nécessité de réinventer les services postaux? Quant à Eric Dimadoumbaye, revient sur la déclaration du ministre en charge des postes. Suivez.
5: Cette journée mondiale des postes, célébrée sous le thème « Un seul réseau postal des possibilités infinies », présente la poste comme un guichet unique, une porte d'entrée vers des services qui permettent à chacun de prendre part à la vie économique et sociale, mais aussi l'esprit du plan national de développement Tchad Connection 2030 qui range l'inclusion financière et la transformation numérique parmi les priorités du gouvernement. C'est pourquoi le chef du département des télécommunications, de l'économie numérique et de la digitalisation, Ali Kishwa Mahamat, estime que son département mettra tout en œuvre pour faire de la STPE, Société Tchadienne des Postes et de l'Épargne, un pilier de cette stratégie nationale qui transformera et réinventera durablement le service public postal autour des priorités, entre autres, la structuration de CCP, Centre d'échecs postaux, avec l'ambition de créer une banque postale et de proposer des produits d'assurance, la modernisation et la relance des services postaux sur l'ensemble du territoire national. Et pour y arriver, le ministère des Télécommunications, de l'économie numérique et de la digitalisation réaffirme sa détermination à conduire les réformes structurelles, à investir dans les infrastructures de transport, de logistique et d'adressage afin que les livraisons à domicile et le commerce en ligne soient possibles et fluides. Ainsi donc, l'amour de la STPE ne dépend pas seulement de l'État, mais de toutes les parties prenantes afin de bâtir une poste moderne, performante et inclusive, conclut le patron des postes, Aliki Choua Mahamat.
1: Merci quant à Eric. À l'instar des autres nations de la communauté internationale, le Tchad célèbre aujourd'hui 10 octobre la journée mondiale de la santé mentale. À l'occasion de cette journée, placée sous le thème « À l'écoute de l'expérience vécue, des voix authentiques pour un réel changement », la secrétaire générale du ministère de la Santé publique, Dr Noditolum Toralta Joséphine, a fait une déclaration. Voici un extrait de sa déclaration proposée par Vourbebe Passiri.
6: Les troubles mentaux et neurologiques ont un impact majeur sur notre continent. L'anxiété et la dépression progressent face aux crises sanitaires, sécuritaires et environnementales. Au Tchad, la situation est alarmante. En 2023, environ 14% de notre population souffrait de troubles mentaux. Plus de 4 millions de nos concitoyens ont un besoin urgent de soutien psychosocial. À l'est, dans le Wadi Fira et l'Enedi-Est, ainsi que dans le bassin du lac Tchad, les déplacements forcés et l'afflux de réfugiés cachent des traumatismes profonds. Nos jeunes et nos femmes paient le prix le plus fort. La consommation précoce d'alcool et de drogues frelatées détruit notre jeunesse et menace directement l'avenir de notre nation. Pour corriger ces déséquilibres, notre devoir est de bâtir un système fondé sur la dignité et les droits humains. C'est pourquoi le Tchad s'engage résolument dans la voie de la désinstitutionnalisation et la décentralisation des soins. Chaque patient doit pouvoir se rétablir au sein de la collectivité tout en conservant ses droits à l'éducation, à l'emploi et à l'inclusion sociale. Sous la très haute impulsion du président de la République, chef de l'État, son Excellence Maréchal Mahamat Idriss Déby Itno, le gouvernement fait de la santé mentale une priorité nationale. Notre action s'aligne sur la résolution de l'Assemblée mondiale de la santé de mai 2024. Désormais, un seul principe guide toutes nos réformes. Rien sur nous, sans nous pour l'année 2026. À travers le Programme national de santé mentale, notre ministère prend 4 engagements concrets. Garantir une participation décisionnelle réelle. Nous intégrons donc les personnes ayant une expérience vécue et les associations des patients dès la conception de nos politiques. Cartographier les interventions. Nous finalisons une cartographie nationale exhaustive des acteurs de la santé mentale pour optimiser les secours et cibler nos besoins en personnel. Décentraliser les soins. Nous déployons des équipes mobiles, des consultations de proximité et des groupes de parole dans les zones de crise humanitaire et les centres de santé primaires. Enfin, lancer le dialogue national. Nous organisons un atelier national de réflexion. Cet événement posera les bases du plan stratégique et du futur dialogue national sur la santé mentale au Tchad.
1: Le président du Conseil national de la jeunesse du Tchad, Abakar Alamine Dangaya, séjourna à Pala pour contribuer aux préparatifs de la fête nationale de la jeunesse. Ganda Taou Amianou fait le point.
7: Plus que 2 jours pour le grand rendez-vous de Pala afin de célébrer la fête nationale de la jeunesse. Et déjà, le président du Conseil national de la jeunesse du Tchad, CNJT, foule le sol de Pala. Il entend apporter sa contribution à la réussite de cet événement. Sa mission est notamment de renforcer la mobilisation et la sensibilisation des jeunes en appui au comité provincial d'organisation.
8: Nous avons bien voulu faire le déplacement afin donc d'être un peu en avance que les autres. Et au-delà même de cette question des préparatifs accompagnement du comité au niveau de la province. Nous avons bien voulu, dans le cadre de notre tournée que nous avons lancée il y a 2 à 3 semaines, précisément le 13 septembre, et profiter de l'occasion également pour rencontrer la jeunesse de la province du Maïkébi-Ouest, envie donc de discuter avec elle en amont même de la grande rencontre de la fête nationale de la jeunesse.
7: À entendre Abakar Alamine Dangaya, au-delà des festivités, cette fête nationale de la jeunesse se veut une tribune d'engagement citoyen. Les jeunes sont ainsi appelés à faire de ce rendez-vous un nouveau départ pour consolider la paix, renforcer la cohésion sociale, promouvoir le vivre ensemble et contribuer activement à l'émergence d'un Tchad uni et prospère. Pala, Ganda Taou Hamia pour la Radio Tchad.
1: Le conseil communal de la ville de N'Djamena a tenu sa session ordinaire hier dans les locaux de l'ONAMA, session consacrée à l'examen du budget remanié de 2026. Le coup d'envoi des travaux a été donné par la déléguée générale du gouvernement auprès de la commune de N'Djamena, Amina Kodiana. Elle avait à ses côtés le maire de la ville de N'Djamena, Senoussi Hassana Abdoulaye Alayamal Masra Miriam.
9: Les conseillers municipaux, les responsables administratifs et les acteurs locaux examinent les priorités consacrées au budget remanié de l'exercice 2026. Le maire de la ville de N'Djamena, Senoussi Hassana Abdoulaye, a souligné la nécessité de renforcer la collecte des recettes municipales et de finaliser les chantiers prioritaires en cours dans les différents arrondissements. Dans son allocution, la déléguée générale du gouvernement près de la commune de Ndjamena, Amina Kodjana, a rappelé l'importance d'une concertation rigoureuse pour répondre aux urgences de la population djaménoise.
10: Je vous exhorte de bien réfléchir. Prenez votre temps pour que cette session soit une session de point sur ce que la population attend de nous. J'exhorte le bureau de la mairie, j'exhorte le personnel de la mairie à accompagner l'exécutif afin de mettre les paquets doubles en vue de prioriser, surtout l'exécutif. Il faut prioriser des lignes telles que la signalisation routière, l'éclairage public, les travaux d'aménagement des rues.
9: Les conseillers communaux vont passer au peigne fin les dossiers inscrits à l'ordre du jour afin d'adopter des résolutions susceptibles de donner un nouveau souffle à la gouvernance locale.
1: Et pour boucler cette édition, la minute de l'environnement de ce samedi est un appel à la population sur le slogan « Autant pour moi, rendons propre notre cité ». Et c'est avec Touba Madina Soyina.
11: Le pays est sorti du recensement général de la population et de l'habitat. Des données démographiques vont être disponibles avec des visions statistiques appropriées. Mais en jetant un regard au sein de cette population, elle baigne dans un environnement malsain, surtout en matière d'assainissement. Avant d'interpeller le gouvernement et les autorités communales face à leurs responsabilités, tout d'abord parlons de l'incivisme caractériel de la population elle-même. Dans les différents ménages, les gens prennent cette fâcheuse habitude de jeter et verser en pleine rue les eaux sales. Dans ces ménages, si l'on vérifie de plus près, bon nombre ne disposent pas de puisards. Ces égouts conçus dans les ménages pour recueillir et absorber les résidus liquides, bref, les eaux sales. Ce procédé permet de maintenir les devantures des concessions, les rues et ruelles propres. Malheureusement, ce n'est pas le cas. Cela ne suffit pas. Les déchets ménagers solides sont jetés également dans la rue et de jour en jour, ce sont des tas d'immondices qui se dessinent au carrefour, encombrant les voies publiques et dégageant ainsi tout autour des odeurs nauséabondes insupportables. C'est de la pollution. À ce niveau, on va penser tout de suite au service des voiries qui ne parviennent pas à les enlever. Le premier principe environnemental, c'est de déposer ces déchets solides dans les poubelles, comprenant bac à ordures. Autre manquement, l'inexistence des toilettes publiques, contraignant la population à se soulager à l'air libre. Nous voyons bien que cette pratique aggrave la propagation des maladies hydriques, surtout le choléra et autres maladies diarrhéiques. Là encore, la population est interpellée. Bon nombre de ménages ne disposent pas des latrines. C'est encore de l'incivisme à un très haut niveau. Le travail de nettoyage n'est pas du tout dans nos réflexes. La voirie nettoie déjà les rues et artères bitumées à un très grand coût. La population, elle, doit prendre ses responsabilités en donnant régulièrement un coup de balai pour la propriété de notre environnement et surtout de notre milieu. À samedi prochain.
1: À samedi prochain, Touban Madina Soyina, et voilà qui met fin à la première édition de ce 10 octobre. C'est un journal confectionné par l'ensemble de la rédaction. La mise en onde est assurée par Dopsadi Krakna, fidèle devant ce micro pour la présentation. Je suis opportune, Mingabi Rimbarné. Merci pour votre fidèle écoute et excellent samedi en compagnie des programmes de Radio Tchad.

10 minutes nous séparent de la fin de cette tranche d'animation. Très rapidement, la suite et fin de vos communiqués. Commissaire principal de police d'Akreyo, Comtoin, Gilbert et tous les frères Mili, Andiamela, on savait que de leur décès de leur mère, Agoubli Tchamalta, décédé le 1er octobre à Mili par Fianga. Cet avis s'adresse aux parents, amis et connaissances de Yaoundé Ndjamena, aux oncles maternels de Patalao et toutes les connaissances. La famille informe, par amis et connaissances, que les condoléances sont reçues à partir de ce samedi 10 au dimanche 11 octobre 2026 au domicile du commissaire principal de police d'Akreyo, Comtoin Gilbert, Awali Adjaraï, non loin de l'alimentation, Doul Barit, paix à l'âme de la regrettée. Et enfin, remerciement à la grande famille d'Ebreng de Ndjamena et de Kélo, remercie la communauté Lili de Ndjamena, l'ET5 de Ndjamena, la belle famille de Mansou, les voisines et voisins, les collègues du défunt de la Cotontia, de Léré, Pala, Gounougaya, Kélo et de Mundou, ses compagnons du mouvement de prière MP, les connaissances et tous ceux qui lui ont apporté leur soutien multiforme lors du décès de leur fils, père et neveu, Garbian Kengreng, Eloi, décédé le 29 septembre 2026 à l'hôpital, Jonathan France Nationale Ndjamena, inhumé le 2 octobre à Kélo. La délégation partie de Ndjamena pour l'inhumation des retours. Par ailleurs, les condoléances sont reçues également à partir de ce samedi 10 au dimanche 11 octobre 2026 chez Dergué Nia Michel au quartier Boutalbaga 92, le ET 22.

À l'écoute des programmes de la radio Diffusion Nationale tiédienne depuis 5 heures du matin, mesdames et messieurs, c'est Antenne Matin de ce 10 octobre 2026. Alors, c'est une tranche, je me permets de dédier, ou bien je me suis permis de dédier à tous ceux qui habitent aux alentours des ronds-points 10 octobre, bien sûr. Alors, nous avons bouclé cette tranche d'animation avec les duos.

était la réalisation de plusieurs 21h d'Obsadi Krakna Fidèle qui cède sa place à Mahmoutou Gassara. Hassana alias Moutouti pour le transport du personnel. Opportune Mingabe de l'autre côté de la rédaction, la protection blindée maintenance pour la sécurité de nos matos devant le crachoir. Nelem Pai, Toubam, Lotif, Taldrom, Toubadoual. Très bon week-end à tous, mais cela dépend aussi de vos porte-monnaie, quoi. Que Dieu bénisse votre journée. Du courage à tous les villages. Très bonne chance à tous. Force également à tous ceux qui traversent le moment un peu difficile. Ainsi va la vie, quoi. Je serai de retour, Inch'Allah, la semaine prochaine. Dans quelques instants, la suite des émissions en langue nationale avec Bilal.

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0: Mesdames, messieurs, bienvenue sur ce magazine. Nous rencontrons Dr Manikassé Paloumo, par ailleurs président de la Ligue tchadienne contre le cancer. Avec lui, nous allons parler Dr Rose. Au micro, Yana Madseline. Pourquoi Octobre Rose est-elle célébrée chaque année dans le monde?
1: Octobre Rose est dédié à la sensibilisation contre le cancer féminin. Comme vous le savez, le cancer du sein en particulier est le premier cancer féminin. Et ce cancer tue les femmes toutes les 53 minutes dans le monde. Donc la communauté internationale a estimé que c'en est de trop. Si une femme meurt toutes les 53 minutes, c'est une préoccupation. Donc ça doit alerter. C'est un problème de santé publique. C'est ainsi que tout le monde s'est mis à sensibiliser contre les facteurs de risque d'apparition des cancers. Pourquoi il y a trop de cancers du sein? Donc, il faut sensibiliser les femmes pour éviter l'apparition des cancers du sein. Ça a commencé en octobre. Pour revenir sur la genèse d'abord d'Octobre Rose, l'Octobre Rose a vu jour dans les années 1990. C'était une Américaine qui s'appelait Evelyn Lauder. C'était une pionnière de vente des produits cosmétiques. Elle a attrapé le cancer du sein. Et donc, elle avait mis ses produits pour la recherche de lutte contre le cancer du sein. Évidemment, il y a une autre qui était de la famille, mais qui était responsable, directrice d'un journal. Et ce journal-là faisait également la sensibilisation contre le cancer du sein. Et donc, parallèlement à ça, une autre Américaine qui faisait aussi des sensibilisations, mais elle utilisait un ruban. Ce ruban était plutôt le ruban de couleur beige. Et donc, elle avait fait un nœud de ce ruban pour symboliser la lutte contre le cancer. Et Evelyn Lauder, qui est une Américaine victime de ce cancer, s'est rencontrée avec la femme pour dire non, proposons que ça soit une couleur rose, parce que la couleur rose symbolise la femme. C'est pour ça qu'on parle d'Octobre Rose. Et donc, depuis lors, c'était toute la communauté internationale qui s'en est pris l'affaire en main pour sensibiliser toutes les femmes sur le cancer du sein en particulier. C'est pour ça que l'Octobre Rose est né. C'est pour sensibiliser les femmes sur les facteurs de risque parce que les femmes meurent trop de cancer du sein. Voilà les objectifs d'Octobre Rose. Dans d'autres pays, on récolte les fonds également pour la recherche contre ce cancer féminin, en particulier le cancer du sein.
0: Bien. Comment se passe Octobre Rose cette année au niveau national?
1: Nous venons en appui au ministère de la Santé publique. Quand nous nous débrouillons nous-mêmes, les bonnes volontés viennent en appui et nous faisons nos sensibilisations. Ça se passe comme ça. Nous faisons nos activités de sensibilisation. Nous pensons que vraiment le message passe très bien. Maintenant, dans tous les hôpitaux, les femmes viennent se faire dépister, que ce soit dans les cliniques privées ou dans des hôpitaux nationaux. Donc c'est bondé, surtout en particulier en mois d'octobre rose. C'est autre chose parce que beaucoup de femmes viennent dans des hôpitaux se faire dépister. Nous n'avons pas d'autres personnes avec nous, sauf les volontaires, les personnes individuelles de bonne volonté qui nous appuient financièrement. À l'époque, nous avons eu les deux premiers ministres qui nous ont appuyés financièrement pour nos activités. Maintenant, nous sommes exposés à tous les ONG qui puissent venir en aide. Parce que hier, nous n'avions pas suivi les témoignages voyants des victimes de cancer, les femmes qui se présentaient physiquement. Pour dire, voilà mon sein, j'ai le cancer. On a filmé, on a projeté, les gens ont vu. C'est des choses concrètes et c'est des gens qui n'ont pas les moyens. Ils sont abandonnés à leur triste sort. C'est pas parce que les autres ont les moyens, ils vont se faire soigner à l'étranger et que la population, la plupart, n'ont pas les moyens et ils meurent dans l'anonymat. C'est ce donc à quoi nous attelons pour dire aux autorités, non, faites quelque chose. Il est inadmissible qu'on n'ait pas un centre de traitement de cancer. Ce n'est pas possible. Tous les pays voisins, que ce soit le Cameroun, la Centrafrique, le Niger, donc la directrice de l'Organisation mondiale de la santé a dit que non, au Niger, le dépistage a commencé il y a longtemps. Il y a un grand centre de traitement de cancer. Il y a la chimiothérapie, il y a la radiothérapie et le gouvernement a décrété tous les traitements contre le cancer, c'est gratuit au Niger. Les gens ne payent pas. Voilà les choses les plus concrètes. C'est pour ça que nous lançons tout le temps le message au gouvernement pour dire non, faites quelque chose parce que nous sommes le seul pays au monde à ne pas posséder les structures pour soigner les cancers. Ce n'est pas du tout possible. Pire encore, les malades qui sont atteints des cancers, là, ils ne savent à quel sein se vouer. Ils sont là, ils vont de marabout en marabout, charlatan à charlatan. Ils n'ont pas d'appui et finalement ça s'empire. Ils meurent seuls, ses ailes comme ça, sans appui, sans assistance. Ce n'est pas normal. Donc j'ai dit, il faut chercher à créer une unité de soins palliatifs. C'est-à-dire, vous cherchez un hôpital, prenez 2, 3, 4 cercles. Vous dites, non, c'est ça là, c'est destiné aux malades de cancer. Ils vont finir parce qu'ils ne vont pas mourir à la maison comme ça entre les frères. Arrivé là, on peut donner des petits calmants pour calmer ces gens-là et les accompagnements dignement à la fin de leur vie. C'est ce dont la Ligue crie tout le temps. La Ligue ne souhaite pas construire pour la Ligue. C'est pour la population. La Ligue ne bénéficie pas. La Ligue ne se met pas dans la gestion de la chose de l'État. Non, la Ligue, c'est une ONG. Elle ne fait qu'à accompagner le ministère, qui sensibilise les gens. Voilà les problèmes.
0: Très bien, docteur. Dites-nous, quels sont les types de cancers?
1: C'est des centaines de cancers. Il n'y a pas un seul endroit dans le corps où il n'y a pas le cancer. Vous avez le cancer de tout. Le cancer des os, le cancer du foie, le cancer des seins, le cancer de la prostate, le cancer du cerveau, le cancer de la peau. Des multiples cancers qui existent. On ne peut pas tout citer le nombre de cancers. Tous les organes du corps humain sont susceptibles d'avoir un cancer.
0: Et quels sont les symptômes du cancer?
1: Les symptômes, tout dépend du type de cancer. Maintenant, si on parle Dr Borose, nous allons peut-être nous limiter juste au niveau des symptômes de cancer du sein. Parce que chaque type de cancer a ses signes. Comment peut-on savoir qu'on a le cancer du sein? Au début, vous ne sentez rien. Ça ne veut pas dire que vous n'avez pas le cancer. Donc, au stade du début, rien du tout. Vous ne sentez, vous trouvez le sein, il n'y a rien. Si vous avez un cancer qui a commencé cette année, il faut attendre 10 ans pour que les signes commencent à apparaître. Si déjà quelqu'un a eu un cancer du sein et qu'on a détecté, ça veut dire que le cancer existe depuis 10 ans. C'est pour ça qu'on se dit non, c'est la prévention. La prévention, ça veut dire quoi? Ça veut dire qu'il faut se faire consulter par les gynécologues chaque année de problèmes de sein. Chaque année, si vous avez un âge déjà de plus de 25 ans, à partir de 40 ans, il faut faire la mammographie tous les 2 ans pour détecter très tôt, avant que ça ne vienne. Parce que dès que ça se déclare, c'est que c'est déjà trop tard. Donc au début, il n'y a pas de signe. Avec le temps, vous pouvez trouver une boule à l'intérieur du sein. Mais cette boule-là ne veut pas dire forcément sur le cancer. Il y a des boules qui sont des boules bénignes, c'est-à-dire ça peut être un kyste. Au niveau du sein, ça peut être un adénofibrome qui ne sont pas des cancers, mais une sorte de boule également. Vous touchez une masse à l'intérieur du sein qui est due, parfois ça peut être le cancer, ça peut être un adénofibrome, ça peut être un kyste de l'ovaire. Maintenant, c'est les médecins de faire la différence. Si vous ne consultez pas que le médecin fasse la différence, c'est difficile. Et dès que vous vous présentez, le médecin va faire la différence. Est-ce que ça, c'est un cancer? Ça, c'est un adénofibrome? Ça, c'est un kyste? Donc, quand vous trouvez déjà une masse au niveau du sein, ça doit alerter. Le médecin doit savoir si c'est un cancer ou c'est pas un cancer. Troisièmement, il y a des femmes, quand vous appuyez le mamelon et que ça coule du sang, à coup sûr, vous avez un cancer. Ça, il n'y a rien à faire. Vous ne devez pas avoir l'écoulement du sein sur les mamelons. Parfois, les mamelons rentrent à l'intérieur. Le bout du sein rentre. On dit que le mamelon est ombiliqué. Donc, ça rentre. Ça, c'est un signe de danger. L'autre reste dehors, l'autre rentre. C'est un signe de danger qu'il faut voir. Parfois, la peau va se déplisser. On parle d'aspect de peau d'orange. Quand vous voyez, ça va se plisser avec des petites fossettes. Donc, ça veut dire que c'est dangereux. Il y a quelque chose. Parfois, vous pouvez même trouver une ulcération, une petite plaie qui ne guérit pas. Vous donnez le traitement, puis ça ne guérit pas. La particularité de cette plaie, c'est qu'elle est saignante. Dès que vous touchez, ça saigne. Ça veut dire que c'est une plaie cancéreuse. Dans tous les cas, ça s'accompagne d'un ganglion à l'aisselle, que ça soit une boule. Et si vous trouvez un ganglion à l'aisselle, c'est que c'est dangereux. Donc, si c'est un ulcère, si c'est une plaie, que ça soit n'importe quoi, et vous trouvez que ça s'accompagne d'un ganglion à l'aisselle, ça veut dire qu'il y a un danger au niveau du sein. Voilà les quelques signes. Parfois même, vous allez trouver un autre sein qui est plus volumineux que l'autre. Donc, vous posez la question, pourquoi mon sein, l'autre côté est plus volumineux que l'autre? C'est pour ça qu'on demande aux femmes de faire l'autopalpation. C'est que soit vous êtes chez vous, vous touchez votre sein, allez-y devant le miroir pour regarder les deux seins là. Est-ce que l'autre est plus grand que l'autre? Est-ce que le sein, le bout du sein là, c'est comment? Vous devrez faire ça. Parce que la maladie du cancer du sein, il y en a trop. C'est pour ça que les gens ont dédié Octobrousse pour diminuer l'incidence de cancer chez les femmes et qui tue beaucoup de femmes. Mais si vous n'en avez pas, ça ne veut pas dire que vous n'en avez pas. Il n'y a que seuls les examens qui pourront vous dire. La mammographie, l'échographie et les tests sanguins, tous, ils vont dire que non, il n'y a rien. En ce moment, vous restez. Vous attendez encore 2 ans, vous refaites encore la même chose. Régulièrement le suivi. Attention, mais s'il y a une femme dans la famille qui a un cancer du sein, vous qui êtes la famille, vous êtes exposé. Si c'est ta maman, vous avez un risque d'avoir le cancer multiplié par 5. Si
0: ça veut dire que c'est contagieux?
1: Non, pas contagieux. Ce n'est pas une maladie contagieuse. Mais il y a une prédisposition héréditaire. Et donc, ça ne se contamine pas. Non, parce que beaucoup de femmes m'ont dit, non, moi j'ai le cancer du sein là, est-ce que mon enfant peut téter? Non, non, non, ça ne fait rien. Le cancer ne se contamine pas. Ce n'est pas une maladie contagieuse. Vous pouvez hériter ça, c'est votre mère. Voilà pourquoi. Donc, ne dites pas qu'aujourd'hui, moi j'ai palpé, je n'ai rien. Non, faites consulter par un gynécologue et il va demander s'il faut faire l'échographie ou la mammographie pour savoir ce que c'est réellement.
0: D'accord. Quelles sont les personnes les plus exposées au cancer?
1: À partir de 40 ans, l'âge de plus de 40 ans est beaucoup plus sujette que l'âge de moins de 40 ans. Mais on commence à défaire le dépistage à partir de 25 ans. Il est aussi dit qu'une femme qui prend la pilule d'une manière anarchique et pendant une très longue durée, elle est exposée aussi à avoir le cancer du sein. Il y a une fois où nous avons dit que non, il faut un allaitement maternel exclusif. Pourquoi ça? L'allaitement maternel exclusif protège la femme contre le cancer du sein. Parce qu'une femme qui allaite régulièrement, elle ne voit pas les règles. Et quand elle ne voit pas les règles, ça veut dire que les hormones sont bloquées. Et ce sont ces hormones-là qui provoquent le cancer. Généralement, ils stimulent le sein et responsable de l'apparition du cancer. Et une femme qui allaite, il n'y a plus d'hormones. Donc, elle ne voit pas les règles. Donc, elle est protégée. Donc, l'allaitement maternel exclusif protège la femme contre le cancer du sein. D'autres facteurs, surtout les femmes qui sont déjà en phase ménopause. Donc, une femme ménopausée, généralement, elles veulent absolument avoir les règles. Et quand ils viennent à l'hôpital, docteur, moi, mes règles, là, moi, je veux toujours avoir mes règles, même si je suis ménopausée. Nous, on donne les produits, et elle va toujours avoir les règles, même jusqu'à 100 ans, elle va avoir les règles. Si vous prenez ces contraceptifs pour avoir les règles pendant un temps donné, vous allez avoir le cancer du sein, développant pendant un temps limité. Si vous êtes ménopausée, n'acceptez plus de prendre les produits pour avoir les règles. Et si, attention, si au-delà de 55 ans, vous avez les règles, vous êtes exposé à avoir le cancer. Et donc, les facteurs de risque, c'est les femmes qui fument la cigarette, les femmes qui prennent trop de l'alcool. C'est pas bon. L'alcoolisme chronique aussi, la particularité, c'est que les Italiens mangent trop de la viande. Trop de viande va provoquer ce qu'on appelle les radicaux libres. Et ce sont ces radicaux libres qui provoquent le cancer. Donc, manger trop de la viande, ce n'est pas du tout bon. Et on demande aux gens de faire le sport. Même si vous mangez de la viande et que vous faites régulièrement le sport, chaque jour le sport, c'est très bien. Ne faire le sport, ça ne veut pas dire aller au stade pour courir, non. Dans votre maison, vous pouvez faire le sport. Dans votre cour, vous pouvez faire le sport. Voilà les quelques éléments qui puissent vous prévenir des cancers du sein.
0: Est-ce qu'il y a encore d'autres causes du cancer chez la femme?
1: Comme je me suis campé seulement chez le cancer du sein, parce que si on va parler du cancer de l'utérus, ça c'est un autre problème. Il y a beaucoup d'autres facteurs. Quand vous faites une grossesse,

0: d'école. Par ailleurs aussi, on dit aux femmes, tu as presque 10 enfants, là, ça rejoint plutôt le cancer du col de l'utérus, pas le cancer du sein de l'utérus. Il y a d'autres facteurs qu'on appelle les perturbateurs endocriniens. Ce sont des substances qui pullulent dans la nature, dans l'air comme ça. C'est eux qui vont remplacer les hormones que je vous parlais tout à l'heure, là, qui stimulent et qui provoquent le cancer. Dans les perturbateurs endocriniens, en particulier de l'estrogène qui pullule dans la nature, si vous respirez, ça passe à attaque et ça a une compétition, ça vient greffer sur les récepteurs des hormones au niveau du sein et ça peut provoquer le cancer du sein. Les perturbateurs endocriniens, ça pullule dans la nature. Voilà les quelques éléments qui puissent provoquer le cancer du sein, les facteurs de risque. Vous avez votre parent aussi, là le risque est très élevé.
1: Quel est le cancer le plus dangereux chez la femme?
0: En tête, c'est le cancer du pancréas. C'est un cancer qui est très agressif et qui fait extrêmement mal. Mais heureusement, c'est pas trop fréquent. Mais le cancer de l'ovaire également est très agressif. Ça se diminue rapidement et devient très foudroyant. Donc, c'est les deux cancers qu'on puisse évoquer chez la femme. Quoi.
1: Et donc, quel est le cancer le plus difficile à soigner?
0: Ah oui, ce sont les mêmes cancers qu'on parle. Hein? Cancer de l'ovaire, le cancer du pancréas, il y a beaucoup d'autres cancers qui sont difficiles à traiter. Le cancer du rectum, tout ça, c'est souvent difficile à traiter. Mais s'il s'agit des cancers du sein, actuellement, le cancer du sein est facile à guérir. Tout comme le cancer de la prostate, c'est facile à guérir maintenant. Les autres cancers, comme le cancer de l'ovaire, c'est un peu compliqué. Le cancer du col, c'est encore facile à guérir. Si on détecte un stade très précoce, on peut enlever l'utérus et tous les annexes et la femme peut guérir aussi.
1: Voilà, en dehors du dépistage, quelles sont les méthodes de prévention?
0: En dehors du dépistage, on recommande aux femmes de ne pas fumer la cigarette, de ne pas trop prendre de l'alcool, parce qu'on dit 3 verres d'alcool par jour augmente le risque de cancer de 30%. Donc, l'alcool, si quelqu'un fume dans la maison, ça veut dire que c'est toute la famille qui fume. Ils ont les mêmes risques. Donc, il faut également manger beaucoup plus de fruits. C'est un facteur protecteur. Ne pas trop manger de la viande. Beaucoup de gens aiment maintenant les sucreries de toute coloration. Ces colorants qui se trouvent dans les boissons sont des produits cancérigènes. Donc, on ne s'attache pas trop à ces genres de consommation et surtout on insiste, il faut faire les activités sportives, il faut faire la marche, pas seulement aller courir sur le terrain, faites votre activité physique dans votre chambre, dans votre cour tous les jours, vous transpirez, c'est bien, vous évacuez toutes les substances toxiques, les radicaux libres qui provoquent le cancer, vous les évacuez, donc il faut éviter de prendre d'une manière anarchique les pilules, donc c'est recommandé pendant un temps donné, les médecins vont vous orienter, les sages-femmes vont vous orienter, prenez à tel niveau, il n'y a pas de risque, à tel niveau, il y a des risques. Donc voilà ce qu'on peut dire en matière de prévention. À part le dépistage, il faut éviter ces facteurs environnementaux, quoi.
1: Et quelles sont les activités retenues dans le cadre de la sensibilisation de lutte contre le cancer?
0: À retenir le dépistage en tête et on fera aussi les campagnes de sensibilisation. Nous insistons sur le dépistage.
1: Vous pensez avoir une structure de prise en charge des patients atteints du cancer?
0: La Ligue n'a pas des moyens pour construire ce centre-là. La Ligue ne fait que faire des préventions. Faites ceci, évitez ceci pour éviter le cancer. Si la Ligue trouve un cas, la Ligue oriente à l'hôpital. C'est la responsabilité de l'État. Mais la Ligue, c'est une organisation non gouvernementale qui n'a pas des moyens. Elle ne peut pas se substituer à l'État pour construire un centre. Mais nous continuons à faire ce plaidoyer-là auprès des autorités pour qu'ils prennent conscience de ce danger-là. C'est inadmissible qu'on dise qu'au Tchad, il n'y a pas un structure pour soigner les gants. Vous êtes à l'État primitif, comme à cette période, vous n'avez pas de traitement. Et comment font les malades de là-bas? Et ils meurent dans l'anonymat. Ils meurent comme ça. Voilà. Donc voilà le problème. La Ligue n'a pas des moyens. La Ligue ne fait qu'accompagner le ministère. Il les met devant un fait accompli. La Ligue n'est pas une institution étatique, c'est une institution non gouvernementale.
1: Avez-vous un mot de fond?
0: C'est toujours lancer cet appel au gouvernement parce que le cancer, il y en a trop. Qu'il essaie vraiment de penser à ces pauvres femmes qui meurent dans le silence. Nos pauvres mamans, nos pauvres sœurs qui meurent dans le silence. Il n'y a pas seulement que les femmes qui meurent de cancer, il y a aussi des hommes. 66% des hommes de plus de 65 ans ont le cancer de la prostate. Eux aussi, ils meurent par non-assistance parce que l'État n'a pas mis des dispositions, des structures de prise en charge de cancer pour soigner ces gens-là. Ceux qui ont les moyens vont à l'étranger, ceux qui n'ont pas les moyens attendent leur mort sans assistance. Et c'est là où je dis qu'il faut que l'État fasse quelque chose en urgence. Même s'il ne peut pas construire ce centre-là, il faut au moins faire une unité de soins palliatifs, en tout cas pour accompagner dignement ces malades qui sont en train de mourir dans la souffrance terrible sans assistance. Et je profite également pour dire à la population que nous allons essayer de faire le dépistage. Le dépistage et nous allons communiquer le moment venu. Nous n'avons pas de moyens. On demande aux bonnes volontés de venir faire pour ce dépistage-là.
1: Merci de nous avoir accueillis à cœur ouvert, docteur.
0: C'est moi qui vous remercie.
1: Nous sommes prêts.

Mesdames, Messieurs, ainsi prend fin ce magazine. Nous nous sommes entretenus avec le président de la Ligue tchadienne contre le cancer, Dr Manikassé Paloumon, collaboration technique Manangé Nadia et Abderrahim Abdoulaye Ousmane, réalisation Abdoulaye Toche. Au micro, Yana Madseline. Merci pour votre

Chacun dans sa prière pense au personnel soignant, ceux-là qui consacrent toute leur vie pour sauver des vies. Que Dieu les protège.

0: Facile pour les uns, difficile pour les autres. Inexistant par endroit. Le dialogue parent-enfant sur la sexualité reste un sujet délicat. La réussite est gage d'épanouissement pour les adolescents. Mais le pas n'est toujours aisé à franchir. Mesdames, Messieurs, bienvenue à ce magazine. Une réalisation de Hassan Ninkoro. Au micro, je suis Anna Matseline. Chadi, dans les sociétés traditionnelles, les questions liées à la vie sexuelle sont des questions qu'on n'évoque surtout pas avec les enfants, du fait que c'est des sujets dits tabous ou encore secrets.
1: Parce que les parents ont peur tantôt de nous dire ce qui se passe dans le monde sexuel, donc on ne s'entretient pas trop. Quand on aborde ce genre de sujet, les parents même commencent à ne pas nous répondre ces questions. Ils prennent ces questions et puis ils nous posent une autre question. Ils disent de ces sujets parce que les enfants qui sont ignorants et qui ne comprennent pas ça, si on leur fait part de ça, elles ne vont pas être dans le noir. Ils vont leur éclairer un peu.
0: Bonjour, mamzelle.
2: Bonjour.
0: Vous vous êtes entretenue un jour de la sexualité avec vos parents?
2: Évidemment, oui. Ma mère et mon père, je viens leur poser des questions. Ou bien ma mère, elle m'appelle pour me parler de la sexualité. Elle préfère m'apprendre tout cela à la maison, que j'apprenne avec les amis, ou bien que demain, elle puisse entendre que non, que sa fille est devenue ainsi. Elle préfère apprendre à sa fille à devenir une grande dame de demain, à être responsable de sa personne, que la laisser devenir une honte, une humiliation. Je trouve cela formidable que mes parents puissent prendre le temps de me parler de la sexualité ou de ma sexualité. C'est très rare de trouver des parents, souvent ici au Tchad, de parler de la sexualité avec leurs enfants. Ils disent que ce sont des sujets tabous. Donc moi, je conseillerais à ce que chaque parent puisse le faire. Sincèrement, moi, j'ai apprécié le fait que ma mère puisse m'apprendre comment gérer ma sexualité et laisser mes enfants juste comme ça en disant que ce sont les traditions, ce sont des choses taboues là. Non, je ne peux pas le faire. Ou bien les principes religieux, mais je préfère apprendre à mes enfants, ma fille ou mon garçon, comment apprendre sa sexualité.
3: Oui, effectivement, j'ai parlé de la sexualité avec ma mère et je trouve que c'est un sujet qui doit être évoqué parce que c'est très important pour la vie d'un adolescent. Je trouve que c'est vraiment un sujet où il faut prendre le temps pour en discuter, en parler, donner des conseils, mais surtout ne pas brusquer l'enfant, parce que c'est un truc qui arrive dans la vie en fait. Il faut surtout essayer de parler calmement, posément, gentiment avec l'enfant, essayer de partager les avis, essayer d'être attentive avec l'enfant, de le surveiller mais un peu de loin, ne pas brusquer l'enfant. Je trouve que c'est pas un sujet tabou. Selon moi, c'est un sujet qui est tout à fait normal. C'est un truc qui arrive dans la vie, on est tous obligés de passer par ce passage. Aujourd'hui, ma mère me parle de ça, moi aussi un jour je vais donner naissance, je vais parler de ça, après ainsi de suite. Et tous les parents doivent faire en sorte que ce sujet doit être un truc qui doit se partager, mais un peu calmement, dans la joie, la sincérité, la sérénité.
4: La plupart du temps c'est avec maman, mais dès que j'ai l'occasion et que mon père s'avance vers moi, je prends ce temps pour lui parler. Donc je prends ce temps pour répondre à ses questions, et s'il a plus de questions et il a besoin de plus d'informations, je m'investis parce que je sens qu'il veut vraiment s'impliquer dans ma vie et je ne peux pas l'exclure aussi facilement. De manière directe, non, mais il a tenu quand même à me rappeler plusieurs fois, est-ce que j'ai une copine, ou est-ce que je me protège, ou est-ce que je sais au moins telle ou telle chose. Donc je pense qu'il prend quand même le soin de jouer son rôle, et moi je prends le soin de l'informer au moins de la situation pour permettre un bon déroulement et une bonne relation entre lui et moi. Avec ma mère, c'est un peu différent, elle me taquine des fois, mais la plupart du temps, elle me met dans l'ambiance pour me montrer que la sexualité n'est pas un sujet tabou, c'est un sujet universel et qu'on doit en parler avec ses parents. La sexualité, pour moi, élève maintenant majeur en terminale, je trouve que c'est un sujet abordable qu'on doit se permettre de parler de ça, et de plus très tôt, parce que plus l'enfant il est averti, l'enfant il prend conscience de ce qu'il est, de la manière dont fonctionne son corps, plus il pourra mieux aviser et mieux se comporter face à la société et avec ses problèmes de vie qu'il doit gérer.
5: Nous avons parlé de comment se protéger contre les maladies, contre les grossesses précoces, comment éviter tout cela. C'était intéressant parce que ça m'a permis de me comprendre, de comprendre mon corps, ma sexualité, et de connaître, de savoir ce qu'il faut faire pour éviter certains trucs, certaines maladies, pour me permettre de ne pas me retrouver un jeune parent.
6: Sur le point religieux, mon père et moi, nous avons assisté à une évangélisation au début, et après, une fois rentré, il a tenu une petite réunion pour nous évangéliser à propos de toutes ces choses qui se passent dans la vie aujourd'hui. Cela a été bien puisque ça nous a ouvert les yeux sur certaines choses que nous voyons aujourd'hui. Donc pour une bonne marche dans la société, il faut éviter toutes ces choses.
7: Oui, en fait, c'est quelque chose de naturel de parler de la sexualité avec ses enfants. Et mes deux parents sont médecins et ma mère est en plus gynécologue. Donc chez nous, c'est vraiment pas un tabou, on en parle ouvertement. Effectivement, parce que j'ai beaucoup de camarades qui, même quand on dit certains mots en classe, ils sont là, ils ont peur et tout, et c'est pas bien quoi. je trouve que ça, c'est une bonne chose quand même de parler. Si on devient grand et on ne sait rien, ça va influencer sur notre vie sexuelle et sociale.
8: Non, je pense que j'ai pas eu la chance de m'entretenir de ce sujet avec mes parents. Je l'ai pas eu, en fait.
9: Et pourquoi?
8: Bon, là, c'est une question de peur et franchement, on ne donne pas vraiment accès à cela. Et la condition de l'éducation, tout ça, c'est vraiment pas facile. On a des parents qui sont sévères, surtout du côté de sexualité ou bien de relations entre garçons et femmes. Nous, les fils également, on se limite vraiment.
0: L'on se rend compte que parler de la sexualité avec ses enfants n'est pas chose aisée, compte tenu du poids de la tradition qui fait du sujet un tabou. Rares sont les parents qui en parlent.
10: Moi, en tout cas, j'ai une fille, mais depuis qu'elle a 15 ans, je la réveille toujours vers 4h du matin pour la conseiller que c'est ça la vie, hein. La vie d'aujourd'hui, là, en tout cas, c'est pas les hommes qui vont vous faire tout, en tout cas. Donc, oubliez certaines choses. Prenez vos études en main, en tout cas. Pour réussir, en tout cas. Mais pas pour les hommes. Depuis qu'elle a 15 ans, je la réveille toujours vers 3h30, 4h du matin. Pour la dire. Pour la donner des conseils, en tout cas. Ma fille, elle n'est pas compliquée, en tout cas. À chaque fois, quand je la réveille pour la dire ça, elle me dit, maman, en te voyant comme ça, même c'est comme si tu souffres toujours. Et j'ai pitié de toi, donc je ne vais jamais t'obéir, en tout cas. Donc, je la donne des conseils et elle me répond. Et elle m'a dit un jour que maman, j'ai 15 ans, mais je connais rien dans ma vie, donc il ne faut pas m'accélérer. C'est ce qu'elle me disait toujours.
11: Ma relation sur la sexualité avec mon enfant est stable. Bon, je lui parle doucement, doucement, parce qu'il regarde déjà ça à la télé. Il voit des choses. Et quand on est souvent ensemble, il y a des choses qui se passent à la télé. Donc, j'essaye d'introduire. Donc, je lui parle déjà un peu. Dans la relation, est bien. Mon enfant aura 14 ans, c'est 17 décembre. Je lui parle.
0: Et c'est à partir de quel moment que vous abordez ce sujet avec lui?
11: Quand il commet souvent des erreurs dans la vie et quand je vois certaines choses ou bien il veut imiter quelqu'un, j'essaye de le rappeler à l'ordre, je le fais voir ce qui se passe. Il doit mettre ses pensées aux études parce que la vie de maintenant est, si il ne met pas ses études en premier lien avec la vie de maintenant, il ne peut pas s'en sortir. Je suis chrétienne, j'essaye de parler de ça et parler aussi de la vie chrétienne à l'enfant. Bon, l'avenir, c'est entre la main de Dieu. Il peut étudier, gagner sa vie ou il ne peut pas étudier, gagner aussi sa vie. Ça dépend de Dieu, mais il faut qu'il avance avec des études. La sexualité, pour l'instant, ce n'est pas quelque chose qu'il doit précipiter. Donc, il doit d'abord mettre ses pensées, tous ses efforts dans les études. Voilà, à peu près quoi.
0: D'accord. Et là, comment il se sent quand vous abordez vraiment ce sujet avec lui?
11: Ce n'est pas facile avec nos enfants. Il se sent un peu gêné. Des fois, quand il y a quelque chose, il fait quelque chose ou bien on voit quelque chose. Je lui dis, toi là, ce que tu fais là, tu penses que regarde comment tu es. Regarde même ton corps. Regarde la taille de ton corps. Regarde tes parties intimes. Maintenant, est-ce que tu le laisses dehors? Avant, tu laissais dehors parce que tu étais enfant. Maintenant, là, tu n'arrives même plus à laisser dehors parce que tu as grandi. Donc, il faut... J'essaie de lui parler, mais il y a souvent, on dit oh maman, il fait toujours comme ça, mais on en parle quand même, il ne se sent pas trop gêné. Bon, ça va, il se sent quand même à l'aise pour ça, quoi.
12: Bon, la relation éducative sur le plan sexuel avec nos enfants, comme je suis femme, c'est avec les filles que je peux avoir une relation éducative. Sur le plan sexuel, d'abord, on commence à partir de 13 ans. On aborde l'enfant. À partir de 12 ans, on fait un petit rapprochement avec la fille en question. À partir de 13 ans, on l'explique tout ce qu'il y a, ce que la société trouve de tabou. On essaie d'aborder ça avec l'enfant en question. Au début, c'est très sûr que l'enfant sera un peu frustré, un peu gêné, et puis tout ça. Mais on essaie de calmer l'enfant et c'est comme si on devient une confidente. Et à la fin, l'enfant va se sentir à l'aise et finalement, il n'y aura pas de problème.
13: Ma relation sur la sexualité avec mes enfants, moi personnellement, ça dépend que de moi.
9: J'aimerais mieux être de temps en temps, et ce que je le fais avec mes enfants, ça c'est bon et ça c'est pas bon. Or, dans d'autres cas, d'autres parents, et ils en font jusqu'à aujourd'hui tabou. Bon, de nos jours, on n'a pas besoin de âge un peu avancé. Hein. 12, 13 ans, 14 ans, ne fais pas ça, ça c'est mauvais, ça c'est bon, tu vois, non? Il ne faut pas faire ça, il ne faut pas faire ça. Entre temps, à 12, 13 ans, personne ne peut te le parler. Comme je disais tantôt que c'est un tabou, tu vas voir dans les familles, ou à 15, 16 ans même, on cache toujours ça à l'autre, à l'enfant.
13: Alors, comment se sentent-ils quand vous abordez cette question?
9: Les enfants, ils ne voient pas le mal là, ça fait partie de conseils. C'est un conseil, c'est en sorte d'un conseil que je donne à mes enfants. Ouais, et les enfants acceptent bien. Oh.
0: Dans cette partie de notre magazine, nous rencontrons le sociologue Bété Félix pour avoir son avis sur l'éducation sexuelle dans nos sociétés. Bonjour monsieur.
14: Bonjour.
0: Pourquoi la question de la sexualité demeure toujours un tabou dans notre société?
14: Bien, il faut dire que surtout nos sociétés traditionnelles, hein, c'est des sociétés où le sexe est quelque chose de sacré. Parce que c'est à travers ça que la transmission de la vie se fait. Voilà pourquoi dans les sociétés traditionnelles, même en Europe, dans toutes ces sociétés traditionnelles, les questions qui sont relatives à la vie sont des questions qu'on évoque surtout pas avec les enfants. Voilà, donc ça relève un peu de sujets dits tabous, parce qu'on pense que l'évoquer peut amener aujourd'hui ce que nous regardons dans la société moderne, tous ces travers-là, où la sexualité devient aussi un fait divers. Or, pour nos parents, la sexualité relève même un peu du domaine du sacré. Voilà, c'est des choses qu'on n'aborde que dans un cercle d'initiés. C'est lorsque, généralement, une fille, après l'initiation, surtout pour les filles, eh bien, les mamans commencent à leur parler un peu de sexe, mais pas avant. Voilà.
0: Quel est le discours du sociologue autour du dialogue parents et enfants sur la sexualité?
14: Oui, je crois qu'aujourd'hui, dans la société moderne, il faudrait commencer à en parler aux enfants un peu, je crois que dès l'école primaire. Les livres, surtout, qui nous viennent de l'Occident et même africains, ben, on commence déjà à parler du sexe. Et les enfants se posent ces questions entre eux. Donc, il est important que les parents anticipent. Parce que certains parents pensent que le sujet est encore tabou. Non, le sujet n'est plus tabou. Déjà, les enfants à l'école primaire commencent déjà à discuter de ces questions-là. Sauf que les parents font semblant comme si c'est encore le sujet tabou. Non, oui, avant, dans les sociétés traditionnelles, le sujet est tabou. De nos jours, je crois que le sujet n'est plus tabou. Même dans les films non interdits, les gens évoquent les questions de sexualité. Parce qu'en Europe, c'est devenu une question, je dirais, peut-être pas vulgaire, mais qui fait partie aussi de l'éducation sexuelle au niveau de l'enseignement catholique. Vous savez, il y a un livre, il y a toute une formation sur Eva, l'éducation à la vie et à l'amour. Et là, on commence à enseigner aux enfants dès le primaire c'est quoi la sexualité, pourquoi Dieu a créé l'homme et la femme, pourquoi voilà. Et donc oui, je crois que de nos jours, il faut commencer à évoquer ça aux enfants très tôt, à l'école primaire, pourquoi pas. Parce que sinon, ils vont le découvrir eux-mêmes et il y aura un jeu de cache-cache entre eux et les parents.
0: Oui. Quel conseil donneriez-vous aux parents qui, jusqu'aujourd'hui, restent fermés sur cette question?
14: Eh bien, c'est de leur dire de ne pas faire l'autruche. Voilà, il y a des choses qui il ne faut pas faire le con. Il faut qu'ils sachent que les enfants sont en train d'en parler entre eux.
0: Oui.
14: Voilà. Et donc, il ne faudrait pas qu'ils laissent les enfants discuter de la sexualité entre eux. C'est une question très sérieuse. Et nous voyons aujourd'hui les conséquences de ce que ça donne. Le mariage précoce, les grossesses.
0: Oui.
14: Et toutes ces questions que les enfants se posent entre eux, ils n'ont pas de bonnes réponses. Et donc, il est important que les parents, qui sont les guides, prennent le devant. Par le passé, nos parents, c'était des questions taboues parce que les enfants ne parlaient pas entre eux.
0: Oui.
14: Et il faut dire aussi que dans la tradition, l'éducation était homosociale. Les filles étaient à part, les garçons à part. Vous voyez un peu. Or, aujourd'hui, il y a la mixité. Nous sommes dans une société hétéro. Et donc, les enfants, les jeunes filles, les garçons, entre eux, discutent déjà. Donc, il faut que les parents anticipent et ne se laissent pas déborder par les enfants.
0: Je vous remercie, monsieur.
14: Le plaisir est partagé.
0: Aborder les questions de sexualité avec les enfants reste un défi entier. Mais il faut que les parents essayent d'instaurer un climat de confiance pour permettre aux enfants de pouvoir les aborder avec leurs préoccupations. Car l'éducation sexuelle doit être précoce pour compléter et adapter au développement des enfants et à comprendre leur corps afin qu'ils se sentent bien à son sujet. Une réalisation de Hassan Nkoro. Au micro, je suis Anna Matsili. Au revoir.

0: Mesdames et messieurs, bienvenue à cette tranche d'antenne consacrée aux conséquences de la télévision sur les enfants. Au micro pour la présentation, je suis Diora Hassan. De nos jours, la télévision est incontournable dans notre vie et celle de nos enfants. En ce sens qu'elle sensibilise, éduque et distrait les publics parce qu'elle est source d'informations variées et enrichissantes.
1: Bon, je m'appelle Madinga Josué. Je suis informaticien de formation. J'ai un principe qui consiste à ne pas donner l'accès aux enfants à la télé pendant l'année scolaire. De lundi à vendredi, les enfants n'ont pas l'accès à la télévision. Ni le matin, ni le soir, ni la nuit. Ils ont l'accès à la télévision vendredi soir, samedi et dimanche, un peu dans la matinée, mais le soir, non, ils n'ont pas l'accès. Parce que c'est pendant ce temps qu'ils révisent leurs leçons. L'accès à la télévision doit être limité aux enfants. Parce que ça empêche que les enfants soient concentrés. Après quelques heures devant la télé, le cerveau est fatigué et ils ne peuvent même pas réviser leurs leçons. Donc, l'accès à la télévision pendant les jours ouvrables sont interdits chez moi. D'ailleurs, je filtre trop les chaînes. Il y a des chaînes qui sont carrément interdites chez moi. Parce que je suis un chrétien et je ne permets pas que les enfants voit certains films de violence, certains films qui n'aident pas les enfants. Donc si la chaîne ou bien si le canal ne permet pas, j'enlève et je laisse les canaux qui éduquent les enfants.
2: Je contrôle l'accès. À chaque fois, s'ils veulent voir le télé, c'est pas possible. Parce qu'il y a certaines chaînes, même, ils ont écrit même au moins de 12 ans ou bien comme ça, il faut que les enfants ne veuillent pas regarder les télé. C'est normal, absolument, on va utiliser certains codes quand même.
3: C'est une question très essentielle et importante pour l'éducation de nos enfants. Oui, je contrôle l'accès à la télé à mes enfants. Ils n'ont accès à la télé que le samedi soir et le dimanche matin. Le reste des jours, c'est leur cours. Il est strictement interdit. Même moi, je me suis, voilà, complètement, je regarde pas la télé. À cause d'eux, je dis parce que je peux pas allumer, ils vont rester à côté sûrement. Et il m'arrive même des fois quand il y a deux matchs de football, c'est pendant leur congé que je leur permets de regarder, voilà, la télé.
0: Utilisez-vous les codes pour crypter certaines chaînes?
3: Oui, déjà, je suis pas abonné à certaines chaînes. La seule chaîne où j'ai pris partiellement un abonnement, c'est le football, parce qu'ils aiment, et moi-même, voilà, je pensais à mon enfance que j'allais devenir footballeur, donc voilà, c'est une passion, mais je n'ai pas d'autre abonnement que des chaînes qui diffusent une formation générale.
0: Que pensez-vous des enfants qui passent tout leur temps devant la télévision?
4: Bon, les enfants qui passent devant la télé, quand même, il y a un impact sur les enfants. La télé aussi éduque parfois de mauvaises habitudes pour les enfants. Je trouve que c'est un peu négatif.
0: Par négatif, qu'est-ce que vous voulez dire?
4: De nos jours, il y a des chaînes qui diffusent des séries américaines, des latino-américaines, des séries africaines qui est un peu vraiment, qui parlent de l'amour. Mais ce n'est pas logique qu'on enseigne l'enfant de 5 ans à 10 ans de l'amour. Je trouve que c'est très mauvais aussi.
0: Bonjour.
5: Bonjour.
0: Que pensez-vous des enfants qui passent tout leur temps devant la télévision?
5: Ils ouvrent la télé que si c'est de bons films, ça les instruit. Il y a aussi les films qui sont interdits aux enfants. Généralement, c'est écrit en bas. Moins de 10, moins de 12 ne suivent pas les films. Ce qui veut dire qu'il y a aussi un impact négatif derrière ça aussi. Sinon, la télé instruit si c'est de bons films.
0: La télévision peut être un professeur pour les enfants en renforçant ce qu'ils apprennent à l'école et fournir une méthode supplémentaire pour leur enseigner des sujets importants. Nous avons rencontré quelques élèves, voici leurs propos.
6: Je m'appelle Komidi Mbayo du Chancela, je suis en classe de Samoancé.
0: Quelle chaîne regardes-tu?
6: Je regarde le plus souvent Nickelodeon, Disney Channel, Gully Good et Nathan TV.
0: Et qu'est-ce que tu aimes suivre là-bas?
6: Sur Nickelodeon, il y a des séries qui viennent ou des dessins animés. Sur Disney Channel, le plus souvent, c'est des séries. Sur Gilou Good aussi et sur Nathan TV, c'est souvent des trucs éducatifs.
0: Tu regardes ça tous les jours?
6: Parfois, non. On a un emploi du temps. À partir de 16h, on éteint la télé. La télé se repose un peu. On refait nos exercices de l'école et on revient regarder ça la nuit. Mais on éteint ça à 20h.
0: Ok, merci.
6: Merci.
7: Je m'appelle Mohamed Salah Bakayanti.
0: Tu fais quelle classe?
7: Semé.
0: Qu'est-ce que tu aimes regarder à la télé?
7: J'aime regarder MC3, Cartoon Network.
0: Et qu'est-ce que tu suis là-bas?
7: Tintates et Pinocchio et beaucoup de chaînes.
0: Tu regardes ça tous les jours?
7: Pas tous les jours, c'est pendant le week-end. Je m'appelle Adama Sou, j'ai un club de CMDA. J'aime regarder les films de MBC 2 et MBC Action, le film de guerre.
0: Et tu regardes ça tous les jours?
7: Non, parfois, les week-ends seulement. Surtout, je lis mes leçons, je suis, je finis, je viens, je regarde un peu pendant 5 minutes ou 10 minutes et je pars.
8: La Singa Togiala Emmanuel en classe de CMDA.
0: Quelle chaîne regardes-tu?
8: Moi, j'aime regarder la chaîne CGTN française et je n'aime pas trop regarder les séries, mais j'aime beaucoup regarder Nata TV.
0: Pourquoi tu n'aimes pas regarder les séries?
8: Naturellement, je n'aime pas parce que mon papa me conseille toujours de regarder des chaînes éducatives.
0: Et tu regardes ça tous les jours?
7: Non, pas tous les jours.
0: Seulement les week-ends, les vacances?
7: Non, la nuit, je regarde toujours avant de dormir.
0: Bonjour.
8: Bonjour, Khali Ibrahim Sherif, classe de Saint-Mébé.
0: Quelle chaîne tu aimes regarder?
8: J'aime regarder Nathan TV, Disney Channel et Teletoon Plus.
0: Et qu'est-ce que tu suis là-bas?
8: Dans Disney Channel, je suis Miraculous, Teletoon Plus, je suis Lester et Nathan TV, je suis série éducative.
0: Tu regardes ça tous les jours?
8: Non, pas tous les jours, sauf vendredi, samedi et dimanche.
0: Toute la journée?
8: Non, c'est pas toute la journée.
9: Je m'appelle Ali Haroun Mohamed Moussa, classe de CMDA.
0: Quelle chaîne tu suis?
9: De boxe.
0: Qu'est-ce que tu aimes regarder là-bas, de boxe?
9: Si je regarde le boxe, je sens que je suis un homme et je dépasse l'homme.
0: Ça, c'est bien. Et tu suis ça tous les jours?
9: Parfois seulement.
0: Parfois, c'est-à-dire les week-ends ou bien les jours ouvrables lorsque tu es à l'école?
9: Non, c'est mardi et jeudi et samedi seulement.
0: J'espère que tu vas devenir un grand boxeur un jour.
9: Oui.
0: On aura un boxeur au chat.
10: Oui, je m'appelle Basra Majidene Anaïs. Je fais la classe de CMA.
0: Quelle chaîne tu suis?
10: Je suis 85, Disney Channel. Et j'aime aussi Nathan TV, la chaîne éducative. De CM1 à CM1, de CP1 à CM2 et aussi 85. Il y a aussi les cinémas avec les bandes dessinées.
0: Tu suis ça tous les jours?
10: Pas tous les jours, samedi et dimanche. Et parfois je suis vendredi aussi.
0: Bonjour.
11: Bonjour.
0: Quelle chaîne regardes-tu?
11: Nickelodeon et Nathan TV.
0: Qu'est-ce que tu aimes suivre là-bas?
11: Sur Nickelodeon, j'aime bien les séries télé, les dessins animés. Et sur Nathan TV, les séries éducatives.
0: Et tu regardes ça tous les jours?
11: Non, seulement au week-end.
12: Moi, je réponds au nom de Solomay et Solomay Aimé. Et je suis en classe de CM1.
0: Quelle chaîne regardes-tu?
12: Nathan TV. Il y a aussi Disney Channel.
0: Qu'est-ce que tu aimes regarder là-bas?
12: J'aime regarder des dessins animés. Et aussi des chaînes où les gens jouent. C'est ça que j'aime regarder.
0: Nathan TV, qu'est-ce qui se passe là-bas?
12: Ça, c'est une chaîne éducative, c'est une école où il y a des élèves. C'est comme des leçons qu'ils sont en train de faire et c'est ça que moi j'aime.
0: Est-ce que tu regardes ça tous les jours?
12: Non, c'est juste pendant les vacances. Merci.
0: Les programmes télé permettent de développer certaines capacités autodidactiques chez l'enfant. Mais il est évident qu'une utilisation trop fréquente de la télévision peut avoir des conséquences négatives sur l'enfant à divers niveaux. Écoutons la sociologue Bainassem Roger Jemima s'expliquer davantage.
13: La télévision de nos jours, je dis que ça fait désormais partie de notre quotidien. Dans chaque famille, au moins à Ndamena ou dans notre ville actuellement, la plus grande majorité a au moins une télé chez elle. Et les enfants, il faut savoir les éduquer à l'utilisation de la télé. Il ne faut pas laisser les enfants utiliser la télé comme ils veulent. Il y a des enfants qui font même des crises, qui refusent d'aller à l'école juste pour être à la maison et suivre la télé. Ça, c'est un grand problème. Ça peut empiéter sur leurs résultats scolaires, ça peut empiéter sur leur vie sociale. Alors que nous, à l'époque, on privilégiait beaucoup plus les activités ludiques qui consistent à aller s'amuser dans le quartier avec les autres, aller courir par-ci, par-là. Ça éveille l'enfant, ça l'amène à explorer la nature, à se découvrir soi-même.
0: Pour profiter du bon côté de l'écran, tout en protégeant les enfants, les parents doivent établir des limites et avoir un cadre d'utilisation de la télévision.
13: Quand un enfant reste dans un cadre où il n'y a que la télé et lui, sa vie sociale devient un peu compliquée. Même des fois, quand il est parmi les autres, l'adaptation est un peu difficile. Il n'arrive pas à s'ouvrir aux autres. Il ne se sent que bien dans le salon de ses parents. Et ça, ce n'est pas bien pour sa socialisation.
0: Est-ce que cette habitude n'a pas des conséquences sur l'éducation?
13: L'enfant est appelé à être en contact avec les autres dans la société, à s'épanouir avec la société. C'est cela le meilleur pour l'enfant. Bien que la télé ait des effets positifs, si on cadre bien ce que l'enfant doit voir à la maison, mais elle a aussi des effets très négatifs sur la vie de l'enfant, surtout selon les programmes que l'enfant suit dans la maison. Ça peut avoir une conséquence très néfaste sur l'éducation de l'enfant. L'enfant doit se socialiser, c'est-à-dire être en contact avec les autres, s'ouvrir aux autres et privilégier d'autres activités ludiques comme le sport, le loisir qui consiste à aller s'amuser avec les autres, la lecture et tout ça pour qu'il puisse avoir une ouverture d'esprit large. Mais un enfant qui n'est que devant sa télé est un peu limité et même deux fois devant des programmes qui ne sont pas adaptés à son âge, ça peut énormément jouer sur sa manière de voir la vie. Et ça, ça fait partie des effets néfastes sur la vie et l'éducation de l'enfant.
0: Est-ce que c'est un fait de société?
13: C'est un fait de société parce que ça vient encore une fois de plus s'imposer à nous. Parce que même si on ne le veut pas, on est obligé au moins d'avoir de la télé chez soi pour éviter que l'enfant puisse courir, aller chez les voisins, aller supplier par-ci par-là pour aller au moins suivre une émission, passer un peu de temps quelque part à se distraire. Donc pour ne pas permettre aux enfants d'aller par-ci par-là, on est obligé d'avoir au moins une télé chez nous pour que l'enfant puisse être au moins à la maison en tant qu'il ait un moyen de distraction. Mais la télé ne doit pas être le seul moyen mis à la disposition de l'enfant pour sa distraction. Il faut diversifier les choses et savoir contrôler les programmes de télévision dans nos maisons pour ne pas encore exposer davantage nos enfants.
0: Quel conseil pourriez-vous donner à l'égard de la société?
13: Permettre aux enfants de suivre la télé n'est pas mauvais, mais il faut mesurer aussi les conséquences de cela dans le temps. Parce que un monde où les enfants sont chacun dans son coin, chacun évolue dans le salon de ses parents, ce n'est pas du tout appréciable dans le temps. Donc je voudrais dire qu'il faut surtout prioriser d'autres activités ludiques pour les enfants. Des activités qui puissent leur permettre d'être en société et de se développer en communauté avec les autres. C'est cela l'idéal. Mais ils peuvent bien permettre aux enfants de suivre la télé tout en les contrôlant et contrôlant les programmes qu'ils suivent dans la maison.
0: Comme il y a certains programmes aussi qui font passer des émissions d'éducation, par exemple Nathan TV qui diffuse tout le temps des cours de CP1 à CM2. Qu'en pensez-vous?
13: Ça, c'est l'effet positif de la télé dans la vie de l'enfant, parce qu'elle apporte une certaine connaissance à l'enfant. C'est une sorte d'éducation aussi. C'est pourquoi je dis qu'il faut bien contrôler les programmes de télévision dans la maison. Si c'est des émissions éducatives adaptées à l'âge de l'enfant, il n'y a pas de problème. Ce n'est que positif pour l'enfant. Il y a même dans certains programmes où on dit interdit à un enfant de 18 ans, interdit à un enfant de 12 ans, mais tu peux entrer dans un salon, tu peux trouver toute leur famille en train de suivre cette même émission-là, et ça, c'est déplorable. Ailleurs, peut-être les gens tiennent beaucoup plus compte de ça, mais chez nous, par exemple, il n'y a qu'un seul écran dans la maison où tout le monde doit suivre ce même écran. L'enfant est obligé d'être exposé à des choses qui ne sont pas bonnes pour son éducation et cela ne n'arrange pas l'enfant ni ses parents, moins encore la société.
0: Surtout il y a cette chaîne-là, Novelas.
13: Novelas surtout. Il y a des enfants qui maîtrisent mieux les paroles dites dans les séries novelas que les grandes personnes même, qui chantent même les chansons, qui peuvent même reproduire les actions faites dans ces séries-là mieux que les parents, et vous imaginez la suite. Et excusez-moi le terme, il y a dans ces séries-là la sexualité qui n'est pas cadrée, ça se fait au vu et au su de tout le monde, et l'enfant à un certain âge n'est pas appelé à suivre ces genres de choses, et c'est ce qui nous interpelle tous. Et bien de leur permettre de se distraire, je m'excuse, mais il faut aussi penser à leur bien-être, que ce soit psychologique ou mental.

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0: Mesdames et messieurs, amis auditeurs et mélomanes de l'émission Flashback, bonsoir et bienvenue à bord du Boeing 747 griffé en amont pour un voyage musical d'une durée de 60 minutes. Ce soir, nous allons découvrir le parcours musical d'une figure emblématique, la reine de Baraki en Colombie. Au micro, pour présentation, Nadjilo Baitoubam. À la technique, Madi Mahamat Abdoulaye. Pour une bonne position d'écoute, voici Nako Nairobi, signé Bilabel.

s'appelle Marie-Claire Mboyo Moseka Lilia Bell. Elle est née le 10 janvier 1959 au Congo belge de père Mbala Mbondi, dit Louis XIV, un chanteur de charanga à Bumba dans la province de Mongola, et de mère Mboyo Mbilia. À l'âge de 10 ans, Mbilia Bell était déjà passionnée par la musique. Lors d'une interview à sa résidence, elle déclare que c'était la Togolaise Bella Bello en tournée au Zaïre en 1969 qui l'avait marquée par sa voix et lui avait donné envie de devenir une star de la musique africaine. En 1976, alors qu'elle est âgée d'à peine 17 ans, Marie-Claire Mboyo Moseka Mbilia Bell entend un communiqué radio diffusé annonçant que la chanteuse Abeti Masikini recherche des choristes pour son groupe. Mbilia Bell saute sur l'occasion, étant déjà choriste à la chorale cathédrale du quartier 12 de la commune de Ndjili. Après une audition, elle est engagée au sein du groupe de la chanteuse Abeti Masikini. Deux ans après, les chanteuses quittent en masse l'orchestre d'Abeti Masikini, laissant ainsi un grand vide à combler. Abeti découvre ainsi Mbilia Bell qui abandonne le micro en faveur de la chorégraphie. Elle s'y prend tellement bien qu'Abeti fait d'elle la chanteuse principale. Quelques mois plus tard, Mbilia Bell quitte les Redoutables, un groupe de danseurs d'Afrique d'Abeti, et décide de ne plus rien faire pendant une année. En 1979, Abeti Masikini se souvient de Mbilia Bell et va la chercher en personne en Ndjili chez ses parents. Mbilia Bell regagne les Redoutables et reprend sa place de chanteuse principale.

pense reprendre ses études et s'inscrit dans une école à La Gombe pour une formation en secrétariat de direction. Au milieu de l'année 1981, le chanteur Samangwana lui propose d'accompagner l'orchestre Bo Bongo pour quelques concerts, proposition qu'elle accepte. Au cours d'une tournée au Chaba, dans l'ancienne province du Katanga, Biliabel s'estime cependant floué et décide de mettre fin à carrière musicale.

0: de Tchad.
1: Michel Sax, saxophoniste de la Frisa de Tablero Chiro, lui propose alors de remplacer les Yondo Sisters, deux jeunes sœurs chanteuses et danseuses qui viennent de quitter le groupe. Rochiro l'accueille à bras ouverts après une audition en chant et en danse. C'est lui qui lui donnera le surnom de Mbiliabel qui signifie l'impératrice de la musique congolaise. Sa première chanson avec Afriza, sortie au début de 1982, est Mbeve Yalongo, ce qui signifie l'Esprit Saint en Kikongo, une chanson sur la violence conjugale. Le titre S.U.I. Yuwapi, sorti en 1983, c'est le début du succès. La chanson remporte le prix de la meilleure chanson de l'année 1983 au Zaïre. Et Mbiliabel remporte le prix du meilleur nouvel artiste. Elle participe aussi à plusieurs autres chansons cette année-là, comme Lisanga, Ya Bambunda de Taboulé, Fopa et Quelle méchanceté de Dino Vangu. Osali mobali bana

Moseka. Djimbilia Bel épouse Taboulé au milieu des années 1980. Mobali Nangaye Wana, chanson composée par Taboulé et Roger Ezidi, est une adaptation d'un chant traditionnel à Kinkongo. Dans la chanson, Mbilia Bel fait l'éloge de son mari et insiste sur le fait que même s'il a la possibilité de choisir l'une des belles femmes de Kinshasa, il l'a choisi. D'autres chansons remportent un grand succès comme La Terre et Maboli et Sodia. En 1987, Taboulé recrute pour accompagner Mbilia Bel une autre artiste féminine, Kishila Ngoyi, connue sous le nom de Fayatès. C'est avec cette nouvelle gamme qu'Afriza entreprend une tournée en Afrique de l'Est, au Kenya, en Tanzanie et au Rwanda. À leur retour à Kinshasa, des rumeurs commencent sur un désaccord entre Taboulé et Mbilia Bel. Apparemment, Mbilia Bel n'a pas été trop heureuse de l'émergence de Fayatès. Tous deux nient publiquement avoir de problèmes. La naissance de sa fille, Mélodie Tinia Tabou, issue de son union avec Taboulé, incite la chanteuse à prendre une pause dans son activité scénique. Après un dernier album avec Taboulé en 1987, Mbilia Bel quitte le groupe et rejoint brièvement un producteur gabonais à Libreville avant de partir pour Paris où elle accompagne le guitariste Rigo Star Bamundele. En 2001, elle sort un opus intitulé Welcome sous la direction de Suzy Kaseya qui a connu un énorme succès en Afrique et d'ailleurs ce qui lui a valu un courant en Afrique du Sud. Suivi des albums Polissimo, The Queen, Panthéon, Mobali Yabato, avec le concours de Lutumba Simaro. Entre 1989 et 1990, Mbilia Bel part en tournée aux États-Unis, au Royaume-Uni et en Afrique occidentale. Plusieurs tournées au Canada, au Brésil, en Colombie, devant 80 000 spectateurs colombiens et a été décorée la reine de Barranquilla par le président colombien. De nos jours, elle ouvre une école de formation des jeunes filles âgées de 18 à 22 ans dans plusieurs métiers à Kinshasa. Mbilia Bel est mère de plusieurs enfants, mais elle n'a officiellement présenté qu'un seul enfant. Il s'agit de sa fille, Mélodie Tinia Tabou.

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0: Chaque année, depuis 1994, le mois d'octobre est dédié à la sensibilisation et au dépistage du cancer du sein le plus fréquent chez la femme. Dans ce numéro consacré aux femmes qui ont survécu au cancer du sein, nous recevons Madame Demadi Adeline, inspectrice de trésor et assistante service marché public au ministère de l'Enseignement supérieur, de la recherche scientifique et de la formation professionnelle. Elle est mariée et mère de 3 enfants. Au micro, je suis Nadège Demba Dolmir. Bonjour madame.
1: Bonjour.
0: Pouvez-vous nous parler des premiers signes qui vous ont alerté?
1: Les premiers signes qui m'ont alerté, c'était une petite boule dans le sein. C'était le sein droit et une petite boule insignifiante même qui m'ont alerté.
0: À part la boule, pas de fièvre, pas d'autres symptômes?
1: Non, rien, pas d'autres symptômes.
0: Et quand vous êtes partie vous faire dépister, comment avez-vous pris la nouvelle?
1: Je suis allée d'abord voir le professeur Braille qui m'a demandé d'abord en 2021 de faire une ponction. Ils ont mis une aiguille pour prélever une liquide là au niveau de la boule. Pour analyser, ceci a donné un résultat comme un kyste. Jusqu'en 2022, je vois que la masse augmentait un peu de forme et c'est là où je suis reparti vers le professeur et il a redemandé une biopsie maintenant. Dans cette biopsie-là, ils ont incisé la partie là, ils ont enlevé la chair de la partie de la boule pour analyser et c'est à base de ça qu'on me dit que c'est un cancer.
0: Comment vous avez pris la nouvelle et comment vous avez partagé cela avec vos proches?
1: Du coup, c'était pas facile, j'ai coulé les larmes. Je me disais même, mais pourquoi c'est à moi ça arrive? Pourquoi tout ça, puisque j'en ai jamais entendu dans ma famille, même mon entourage, tout ça. Et je me dis, mais quelle est cette malédiction sur moi? J'en ai partagé à mon mari, mon époux. Je lui ai appelé au travail et je lui ai dit, voilà, ils m'ont donné une histoire, voilà, voilà. Et puis là, lui aussi, il est venu du coup me trouver. Et il m'a réconforté avec des mots. La famille également, puisque j'ai un grand frère qui est médecin, le docteur Gustave, lui également, le grand frère, il m'a beaucoup aidé aussi moralement, puisqu'il est du domaine. Et la famille, avec des hier, hein, ils ont fait des jeûnes, tout ça, pour me fortifier. J'ai accepté, j'ai dit, mais si la maladie est déjà là, il faudrait que je puisse faire face à cette maladie. Et puis, voilà.
0: Comment s'est fait le dépistage et la prise en charge?
1: Pour moi, ça a été directement, d'abord, une biopsie. Après la biopsie, on a fait une échographie mammaire. Et on m'a fait même la mammographie. Tout ceci, on donnait un signe de cancer. Il y a aussi l'examen physique, mais qui a été fait, ça, c'est à Ouagadougou.
0: Et la durée du traitement?
1: La chimiothérapie est allée même à 9-10 mois, parce que c'est chaque 21 jours. Ça dépend encore de ton organisme. Si les globules blancs diminuent beaucoup, ils reportent cela. Il faudrait qu'on me fasse des vaccins pour renforcer les globules blancs avant que la chimiothérapie puisse se passer. Au cas contraire, tu peux partir et tu vas rentrer dans un état critique. Et puis, deuxième, il y a le taux de sucre. Avant de faire la chimio chaque 21 jours, j'ai un examen où je dois faire pour voir le taux de mon sucre. Si le taux de sucre est élevé également, là, du coup, ils n'aiment pas trop te faire la chimio. Ils peuvent reporter une des semaines. Après, donc, ça traîne un peu avant de te reprendre. Mais si tu es forte physiquement, tu peux faire facilement chaque 21 jours ou bien même c'est un retard d'une semaine. Des fois, j'ai commis des retards d'une semaine également.
0: Et quels sont les effets secondaires du traitement?
1: La chimiothérapie. C'est un traitement pénible. Quand on parle de la chimio, je me vois encore dans cet état-là. C'est un moment très difficile dans la vie, la chimiothérapie. Moi, je me dis, mais c'est comme un poison qu'on nous donne. Parce que là, ça t'affaiblit complètement. Les yeux changent de couleur. Du coup, le jour où on te fait ça, tu es fatigué et tu perds d'abord les cheveux. Tout ce qu'on appelle poils, même sur le corps, ça quitte. Et la main, la langue, même noircie, les pieds, les paumes des mains, tout devient noir et tu maigris. Tu n'as pas d'appétit comme ça. Tu as des appétits bizarres. Tu ne sais pas ce que tu vas manger. Même si tu urines là, ça sort la couleur des produits de chimie. Là, c'est une couleur rouge comme ça. Quand tu vois ça, même, ça te met mal à l'aise. Et tu maigris, tu prends du poids. L'appétit, c'est difficile. Mais on te conseille souvent de prendre beaucoup d'eau. C'est l'eau seule qui te donne la force. Et moi, je bois assez d'eau minérale où je bois en permanence pour évacuer ça par l'urine. Ça me redonne la force. On te conseille souvent, dans ce cas, de prendre peut-être des jus naturels. Puisque là, le sucre est interdit. Souvent, le sucre à éviter complètement. Mais on peut te dire peut-être faire l'effort de prendre un carreau, mais ça a évité. Si tu peux éviter, on dit évite le sucre. Oui, carrément.
0: Et quel rôle ont joué vos proches durant cette étape de chimiothérapie?
1: Mes proches, surtout mon mari, c'est lui qui m'a envoyé pour le traitement à Ouagadougou. J'étais sous sa charge totale. Il m'a soutenu moralement aussi. Et puis, il m'a soutenu financièrement. J'ai manqué de rien financièrement pour le traitement.

0: moi, puisque là, on parle des millions. Pour traiter le cancer, on parle des millions, c'est pas petit. C'est pas moins de 10 millions que j'ai traité, tout ça pour rentrer. La prise en charge était trop. Maintenant, les parents aussi, mes sœurs, mes frères, il y en a qui ont cotisé, ils m'ont donné une enveloppe aussi pour partir avec. Il y en a aussi qui m'envoient, comme mon grand médecin, docteur, ils m'envoient de l'argent pour peut-être mon séjour, tout ça. Mais les médicaments, les traitements, tout, c'est mon mari. Le soutien moral de ma famille, c'est la prière. Quand ils m'appellent, eux, c'est la prière. Et quand je suis à Ouagadougou, eux, ils gênent pour moi ici. Ma belle famille, quand ils m'appellent, c'est la prière. Et puis, on me réconforte avec des mots et des phrases. Mais Dieu m'a donné cette grâce de faire face à cette maladie. Si je te dis que je fais la chimio, tu ne vas pas croire que cette femme, elle fait la chimio. Parce que j'ai une force où, moi-même, là, ça m'étonnait.
1: D'accord. Comme vous avez évoqué Ouaga, Madame Adeline, parlez-nous de votre séjour au Burkina Faso.
0: Mon séjour à Ouagadougou, ça n'a pas été simple, puisque là, à Ouagadougou, j'ai été hébergée par une amie. De là, je suivais les traitements. C'est pas simple, puisque là-bas, ils n'ont pas des taxis moto, ni les cars sont loin. Et l'hôpital est si loin. Il fallait que deux fois, j'ai un neveu là, qui est là-bas, qui vient. Il sèche le cou pour être à l'air avec moi à l'hôpital. Puisque là, il y a beaucoup de femmes malades à Ouaga qui vivent la même chose que moi. Donc, on est nombreux, il faut venir à l'air pour pouvoir voir le médecin à temps, pour qu'on te programme la chimiothérapie à temps. Et le séjour, je dis par la grâce de Dieu, il y a l'église, il y a le pasteur là-bas qui prie avec moi à Ouagadougou. Au niveau de Bon Berger, j'ai eu des pasteurs, des compatriotes aussi qui ne m'ont pas lâché, qui sont tout le temps avec moi. Et avec la douleur de la chimio, j'ai une de mes petites qui vit avec moi là. Elle me fait les massages chaque jour. Si on ne me fait pas les massages, c'est comme si tout mon corps lâche. Donc chaque soir, il faut qu'elle me masse le corps avec du beurre de karité pour que je retrouve un peu la force, tout ça.
1: Votre durée à Ouagadougou?
0: J'ai fait 1 an et 3 mois, mais je suis rentrée après la chimio, après la chirurgie, avant de repartir faire la radiothérapie. Après la chimiothérapie, ils m'ont donné un temps de repos de 1 mois et puis on m'a fait la chirurgie. Et la chirurgie, c'est l'ablation totale du sein droit. Parce que c'est le sein malade. Le professeur dit il ne peut pas faire une opération ratée.
1: Parlez-nous surtout de l'ablation.
0: La seule chose de nos jours qui peut sauver les femmes, si on peut enlever complètement la racine de la maladie, c'est-à-dire l'ablation totale jusqu'au ganglion, puisque là, on a des ganglions au niveau des aisselles. Hein. Dès que tu as le cancer du sein, il y a des ganglions qui sont là au niveau des aisselles. Donc, la mastectomie, ils appellent ça, c'est l'ablation totale. Ils ont enlevé carrément le sein avec les ganglions qui sont au niveau des aisselles. C'était 12 ou bien quoi comme ça, ils ont enlevé et toute cette pièce est partie à l'anapath. Ils ont examiné pour voir si la pièce est touchée. Puisque là, c'est par les ganglions que le cancer évolue dans le corps et se disperse dans tous les organes et s'attaque tous les organes. Donc, quand ça n'a pas encore attaqué les ganglions, tout ça, c'est que c'est localisé. Et là, Dieu merci, la partie localisée, on essaie après la chirurgie 1 mois pour que la plaie se cicatrise normalement. Un mois après, je passe à la radiothérapie. Et la radiothérapie, ça c'est des rayons, hein, c'est une machine. On te met dedans, ils fixent l'endroit où ils vont projeter, pas dans tout le corps. Juste la partie, on envoie des rayons. Je sais pas ce qu'ils font là-bas, mais c'est des rayons qu'ils envoient. Et j'ai fait des sciences de ça quand j'ai fini la radiothérapie. Et là, on m'a fait un bilan général.
1: N'avez-vous pas peur d'une rechute?
0: C'est une maladie comme tout autre. Oui, il y en a plein qui ont eu des rechutes que j'ai écouté également, tout ça. Mais on dit, dans la vie, toute chose est dans la tête. Hein. Moi, dans ma tête, je me dis que je suis guérie du cancer. L'idée de rechute a quitté déjà ma tête. Et je n'accepte pas ça. Je me dis que non, je suis déjà guérie par la grâce de Dieu. Là, je me confie à lui déjà. Et donc, l'idée de rechute, là, je ne pense même plus à ça.
1: C'est très bien. Vous sentez-vous, Madame Adeline, différente des autres femmes après avoir subi cette opération?
0: Moi, personnellement, je ne me sens pas différente des autres femmes. Comme on est là, vous et moi, je me dis, mais on est toutes des femmes. Hein. C'est juste une partie de la maladie qui est partie. Donc, je suis toujours femme. Je peux faire mes devoirs conjugaux avec mon mari sans problème, sans complexe. Donc, je ne me sens pas différente des autres femmes.
1: Être une survivante du cancer, quel effet cela vous fait?
0: L'effet de ça, je me dis que c'est une bénédiction. Puisque là, beaucoup de gens ne savent pas et qui emmerdent à petit feu. Beaucoup qui ont même des millions, hein, des milliards pour pouvoir se faire sauver, qui n'ont pas eu la guérison, qui sont partis. Et que si je suis là vivante, je me dis, mais c'est une grâce que le Seigneur m'a faite. Et cette grâce, je lui dois également en le témoignant, c'est ce que je suis en train de faire.
1: Une femme qui a subi une ablation du sein, peut-elle envisager d'avoir des enfants, Madame Adeline?
0: Oui, oui. Une femme qui a subi l'ablation du sein peut bien bel et bien avoir des enfants, même si c'est un seul sein, le sein restant peut encore allaiter un enfant. Donc l'ablation du sein n'empêche pas d'avoir des enfants. Puisque j'ai connu même à Ouagadougou une jeune fille, hein, où on lui a fait l'ablation du sein. Après, elle a trouvé un homme qui l'a mariée, elle a fait des enfants. Donc l'ablation du sein n'empêche pas une femme d'avoir des enfants.
1: Madame Adeline, quels sont vos mots à l'endroit des femmes qui jusqu'à aujourd'hui hésitent de se faire dépister ou ont peur de se faire dépister?
0: Beaucoup de femmes ont peur de se faire dépister et puis hésitent également. Pourquoi? Parce qu'elles se disent que non, le cancer là, bon voilà. Beaucoup ont des préjugés d'abord du mot cancer, puisqu'elles n'y croient pas ça. Elles se disent que c'est des incantations, c'est des trucs qu'on envoie. Or, c'est une maladie réelle qui existe, comme le palu, comme l'hépatite, comme même c'est n'importe quelle maladie. Oui. Et donc, je dirais à ces femmes, le cancer, on peut vivre si on se fait dépister à temps. Ces femmes qui hésitent, en hésitant, le cancer, c'est un tueur lent. Ce n'est pas un truc qui va te faire très mal d'abord, tu vas te découvrir, non. Ça dit ça petit feu, silencieusement. Maintenant, quand commencent les symptômes, difficilement, on te sauve la vie. Donc, je dirais aux femmes, allez-y, mesdames, allez-y vous faire dépister à temps pour vous sauver la vie. Même pour ceux qui vous aiment également, allez-y vous faire dépister.
1: Vous êtes très courageuse, Madame Adeline, et vous vivez avec cet handicap. Merci d'en avoir parlé. Pour encourager d'autres à ne pas ployer sous le poids de la maladie. Est-ce que vous avez un mot de fin, un appel à lancer pour ces femmes pour une prise en charge du cancer du sein?
0: J'ai d'abord mon dernier mot à l'endroit de l'État, surtout du gouvernement. Il faudrait que le gouvernement sache que le cancer prend de l'ampleur. On a vraiment besoin d'un centre de cancérologie au Tchad, puisque là, la prise en charge du cancer n'est pas chose simple. Quand on se rend à l'étranger, il faut avoir des millions. Et ça, c'est pas donné à toute femme de s'y rendre pour se prendre en charge. C'est pour cette raison, beaucoup de femmes hésitent pour aller, pour qu'on détecte, mais finalement, elles n'ont pas les moyens, elles vont mourir sitôt avant la maladie. Donc, si le gouvernement vraiment met la création d'un centre de cancérologie qui doit être au premier rang, surtout pour les femmes, pour les mères, pour les sœurs, pour les mamans, ça serait vraiment très bien.
1: Madame Adeline, merci beaucoup pour l'heure.
0: Merci.
1: Parler et diagnostiquer ce cancer très tôt reste un enjeu de santé publique majeur. En effet, dans 90% des cas, il peut être guéri s'il est détecté à temps. C'est pourquoi il est très important de réaliser des consultations individuelles en prévention du cancer du sein. Mesdames, Messieurs, chers auditeurs, merci de nous avoir prêté une oreille attentive. Nous avons reçu Madame Demadi Adeline, guérie du cancer du sein après moult tractations avec la maladie. Elle reste un exemple vivant. Réalisation Abdoulaye Toche, prise de son Manangi Nadia. Au micro, je suis Nadège Demba Dolmien. Au revoir.

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Mesdames et messieurs, à l'écoute des programmes de la radio diffusion nationale tchadienne à prison, il est 13h30, nous faisons notre retour ici au studio pour la suite fin de cette tranche d'animation en français baptisée Antenne Midi de ce samedi 10 octobre 2026 à prison. Avec votre permission, eh bien, nous ouvrons la chemise de vos avis et communiqués. 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Ces numéros ont été mis en service dans le but d'améliorer la communication et renforcer la proximité avec la clientèle pour des interactions fluides. 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Avis de concours. L'ONG Cadra et la Fondation Esaï Doulgui Maman Ruth, la Direction Générale de l'Institut Supérieur d'Économie, de la Statistique et d'Administration ICSA Tchad porte à la connaissance du public qu'il est ouvert au titre de l'année académique 2026-27 un concours d'entrée en première année de licence dans les filières suivantes: département de gestion et administration, la douane, administration générale et financière, comptabilité, finance, gestion des ressources humaines et communication, économie monétaire et bancaire, transport, transit et logistique, sciences et gestion agricole, génie civil, management et gestion de projet, gestion et administration des entreprises, gestion des hôpitaux, département de santé, I2, ATS, ATS accoucheuse, sage-femme, nutrition humaine, pharmacie, technicien de labo, santé publique, agent technique en ophtalmologie, département technique professionnel, construction métallique, électricité, bâtiment et industriel, ménagerie, bois, hygiène et assainissement, froid et climatisation, système solaire, maintenance informatique, électronique et industriel, secrétariat bureautique, mécanique, électricité, automobile, plomberie, sanitaire, hôtellerie, pâtisserie, maçonnerie, couture et entrepreneuriat. Composition du dossier, une demande manuscrite adressée au directeur général de l'ICSA Tchad, une copie d'acte de naissance, une attestation d'admission au baccalauréat, BPC, BEF ou attestation de niveau terminal, un certificat médical datant de moins de 3 mois, un casier judiciaire datant de moins de 3 mois, 2 photos d'identité 4x4, une copie d'acte de naissance, un frais de dépôt de dossier de 3000 francs CFA non remboursables. Les dossiers sont reçus au secrétariat de l'ICSA Tchad Anjari, au côté sud-est de l'hôpital moderne dans l'enceinte du lycée collège Solidarité ex-UNESCO. Nota bene, les orphelins, personnes handicapées et les filles mères auront une réduction de 50%. Date de clôture des dossiers 15 octobre 2026. Composition 20 octobre. Résultat 24 octobre. Rentrée effective 26 octobre 2026. L'ICSA Tchad, c'est la discipline, l'excellence et l'entrepreneuriat. Par ailleurs, la direction recrute un directeur des études, un surveillant général, les enseignants et une secrétaire comptable. Date de clôture le 10 octobre. Pour tout renseignement, veuillez contacter 66 27 12 79. Le 99 10 77 01 ou enfin le 66 27 49 24.
Le président de l'association Mamion informe et convoque l'ensemble des ressortissants de Kimré, résidents à N'Djamena, à prendre part à l'Assemblée générale élective consacrée à l'élection des membres du nouveau bureau de l'association. Cette importante rencontre se tiendra le dimanche 11 octobre 2026 à partir de 12h au lycée Bill Clinton de Djougouliye par Farsha. La présence et la participation de tous les ressortissants sont vivement souhaités afin de contribuer au bon déroulement de cette Assemblée générale et à la mise en place du nouveau bureau. Sien, le président de l'association, Mamion André Men. Mesdames et messieurs, avis de décès à présent, Médé Maïlao Salomon, Mbaye Mundu Samadingar, Kaitoyo Sébastien, Mobi André, Ndekane Marie, Mamadibi Odile, Ndoulal Hélène, Mbaye Bargom, Ndero Dila Samson, Mbaye Mion Sylvain, Leldel Orpha et tous les enfants de feu Morégan Tarnoudi Robert ont le regret d'annoncer le décès de leur fils et grand frère aîné Morégan Fidèle, survenu le 7 octobre 2026 à l'hôpital Notre-Dame des Apôtres de N'Djamena des suites d'une courte maladie. Cet avis de décès s'adresse à toute la famille de Bé Palom, de Molélé, de Pié, de Ngarki, de Ngarndor et en particulier à Mbaylasem, Jonas, Leldel, Orpha, Ndjerede, Valérie Amundu et à Kouma Ben Sandrine au Canada. L'inhumation était prévue ce samedi même, en 10 octobre 2026, au cimetière de Toukra. Par ailleurs, le lieu de recueillement est domicile familial situé au quartier Amtoukoui, derrière la station hydrocarbure du Adoné. Dieu a repris que son âme repose en paix. Pasteur Afombi Ngar Urbain, connu sous le nom de Komondi, Madame Jean Bosco Gaurang Paramon Lantok Ang Mathieu, Sanigé Agumatno de Balambi Parfait, Pasteur Agolom Isaac, Angolom Zara Daniel, Andankeizu Auno, Abdoulaye Banangazu, Madanga Tenon, Pauna Madanga, Batrang Pierre, Ngadana Afléan, Amit Madangwa, Dividi Bakhtara, Gédéon Tchebengzu, Kamouge Allo Aïdjo Azino, Agolom Kaigama, Desparon Atiladi, Inimta Tuguyo et toute la famille Bagay. Et Bangando de N'Djamena annonce avec regret le décès de leur épouse, mère et sœur Halim et Marceline, survenus le 1er octobre 2026 à Bagay Koulum, Bagay Goulmoun. Cet avis de décès s'adresse à Kilwilsou Tosi André, Nadi Mabagay, à la fille Nankere, Mathieu Adjoubmandang, tous à Abéché, Fangzou Emmanuel, Onésime Waibigé à Adré, Zlapke Ayuba à Bagasola, Gou Oumeizou Ngarbarum Oniel, Gorva Samuel, Dame Oumeizou Félix, tous à N'Djamena, aux frères et sœurs de la vraie Église des Dieux de N'Djamena. Par ailleurs, le recueillement sera organisé du 10 au 11 octobre 2026 au domicile de son fils Afombi Ngar Urbain à Ngonba au sein de la vraie Église de Dieu à l'est du grillage de Moringa et au sud de l'église le Temple La Grâce. Les familles Batinda, Alta, Ngar Albaï et Yorade, la belle famille Madingi Ngarnebay, la famille Bogay, les enfants de feu Ngartolabay Alta, le général Rodaï Batnda, monsieur Setibay Alta,
Madame Rachel Alta, le docteur Benny Sitak Yumpatno, Madame Deborah Kumantolum, le pasteur Maya Théodore, Monsieur Nangtobay Tomadjal et Monsieur Jimra Madi Moino et Kotongi Argent ont la profonde douleur d'annoncer aux parents, amis et connaissances le décès de leur fils, frère, père, oncle, cousin et époux. Nayal Ngar Tolabay, Fred. Nayal Ngar Tolabay, Fred était un expert comptable de la CEMAC. Il est décédé le 7 octobre 2026 à Ndjamena, en cette douloureuse circonstance. Cet avis s'adresse à l'ensemble de la communauté d'Aï à Ndjamena, aux parents alliés et connaissances. Aux experts comptables ainsi qu'aux familles et proches résidents en Galo, Baradeu, par Bouna, Sar, Mundu, Komra, Lomé au Togo et partout ailleurs. Le recueillement est au domicile du défunt, 6 au quartier Moursal. La levée du corps se fera chez le général Rodey Ardeb Djumbal. Le programme officiel des obsèques sera communiqué ultérieurement. Dieu a donné, Dieu a repris, que son âme repose en paix. Avis de remerciement pour finir. La grande famille d'Ebreng de Ndjamena et de Kelo remercie la communauté Lélé de Ndjamena, l'été numéro 5 de Ndjamena, la belle famille de Mansou, les voisins, les collègues du Dufin, de la Coton Tchad, de Léré, de Pala, de Gounougaïa, de Kelo et de Mundu, ses compagnons du mouvement de prière impie, les connaissances et tous ceux qui lui ont apporté les soutiens multiformes lors du décès de leur fils, père et neveu, Carbion Kegren Eloi, survenu le 29 septembre 2026 à l'hôpital. La référence nationale de Ndjamena est inhumée le 2 octobre 2026 à Kelo. La délégation partie de Ndjamena pour l'inhumation est de retour. Par ailleurs, les condoléances sont reçues à partir du samedi 10 au dimanche 11 octobre 2026 chez Dergué Nia Michel au quartier Boutalbagar, non loin de l'été numéro 22. Paix à son âme. Très touché par votre assistance morale, spirituelle, physique et matérielle lors du décès de leur chère mère, grand-mère, tante, sœur et belle-sœur, Madame Nambatengar, née Odira Augustine Moussa Gundi, décès survenu le 2 septembre 2026 à l'hôpital régional de Bangor en cours d'évacuation médicale vers Ndjamena. Les familles Nambatengar, Moussa Gundi, Dimtola, Bakré, Aladumgar, Mundum Madengar, Asngar, Ngar Uruba, Sa Majesté, le chef de canton de Kara, Kladumbi, Aladumgar, Ngarsum, Son Excellence, Monseigneur Edmond Ditangar Gotbe, archevêque métropolitain de Ndjamena, tous vous adressent leurs sincères remerciements à vous, parents et parents de Ndjamena, Kara, Bekoro, Manigaga, Bimbura, Mbaye Bogo, Komra, Mbaye Bombay, Léré et Bangor, les frères et sœurs des CB, des mouvements Renaudi, Kotar et Légion de Marie, les chorales des paroisses Daniel Comboni et Sainte-Thérèse de l'Enfant Jésus de Doba, les chorales des paroisses La Résurrection Sao, Sacré-Cœur de Chagua et Saint-Bernard de Waliadjaraï, les voisins du quartier, les associations et cercles d'amis, les fosseyeurs, les belles familles, les collègues de travail, les amis et connaissances de Doba, Ndjamena, Mundu et Sar. Ces remerciements vont particulièrement à l'endroit de Monseigneur Martin Waïgué Bani, évêque du diocèse de Doba, des prêtres, sœurs, religieux et religieuses venus de différentes paroisses et diocèses pour la circonstance, à l'honorable Oudengar David. La liste n'est pas exhaustive. Ne pouvons pas vous citer tous nos moments. La famille prie le Seigneur, Dieu Tout-Puissant et Miséricordieux, de vous le rendre au centuple. C'est le cœur plein de gratitude que les familles
Mbaye Nade Borem Général Bur Nujindo Souverain Nujindo Marcelin Aladum Kura Aladum Kurama Aladum Kura Mailau, voilà, Aladum Kura Mailau, Dingam Nadi Enos et les enfants de la défunte tiennent à exprimer leur sincère et profond remerciement à toutes les personnes qui les ont entourées de leur affection et de leur soutien lors des douloureux moments qu'ils ont traversés suite au décès de leur sœur et chère mère Yombadum Anne, décès survenu le 26 novembre et inhumé le 1er décembre 2025 à N'Djamena. Leurs remerciements vont particulièrement aux hommes et femmes des dieux de l'été numéro 8 de Dembe et serviteurs de la foi qui ont levé leur prière pour le repos éternel de l'âme de leur sœur et mère défunte et qui ont su apporter à la famille la consolation spirituelle dont la famille avait tant besoin. À toutes les personnes de bonne volonté, amis, voisins, collègues, connaissances et fossoyeurs, aux beaux-parents de Dr Angeline Mbaynade, Nodil Argoto, Véronique Mbaynade, Elodie, Laridi Dingerou, Clarisse Mbaynade, Stella, Maître Berry Félix, Docteur Beidi Najiton, Dingerou et Dingerou Sylvie, qui, malgré leurs propres obligations, ont trouvé le temps et la générosité de leur accompagner moralement, spirituellement, physiquement, matériellement et financièrement tout au long de cette épreuve. Enfin, votre présence, vos paroles de réconfort, vos prières et vos aides précieuses et multiples ont été pour la famille une source inestimable de force et de courage. Vous avez allégé la peine et témoigné d'un amour du prochain que la famille avait profondément. La famille était profondément touchée. Que Dieu, dans sa grande miséricorde, vous bénisse abondamment. Et vous bénissez abondamment, vous et vos familles, et vous rendez au centuple tout le bien que vous avez manifesté. Et enfin, la grande famille Gamregué, la famille Nadi Tangar, Girdono Mogalbay, Alaramadi, Martine, les frères, les sœurs et les enfants du défunt de N'Djamena remercient de tout cœur les églises de l'ACT Kana 1 et 2, des Grédia à N'Djamena, la cité de Mayo et les églises sœurs pour le décès de leur fils, cousin, grand frère et papa Abdallah Mahamad Gamre qui est survenu le 10 juillet 2026 des suites de maladie. Cet avis de remerciement s'adresse à la famille, à la communauté Kinga, résident à N'Djamena, Bitkin et Barama, à la communauté d'Aïdou N'Djamena, Sar, Komra, Doba et Ngalo. Cet avis s'adresse particulièrement aux belles familles Ngetabe, Zakari, Lomadi, Gir, Miangar, Alfred, Tagumbay, Ngenalbay, Londial, Florence, Raipi, Nojiti, Blandine, Mbaye, Bikem, Urbain, Minga, Félicité, ses collègues enseignants, ses voisins de Kondoul, à ceux dont les noms ne sont pas cités, que l'Éternel, le Tout-Puissant, puisse bénir tout un chacun de vous en Jésus-Christ. Amen. Voilà. Mesdames et messieurs, c'est ici que se referme momentanément la chemise de vos avis et communiqués, alors qu'il était 13h passé de 49 minutes sur la pendule murale par ma voix. La radio diffusion nationale tchadienne adresse ses sincères condoléances à toutes les familles éplorées. Qu'Allah le Tout-Puissant accueille l'âme des élus disparus dans sa félicité céleste.

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0: Samedi 10 octobre 2026, quelle heure est-il? Dames et messieurs, regardez vos montres et surtout celles qui se respectent affichent avec exactitude 14h et c'est la même unité de temps à Bessaou et Mbaïboukoum dans le monde de l'âme. En direct du studio 3 pour Tchad d'actualité, midi à la présentation, Digne Djimte Djimassal. Tchad Djimte, bonjour.
1: Marius, bonjour. Les expériences vécues, entendues, de vraies voix, un vrai changement, c'est le thème de la Journée mondiale de la santé mentale célèbre ce 10 octobre. Les enseignants chercheurs du supérieur célèbrent ce matin en différé la Journée mondiale de l'enseignant, occasion pour eux d'appeler à l'amélioration des conditions de travail et de vie. La fête de la jeunesse édition 2026 à Palam, les autorités locales s'activent. Détails à suivre dans ce journal. Voilà pour le titre. Mesdames, Messieurs, bonjour. La Journée mondiale de la santé mentale est célébrée ce 10 octobre. Le centre d'éducation spécialisé pour enfants retardés, Césaire, a commémoré cette journée à travers des activités culturelles. C'était ce matin à la commune du 6e arrondissement en présence des parents, des apprenants et des enseignants du 10 centre. Mamad Kial, reportage.
2: C'est dans une ambiance festive que les déficients intellectuels, notamment les personnes souffrant de la schizophrénie et de l'autisme, ont commémoré cette journée. Commémoration placée sous le thème « Les expériences vécues, entendues des vraies voix, un vrai changement ». Au cours de cette cérémonie, les apprenants ont témoigné leur reconnaissance et remercié les centres pour le travail abattu. De leur côté, les parents n'ont pas manqué d'exprimer leur satisfaction à l'égard de l'établissement.
3: Quand on avait amené notre fils ici, dans ce centre-là, et il ne pouvait même pas, c'est-à-dire la capacité motrice et autre, tout ça, il ne pouvait pas utiliser ses bras, autre, tout ça là. Mais on a constaté que beaucoup de choses ont changé en notre fils.
4: Césaire, parce qu'il a beaucoup aidé mon fils. Maintenant, mon fils, il travaille avec moi, il pisse de l'eau, il fait tout.
2: Le coordonnateur programme Césaire, Adoum Kijim Naïmba, a souligné que cette journée vise à lutter contre la stigmatisation des personnes vivant avec un handicap. Il a également indiqué que l'engagement du personnel est clair.
5: Renforcer la prévention, c'est améliorer l'accès aux services et aux soins, soutenir les familles, mieux former les professionnels, lutter contre les préjugés et favoriser l'accompagnement social et professionnel des personnes concernées. Cela signifie également porter une attention particulière aux personnes qui sont les plus exposés à l'exclusion. Les personnes déficientes intellectuelles doivent pouvoir participer pleinement à la vie de la communauté, à l'éducation, à la formation, à l'emploi, à la culture, aux activités sociales et citoyennes.
2: Cette cérémonie marquant la commémoration de la Journée mondiale de la santé mentale est un moment d'échange direct entre les personnes touchées ou affectées par les troubles mentaux dans le but de donner du sourire à ces dernières qui en ont tant besoin.
1: Merci Mamad Kial. Le syndicat des enseignants chercheurs du supérieur Sinex célèbre en différé ce samedi la Journée mondiale de l'enseignant. Occasion pour le président du bureau exécutif du dit syndicat, Dimadim Tabo, de faire un point de presse au cours duquel il a rendu un hommage à tous ceux qui consacrent leur énergie à la formation des générations futures. Il a en outre insisté sur l'amélioration des conditions de vie et de travail des enseignants chercheurs. Des propos recueillis par Noudier Marie Ngaradoum Romarika.
6: Le CINEX, organisation représentative des enseignants-chercheurs, insiste sur un dialogue social régulier, inclusif, transparent et institutionnalisé, fondé sur le respect des engagements pris. Ces engagements que je nomme la question du statut particulier des enseignants-chercheurs, ce texte est indispensable à la reconnaissance, à la sécurisation et à la valorisation de nos carrières. Elle demeure une priorité pour le CINEX. La signature sans délai de l'arrêté portant à application du décret 2473 de 2022 fixant le service hebdomadaire des enseignants-chercheurs des établissements publics. La finalisation et la signature de l'arrêté rectificatif des reversés de l'enseignement supérieur. La position du CINEX est assez claire là-dessus. Il va du respect de l'enseignant-chercheur et de la reconnaissance de son engagement au service de l'enseignement supérieur. Le CINEX demande également l'accélération de traitement des dossiers PRODES et CONCOFOR 2 qui constituent les instruments importants pour le renforcement des capacités, la formation continue et la mobilité académique des enseignants-chercheurs. Le dossier relatif au terrain destiné aux enseignants-chercheurs demeure également une préoccupation majeure. Nous demandons l'accélération des procédures administratives afin que les engagements pris par les autres autorités puissent se traduire rapidement par des résultats concrets dans la transparence, l'équité et le respect des droits des bénéficiaires. Le CINEX reste attaché à la paix sociale dans les établissements d'enseignement supérieur. Mais cette paix sociale ne peut être durable que si elle repose sur le respect des droits et des engagements pris.
1: À l'instant, le président du bureau exécutif du CINEX, Dim Adim Tabou. Le Réveil panafricain pour le changement RPC a organisé ce matin une opération de salubrité à l'école Repos dans la commune du 4e arrondissement. Le président du parti RPC, Gassim Chérif Mamat, et le maire premier adjoint de la commune, Ibrahim Oumar Mamat, ont pris part à cette action citoyenne, nous dit Marie Ngaradoum Romarika.
7: Munis d'outils de travail tels que pelles, râteaux et brouettes, les militantes et militants du Réveil panafricain pour le changement RPC ont pris d'assaut l'école Repos. Des gros porteurs ont acheminé du sable, ce qui a permis d'assainir la cour et les salles de classe de l'établissement. Une action citoyenne dont s'est réjouie la directrice de l'école Repos A, Adios Beassoum, qui dit « Elle permet de bien reprendre la rentrée scolaire ». Le premier adjoint au maire de la commune du 4e arrondissement, Ibrahim Oumar Mahamat, est venu encourager les militants du dit parti pour cette action salvatrice. Le président du RPC n'est pas du reste. Gassim Chérif Mahamat a effectué personnellement le déplacement pour motiver les militants de son parti. Cette activité entre dans les objectifs du RPC, a-t-il souligné.
8: Le gouvernement déploie des efforts quotidiens, mais nous sommes dit, on ne va pas rester à la marge. Être un parti citoyen, c'est un parti qui s'imprègne des réalités quotidiennes de nos populations et modestement, nous apportons notre contribution. Le Tchad de demain, c'est des citoyens bien formés. La clé du développement de ce pays-là, c'est l'éducation. Mais nous nous sommes donné pour objectif d'accompagner le gouvernement pour que l'école publique tchadienne retrouve ses lettres de noblesse.
7: Les moyens ayant servi à cette action citoyenne sont offerts à l'école Repos pour le maintien de l'assainissement.
1: Nous dit Marie Ngaradoum Romarik, opération de salubrité toujours. La commune du 7e arrondissement s'est rendue quant à elle à l'école de la léproserie d'Abena où elle a déposé des vaches de terre pour remblayer la cour de cet établissement scolaire. Na Ourmadine Natoy Alla était présent.
9: Mobilisée dès les premières heures de la matinée, l'équipe de la mairie du 7e arrondissement a convergé vers l'établissement scolaire La Léproserie d'Abénan dans le but de l'assainir et de le rendre propice à l'apprentissage. Balayage, désherbage et évacuation des déchets ont marqué cette matinée citoyenne. Pour rendre la cour plus praticable et salubre, des tas de remblais ont été déposés afin de rembler les zones inondables et de mettre fin à la stagnation des eaux. Selon le maire Adoum Hassan Dimé, cette action citoyenne s'inscrit pleinement dans la vision du président de la République, le maréchal Mahamat Idriss Déby Itno, qui a fait de l'éducation un pilier central de son programme et qui rappelle sans cesse que l'éducation est l'affaire de tous. C'est dans cette optique que la mairie du 7e arrondissement, fidèle à l'appel du chef de l'État, à l'engagement citoyen, a tenu à répondre présente pour offrir aux élèves un cadre d'apprentissage digne, propre et sécurisé.
1: 14h09, autre volet de l'actualité nationale, prélude à la célébration du 15e anniversaire de Samha Djamena Fashion. La productrice Solkem Ngarmbatna a animé ce matin une conférence de presse dans un hôtel de la place, Nekoureme Rosine.
10: À travers cette conférence de presse, la promotrice de Samha Djamena Fashion a décliné le programme du 15e anniversaire de son association qui sera célébré en décembre prochain. Selon la promotrice Solkem Ngarmbatna, ce 15e anniversaire aura pour thème le Tchad défile. La conférencière a annoncé des nouveautés avec l'organisation des activités dans les 10 arrondissements de la ville de N'Djamena. Objectif, mobiliser les jeunes des différents arrondissements, recenser les talents et les former dans les différents domaines, à savoir le mode, le mannequinat et le stylisme. En amont du 15e anniversaire, plusieurs activités seront organisées les 11 et 12 novembre, telles que exposition-vente et sélection des stylistes. 15 ans après sa création, l'association Samkha Njamena Fashion continue à s'affirmer sur la scène nationale en combinant culture et action citoyenne.
1: Nekoure Merosine, direction province pour parler culture toujours, à quelques jours de la célébration de la fête de la jeunesse à Pala. Le délégué général du gouvernement auprès de la province de Mayo-Kébi-Ouest multiplie des initiatives pour garantir la réussite de l'événement. Plus de détails avec Ganda Taohamia.
11: À la veille de la grande messe des jeunes à Pala, le général Abdelmanan Katab a rencontré les représentants des partis politiques pour rappeler le caractère républicain, inclusif et apolitique de la fête nationale de la jeunesse, avant de se rendre sur le terrain, accompagné du président du Conseil national de la jeunesse tchadienne, pour évaluer l'état d'avancement des préparatifs. Le général Abdelmanan Katab s'est dit rassuré.
12: Les dispositifs sont déjà tous prêts, donc nous sommes déjà préparés pour accueillir nos hôtes et j'espère que la fête sera belle.
11: Au terme de cette visite d'inspection, le président du Conseil national de la jeunesse tchadienne, Abakar Alamine Dangaya, exprime sa satisfaction quant à l'état d'avancement des préparatifs.
13: Nous nous sommes joints aux côtés du délégué général du gouvernement auprès de la province pour pouvoir donc constater de visu l'état d'avancement des travaux devant donc accueillir la messe, la fête de la jeunesse tchadienne ici à Pala et nous avons donc constaté avec satisfaction que les travaux vont bon train.
11: Autre élément à prendre en compte, le léger réaménagement du calendrier marqué par le décalage d'une journée de la célébration.
12: Il y a eu un changement du programme. Normalement, le lancement devait être le 12. Et là, un petit changement, ce serait le 13. Car il y a un agenda chargé du Premier ministre.
11: Ce décalage ne semble toutefois pas entamer la détermination du comité local d'organisation. Bien au contraire, ce délai supplémentaire constitue une occasion de peaufiner les derniers réglages afin que Pala accueille dignement la jeunesse tchadienne pour cette grande célébration nationale. Pala, Ganda Taohamia pour la Radio Tchad.
1: Ganda Taohamia, les festivités marquant la célébration de la fête traditionnelle Kabbalah et dénommée Kula ont été lancées ce matin à Lai. C'est le délégué général du gouvernement auprès de la province de la Tangile qui a présidé la cérémonie. Détail avec vous, Mbari Botalo.
14: L'édition 2026 de la fête traditionnelle Kabbalah appelée Kula a été marquée ce matin par la course des pirogues avec parade sur le fleuve Chari au quartier.

0: donc tout le monde.
1: Le pays est sorti du rural de la population et de l'habitat. Des données démographiques vont être disponibles avec des visions statistiques appropriées. Mais en jetant un regard au sein de cette population, elle baigne dans un environnement malsain, surtout en matière d'assainissement. Avant d'interpeller le gouvernement et les autorités communales face à leurs responsabilités, tout d'abord, parlons de l'incivisme caractériel de la population elle-même. Dans les différents ménages, les gens prennent cette fâcheuse habitude de jeter et verser en pleine rue les eaux sales. Dans ces ménages, si l'on vérifie de plus près, bon nombre ne disposent pas de puisards. Ces égouts conçus dans les ménages pour recueillir et absorber les résidus liquides, bref, les eaux sales. Ce procédé permet de maintenir les devantures des concessions, les rues et ruelles propres. Malheureusement, ce n'est pas le cas. Les déchets ménagers solides sont jetés également dans la rue et de jour en jour, ce sont des tas d'immondices qui se dessinent au

0: environnementale, c'est de déposer ces déchets solides dans les poubelles, comprenant bacs à ordures. Autre manquement, l'inexistence des toilettes publiques, contraignant la population à se soulager à l'air libre. Nous voyons bien que cette pratique aggrave la propagation des maladies hydriques, surtout le choléra et autres maladies diarrhéiques. Là encore, la population est interpellée. Bon nombre de ménages ne disposent pas des latrines. C'est encore de l'incivisme à un très haut niveau. Le travail de nettoyage n'est pas du tout dans nos réflexes. La voirie nettoie des rues et artères bitumées à un très grand coût. La population, elle, doit prendre ses responsabilités en donnant régulièrement un coup de balai pour la propreté de notre environnement et surtout de notre milieu. À samedi prochain.
1: À samedi prochain, Touba Madina Soyna, il est 14h16 à Tientou, même heure à Mayage et à Kolemara, province du Chari-Bagrimi. Point final à cette édition, le rappel des titres. Les expériences vécues, entendues, des vraies voix, un vrai changement, c'est le thème de la Journée mondiale de la santé mentale célébrée ce 10 octobre. Les enseignants-chercheurs du supérieur célèbrent ce matin en différé la Journée mondiale de l'enseignant, occasion pour eux d'appeler à l'amélioration des conditions de travail et de vie. La fête de la jeunesse édition 2026 à Pala, les autorités locales s'activent, vous venez de suivre les détails. C'est la fin de ce journal réalisé par Amat Maki. Collaboration technique, Mahmoud Gassara, assisté de Mamat Nour Moussa. Présentation, Digne Djimt Djimassal. Merci à toute l'équipe de la rédaction qui m'a aidé à la confection du journal. Je serai là demain, Dieu voulant, à la même heure pour les principales nouvelles du jour. Très belle fin de la semaine à toutes et à tous. Au revoir.
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0: Mesdames et messieurs, à l'écoute des programmes de la radiodiffusion nationale tchadienne, vous venez donc là de suivre Tchad Actualité Midi, laquelle édition vous a été présentée par l'émissaire de la rédaction que je nomme ici, Digne Dimtou Dumassal, à qui nous disons à l'unisson un grand merci. Merci également à vous, chers amis des ondes, de nous avoir prêté une oreille attentive. Les prochains rendez-vous, c'est à 20h30 heure du Tchad pour Tchad Actualité soir, et puis 23h pour Tchad Actualité dernière, qui va donc boucler la boucle du jour. À présent, une fois de plus, retour sur vos avis et communiqués. L'ONG Cadra et la Fondation Isaïe Doulgui Mamarut, la direction générale de l'Institut supérieur d'économie, de la statistique et d'administration ICSA Tchad porte à la connaissance du public qu'il est ouvert au titre de l'année académique 2026-27 un concours d'entrée en première année de licence dans les filières suivantes: département de gestion et administration, la douane, administration générale et financière, comptabilité, finance, gestion des ressources humaines et communication, économie monétaire et bancaire, transport, transit et logistique, sciences et gestion agricole, génie civil, management et gestion de projet, gestion et administration des entreprises, gestion des hôpitaux, département de santé, I2, ATS, ATS accoucheuse, sage-femme, nutrition humaine, pharmacie, technicien de labo, santé publique, agent technique en ophtalmologie, département technique professionnelle, construction métallique, électricité, bâtiment et industriel, ménagerie, bois, hygiène et assainissement, froid et climatisation, système solaire, maintenance informatique, électronique et industrielle, secrétariat, bureautique, mécanique, électricité, automobile, plomberie, sanitaire, hôtellerie, pâtisserie, maçonnerie, couture et entrepreneuriat. Composition du dossier: une demande manuscrite adressée au directeur général de l'ICSA Tchad, une copie d'acte de naissance, une attestation d'admission au baccalauréat, BPC ou BEF, ou encore attestation de niveau terminal, un certificat médical datant de moins de 3 mois, un casier judiciaire datant de moins de 3 mois, 2 photos d'identité 4x4, une copie d'acte de naissance, un frais de dépôt de dossier de 3000 francs CFA non remboursables. Les dossiers sont reçus au secrétariat de l'ICSA Tchad en Djari, au côté sud-est de l'hôpital moderne dans l'enceinte du lycée Collège Solidarité ex-UNESCO. Nota bene, les orphelins, personnes handicapées et les fimères auront une réduction de 50%. Date de clôture des dossiers, 15 octobre 2026. Composition, 20 octobre. Résultat, 24 octobre. Rentrée effective, 26 octobre 2026. L'ICSA Tchad, c'est la discipline, l'excellence et l'entrepreneuriat. Le président de l'association Mamion informe et convoque l'ensemble des ressortissants de Kimré, résidents d'Amenon, à prendre part à l'Assemblée générale élective consacrée à l'élection des membres du nouveau bureau de l'association. Cette importante rencontre se tiendra le dimanche 11 octobre 2026, à partir de 12h, au lycée Bill Clinton de Djougouliye par Farsha. La présence et la participation de tous les ressortissants sont vivement souhaitées afin de contribuer au bon fonctionnement de cette Assemblée générale et à la mise en place du nouveau bureau. Avis des décès à présent. Médé Maïlao Salomon, Mbaye Mundou Samadingar, Keito Yo Sébastien, Mobi André, Dekane Marie, Mamadibi Odile, Ndoulal Hélène, Mbaye Bargom Ndiro de la Samson, Mbaye Mion Sylvain, Leldel Orpha et tous les enfants de feu Morégan Tarnoudi Robert ont le regret d'annoncer le décès de leur fils et grand frère aîné, Morégan Fidèle, survenu le 7 octobre 2026 à l'hôpital Notre-Dame des Apôtres de N'Djamena, des suites d'une courte maladie. Cette triste nouvelle s'adresse à toute la famille de Bibaloum, de Maélé, de Malel, de pied de Ngarki, Ngarndo et en particulier à Mbailassem, Jonas, l'LDL, Orpha, Ndérédé, Valérie, Amundu et Koma Beng, Sandrine au Canada. L'inhumation était prévue ce samedi 10 octobre 2026 au cimetière de Toukra. Par ailleurs, le lieu de recueillement est au domicile familial situé au quartier Amdoukoui derrière la station hydrocarbure. Dieu a donné, Dieu a repris, que son âme repose en paix. Pasteur Afumbi Ngar Urbain, connu sous le nom de, comment on dit, Madame Jean Bosco, Gaurang Barama, Laktok Ang Mathieu, Saningé Angou maintenant, de Balambou, de Balambi Parfum, Pasteur Agolom Isaac, Angoulou Zara Daniel, Andankeizou Aounan, Abdoulaye Banangazou, Madanga Tenan, Bauna Madanga, Batrang Pierre, Ngadanan Afleg Ang, Hamid Madangwa, Tividi Baktara, Jedeon Tchebouzou, Kamouge Allo, Aïdjo Azino, Agolom Kaigama, Desparon Atiladi, Inimta Tuguyo et toute la famille Bagay et Bangando de Ndjameno annoncent avec regret le décès de leur épouse, mère et sœur Halim et Marceline, survenue le 1er octobre 2026 à Bagay Gulmoun. Cet avis de décès s'adresse à Kilwissou Tosi André, Nadi Mabagay, à la fille Nankere, Mocho Adjoupmadang Tous Abéché, Fangzo Emmanuel, Onésime Waibigé à Adré, Zlapke Ayuba à Bagasola, Gou Umeizou Ngarbarum Onuel, Gorva Samuel, Dame Umeizou Félix Tous à Ndjamena, aux frères et sœurs de la vraie église de Dieu de N'Djamena. Par ailleurs, le recueillement sera organisé ce 10 octobre, ce 10 au 11, du 10 au 11 octobre 2026 au domicile de son fils Afumbi Ngar Urbain Angonba au sein de la vraie église de Dieu à l'est du grillage de Moringa et au sud de l'église, le temple La Grâce. Les familles Batinda, Alta, Ngar Albay et Yurade, la belle famille Madjingé, Madjingé Ngar Ndebay, la famille Bougaï, les enfants de feu Ngar Tolabay, Alta, le général Rodaï Batinda, monsieur Seti Bay, Alta, madame Rachel Alta, le docteur Béni Sitak, madame Deborah Koumatolum, le pasteur Maya Théodore, monsieur Nangtobay Tomadjal et monsieur Djimramadi Moino, Djimramadi Moino et monsieur Kotongi Argent, en la profonde douleur d'annoncer aux parents, amis et connaissances le décès de leur fils, frère, père, oncle, cousin et époux Nayal Ngartolabay, Fred, expert comptable de la CEMAC, décès survenu le 7 octobre 2026 à N'Djamena. En cette douloureuse circonstance, cet avis s'adresse à l'ensemble de la communauté d'Aï à N'Djamena, aux parents, alliés et connaissances, aux experts comptables ainsi qu'aux familles et proches résidents à Ngalo, à Bara 2 par Bounan, Sar, Mundu, Kumra, Lomé au Togo et partout ailleurs. Le recueillement se tient au domicile du défunt, sis au quartier Moursal. Par ailleurs, la levée du corps se fera chez le général Rodaï à Ardebjumbal. Le programme officiel des obsèques sera communiqué ultérieurement. Dieu a donné, Dieu a repris, que son âme repose en paix. Remerciements pour finir. La grande famille d'Ebreng de N'Djamena et de Kélo remercie la communauté Lélé d'Ndjamena, l'ET numéro 5 d'Ndjamena, la belle famille de Mansou, les voisins, les collègues du défunt de la Kotontiad, de Léré, de Pala, de Gounougaya, de Kélo et de Mundou, ses compagnons du mouvement de prière impie, les connaissances et tous ceux qui lui ont apporté les soutiens multiformes lors du décès de leur fils, père et neveu, Garbion Kegren Eloa, survenu le 29 septembre 2026 à l'hôpital La Référence Nationale de Ndjamena et inhumé le 2 octobre 2026 à Kélo. La délégation partie de Ndjamena pour l'inhumation est de retour. Par ailleurs, les condoléances sont reçues à partir du samedi 10 au dimanche 11 octobre 2026 chez Dergué Nyon Michel au quartier Poutalbagar, non loin de l'été numéro 22. Paix à son âme. Très touché par votre assistance morale, spirituelle, physique et matérielle, lors du décès de leur chère mère, grand-mère, tante, sœur et belle-mère, belle-sœur, madame Nambatungar, née Odira Augustine Moussa Gondi, décès survenu le 2 septembre 2026 à l'hôpital régional de Bangor en cours d'évacuation médicale vers Ndjamena, les familles Nambatungar Moussa Gondi, Dimtola, Bakré, Aladumgar, Mundum Madengar, Asngar, Ngar Urban, Sa Majesté, le chef de canton de Kara, Kladumbi, Aladumgar, Ngarsum, Son Excellence, Monseigneur Edmond Ditangar Gotobi, archevêque métropolitain de Ndjamena. Tous vous adressent leurs sincères remerciements à vous, parents de Ndjamena, Kara, Bekoro, Manigaga, Bimbura, Mbaï Bogo, Kumra, Mbaï Bombay, Léré et Bangor. Les frères et sœurs des CB, des mouvements Raounodi, Kotar et Légion de Marie. Les chorales des paroisses Daniel Komboni et Sainte-Thérèse de l'Enfant Jésus de Doba. Les chorales des paroisses La Résurrection Sao, Sacré-Cœur de Chagoua et Saint-Bernard. De Walia Adjaraï, les voisins de quartier, les associations et cercles d'amis, les fossoyeurs, les belles familles, les collègues de travail, les amis et connaissances de Doba, Ndjamena, Mundou et Sar. Ces remerciements vont particulièrement à l'endroit de Monseigneur Martin Wainge Bani, évêque du diocèse de Doba. Des prêtres, sœurs religieux et religieuses venus de différentes paroisses et diocèses pour la circonstance à l'honorable Oudengar David. La liste n'est pas exhaustive. Ne pouvant pas citer nommément vous tous, la famille prie le Seigneur Dieu Tout-Puissant et Miséricordieux de vous le rendre au centuple. Et enfin, la grande famille Gambreke, la famille Nadita Angar, Girdon Mogalbay, voilà, à la Ramadi Martin, les frères et sœurs et les enfants du défunt de Ndjamena remercient de tout cœur les églises de l'ACT Kana 1 et 2. De Grédia à Ndjamena, la cité de Mayo et les églises sœurs pour le décès de leur fils, cousin, grand frère et papa Abdallah Mohamed Gambré qui est survenu le 10 juillet 2026 des suites de maladie. C'est-à-dire des remerciements s'adressent à la communauté Kinga, résident à Ndjamena, Bitkin et Bara, à la communauté Daï de Ndjamena, Sar, Kumbra, Doba, particulièrement aux belles familles Ngetabe Zakari, Lomadi Girmiangar, Alfred Togmbay Ngenalbay, Londial Florence, Raipi Noditin Blandine, Mbay Bikem Urbain, Minga Félicité, ses collègues enseignants, ses voisins de Kondol, à ceux dont les noms ne sont pas cités. Que l'Éternel, le Tout-Puissant, puisse bénir tout un chacun de vous en Jésus-Christ. Amen. Voilà, mesdames et messieurs, C'est ici que se referme définitivement la chimiste de vous aviser communiqué alors qu'il est 13h, qu'il est 14h au temps pour moi, passé très exactement de 40 minutes sur la pendule murale. Par ma voix, la radio diffusion nationale tchadienne, par ma voix, une fois de plus, adresse ses sincères condoléances à toute la famille éplorée. Qu'Allah le Tout-Puissant accueille l'âme des illustres disparus dans sa félicité céleste.
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0: Mesdames et messieurs, nous évoluons lentement mais sûrement vers la fin de cette tranche d'animation en français baptisée Antenne Midi de ce samedi 10 octobre 2026. Avant de continuer, et bien, permettez que je vous livre ce communiqué qui vient de nous parvenir de la part de la rédaction. Nous, parlementaires ressortissants de la province du Lac, avons appris avec une profonde consternation les attaques meurtrières perpétrées contre des populations civiles dans les sous-préfectures de Ngouboua et de Daboa, situées respectivement dans les départements de Kaya et de Fouli. Nous condamnons avec la plus grande fermeté ces actes barbares commis par des éléments de Boko Haram contre des populations civiles innocentes. Ces attaques ont causé de lourdes pertes en vies humaines ainsi que plusieurs blessés et disparus en cette douloureuse circonstance. Nous présentons nos condoléances les plus attristées aux familles endeuillées et leur exprimons notre profonde compassion, notre entière solidarité et notre soutien. Nous souhaitons également un prompt rétablissement aux blessés. Nous appelons les populations de la province du Lac ainsi que l'ensemble de nos compatriotes au calme, à la vigilance, à l'unité et à la solidarité. Face à cette épreuve, nous devons demeurer unis et résolus à préserver la paix et la cohésion nationale. Nous réaffirmons notre solidarité totale avec les communautés touchées et notre engagement à œuvrer aux côtés des autorités compétentes au renforcement de la sécurité et à la protection des populations. Que les victimes reposent en paix et que le Tout-Puissant les accueille dans son paradis Al-Firdeïs, qu'il accorde patience et courage à leur famille, réconfort aux communautés éprouvées et prompt rétablissement aux blessés.
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0: Mesdames et messieurs, vous faites bien d'écouter Radio Tchad. Nous émettons, il est 20h. Les manchettes du journal Harmonie Bialoum, bonsoir.
1: Bonsoir à tous et bienvenue dans ce flash d'information. Fin des travaux de la 153e Assemblée de l'Union interparlementaire à Arusha, en Tanzanie. La délégation conduite par le président de l'Assemblée nationale du Tchad, Ali Koloto Tchaini, a pris part activement aux débats et aux concertations consacrées à la coopération interparlementaire et aux défis climatiques. Le rendez-vous est pris en mai 2027 à Genève, en Suisse, pour la 154e Assemblée de l'UIP. Appala l'oreille aux préparatifs pour la tenue de la fête nationale de la jeunesse, 27e édition. Les manifestations débuteront le 13 octobre prochain. Le délégué général du gouvernement auprès de la province du Mayekebi Ouest s'est rendu personnellement sur les différents sites pour s'assurer de l'avancement des installations et des derniers ajustements afin que tout soit prêt avant le jour J. Le Centre d'éducation spécialisé pour enfants retardés a célébré ce 10 octobre 2026 la Journée mondiale de la santé mentale à travers plusieurs activités culturelles. Le but est de favoriser le brassage, l'inclusion, de promouvoir des valeurs et de renforcer les aptitudes des enfants en situation de handicap mental. Et puis la 15e édition de la Samra N'Djamena Fashion Week se tiendra le 11 décembre 2026 sous le thème « Le Tchad défile », une initiative culturelle qui vise à promouvoir la créativité et le patrimoine culturel du Tchad au-delà des frontières. Et comme innovation cette année, la promotrice Solkem Ngarbatnan entend organiser un défilé présidentiel panafricain dans le jardin présidentiel, réunissant ainsi des créateurs tchadiens et ceux d'autres pays africains. Voilà, c'est tout pour ce flash d'informations.
0: Merci Révenet pour le débrief quand il sera 20h30 à Mbaye Koro.

Mesdames et messieurs, une fois de plus, bonsoir et ravi de vous retrouver si nombreux à l'écoute de votre poste national. Nous émettons bien de N'Djamena et vous nous recevez en ce moment en fréquence modulée sur les 94.5 MHz. Samedi 10 octobre 2026, 20h passées de 3 minutes dans nos studios et bienvenue donc dans cette tranche titre service de nuit. Au menu, tout à l'heure à partir de 20h10, ça sera donc la lecture de vos avis communiqués. 20h30, le retour de l'info. 21h10, vous écouterez un magazine sur le forum panel première partie. 21h40, vous écouterez un magazine sur Octobre Rose, le deuxième volet. 22h, comme nous sommes samedi, vous aurez droit à votre émission Flashback Souvenir. 23h, Tchad Actu dernière, 23h30, le journal en arabe littéraire et l'apothéose à partir de 24h. Service de nuit de ce samedi 10 octobre 2026. Pour vous servir aux commandes techniques, c'est Sanwe Koyan Creo Emmanuel. Aux écritures, c'est Hassan Alifa. Le transport, c'est l'affaire de Adam Ibn Adam. Omel Medam Dieluet à l'enregistrement. La Grida Boss E assure la mise en onde. Et dans vos oreilles depuis chez vous, je suis Benan Selayo. 20h passées de 5 minutes, nous allons pouvoir respirer un peu en musique.

20h, passé de 11 minutes dans nos studios, présent la lecture de vos avis communiqués. Un appel à candidature. Le vice-recteur de l'université, la francophonie de N'Djamena, UFN, voudrait informer le public qu'il procédera au titre de l'année universitaire 2026-2027 à l'ouverture du cycle de master dans les spécialités suivantes. Gestion des projets, management des associations, droit privé, droit public, droit de l'homme, droit international pénal et action humanitaire, raffinage et pétrochimie, énergie renouvelable, systèmes électriques. À cette occasion, toute personne détentrice d'un diplôme de licence ou tout autre diplôme équivalent par l'annexe dont le profil concorde avec les spécialités mentionnées ci-dessus est invité à retirer une fiche de candidature auprès du responsable du cycle de master au sein de l'UFN. Une étude des dossiers suivis éventuellement des tests servira à sélectionner les candidats ou les candidates en fonction du nombre de places disponibles. Urgence particulière signalée, c'est signé par le vice-recteur de l'université de la francophonie de N'Djamena, Dr Lamlam Douagué Nestor. 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Un avis de concours, l'ONG Cadra et la Fondation Esaï Doulgué Maman Ruth, la direction générale de l'Institut supérieur d'économie, de la statistique et d'administration, ICSA Tchad, porte à la connaissance du public qu'il est ouvert au titre de l'année académique 2026-2027 un concours d'entrée en première année de licence dans les filières suivantes: département de gestion et administration, la douane, administration générale et financière, comptabilité, finance, gestion des ressources humaines et communication, économie monétaire et bancaire, transport, transit et logistique, sciences et gestion agricole, génie civil, management et gestion de projets, gestion et administration des entreprises, gestion des hôpitaux. Département de santé, ID, ATS, ATS accoucheuse, sage-femme, nutrition humaine, pharmacie, technicien de laboratoire, santé publique, agent technique en ophtalmologie. Département technique professionnel, construction métallique, électricité, bâtiment et industriel, menuiserie, bois, hygiène et assainissement, froid, climatisation, système solaire, maintenance informatique,
électronique et industrielle, secrétariat bureautique, mécanique, électricité, automobile, plomberie, sanitaire, hôtellerie et pâtisserie, maçonnerie, couture et entrepreneuriat. Composition du dossier, une demande manuscrite adressée au directeur général de l'ICS Tchad, une copie d'acte de naissance, une attestation d'admission au baccalauréat, BPC, BEF ou attestation de niveau terminal, un certificat médical datant d'au moins 3 mois, un casier judiciaire datant d'au moins 3 mois, 2 photos d'identité 4x4, une copie d'acte de naissance, les frais de dépôt de dossier de 3000 francs CFA non remboursables. Les dossiers sont reçus au secrétariat de l'ICS Tchad à Ndjari, au côté sud-est de l'hôpital moderne dans l'enceinte du lycée Collège Solidarité ex-UNESCO. Notez bien, les orphelins, personnes handicapées, les filles mères auront une réduction de 50%. Date de clôture des dossiers 15 octobre 2026, composition 20 octobre 2026. Résultat 24 octobre 2026, rentrée effective 26 octobre 2026. L'ICS Tchad, c'est la discipline, l'excellence et l'entrepreneuriat. Par ailleurs, la direction recrute un directeur des études, un surveillant général, les enseignants et une secrétaire comptable. Date de clôture 10 octobre 2026. Pour tout renseignement, contactez le numéro suivant, le 66 27 12 79. 99 10 77 01 enfin 66 27 49 24 66 27 49 24 c'est signé par la direction. Avis au public, ISAM, la direction générale de l'Institut supérieur des sciences, arts et métiers en abrégé ISAM informe les nouveaux bacheliers, les anciens étudiants et le grand public que les inscriptions et réinscriptions pour l'année académique 2026-2027 sont officiellement ouvertes. Filières disponibles, sciences médico-sanitaires, agents techniques de santé, accoucheuses à thèse, infirmiers diplômés d'État ID, nutrition humaine, sages-femmes diplômés d'État SF2 et sciences biomédicales. Sciences économiques et gestion, banque et assurance, marketing et communication digitale, comptabilité et finances, gestion des ressources humaines, gestion et organisation.

francs CFA, mensualité 9, mensualité de 15 000 francs CFA. Dossier à fournir, une demande manuscrite adressée au directeur général de l'ISAM, une fiche de préinscription à retirer au secrétariat, une copie authentifiée du baccalauréat, une copie authentifiée du relevé de notes du baccalauréat, une copie certifiée du BEF pour les ATES et ATES accoucheuses, une copie certifiée de l'acte de naissance et deux photos d'identité formant 4x4. ISAM est situé à Chagoua 2 dans l'enceinte du complexe scolaire Charlemagne, non loin de l'UIT numéro 6. Contact 68 24 106 50, 103 32 19 49 et enfin 68 25 99 94. Nous, parlementaires ressortissants de la province du Lac, avons appris avec une profonde consternation les attaques meurtrières perpétrées contre des populations civiles dans les sous-préfectures de Ngouboua et de Daboua, situées respectivement dans les départements de Kaé et de Fouli. Nous condamnons avec la plus grande fermeté ces actes barbares commis par des éléments de Boko Haram contre des populations civiles innocentes. Ces attaques ont causé de lourdes pertes en vies humaines ainsi que plusieurs blessés et disparus. En cette douloureuse circonstance, nous présentons nos condoléances les plus attristées aux familles endeuillées et leur exprimons notre profonde compassion, notre entière solidarité et notre soutien. Nous souhaitons également un prompt rétablissement aux blessés. Nous appelons les populations de la province du Lac ainsi que l'ensemble de nos compatriotes au calme, à la vigilance, à l'unité, à la solidarité. Face à cette épreuve, nous devons demeurer unis et résolus à préserver la paix et la cohésion nationale. Nous réaffirmons notre solidarité totale avec les communautés touchées et notre engagement à œuvrer aux côtés des autorités compétentes au renforcement de la sécurité et à la protection des populations. Que les victimes reposent en paix et que le Tout-Puissant les accueille dans son paradis. Qu'il accorde patience et courage à leur famille, réconfort aux communautés éprouvées et prompt établissement aux blessés. C'est signé par le vice-coordinateur Dr Mohamed Abakar Kouri. Décès Lidion Paul Langtar Dré, Diglé Bagna, Miskine Kamré, Chorum Massang, Dayum Bagna. Ali Baya, Dr Belbang, ont le regret d'annoncer le décès de Masra Sarkis Bagna. Masra Sarkis Bagna, décédé le 9 octobre 2006 à Boussou. Cette triste nouvelle s'adresse à Ponari Nembone, Baine Yolji, Toussassar, Ninga Pongo, Amin Obi, Amundu, Bio Gilbert, Oumoun Nadji, Wagel Jésus, Wagna Bakadja, Touma Bakadja, Toussa Kimre, Djumon Wugna Bokoro, Saman William, Oumna Bidji Sari, Fatime Massan, Toussa Béché, Sioun Lantara Kalait, Tao Ngarper, Yagmi Dalgué, à Blaise Blan, Toussa Ndjamena et à Sa Majesté, le chef de canton de Kimre, Bangoto Blan. Le lieu de recueillement est chez Degli Bagna, à Madagano, loin du lycée Marie-Irène. Paix à son âme. Monsieur Madjingam Djolba, Doumaya Manassé, Dje Madji Ndotar Job, Deoube Samuel, Dingamia Martin, Losimbaye Gondji Alexis, Bayo Jim Deupal Josué, Ngamar Raymond, Mbayro Michel, Laoumay Gaston, Ousmane, Dje Kounlar Koulanoudji Roland, les enfants du commandant Tanoudji Julien, leur maman Netoua Berthe, Mounoudji Ndotar Afia ont la profonde douleur d'annoncer le décès de leur père, oncle et grand frère, le commandant Tanoudji Julien, décès survenu le 5 octobre 2026 à l'hôpital d'instruction militaire garnison de N'Djamena, des suites d'une courte maladie. Cet avis s'adresse aux parents de N'Djamena, Mundu, Gelkou,

Ndogro, Boado, Massa, Tapol, Bainamar, Andoum, Lao, Kungo, au EADT de N'Djamena, à la communauté Kilang Laka, résident à N'Djamena et ses environs, aux parents de l'extérieur ainsi qu'aux connaissances, amis, à tous les voisins et voisines d'Atron. Le lieu de recueillement est au domicile du défunt au quartier Atron, non loin du marché Moudougouloum. Les parents du village sont priés de rester sur place. L'enterrement aura lieu le lundi 12 octobre 2026 au cimetière de Tokra. Dieu a donné, Dieu a repris, que son nom soit lu et que l'âme du défunt repose en paix. La suite de vous en sera donc après le journal.

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0: Mesdames et messieurs, nous sommes le samedi d'octobre 2026 et merci de consacrer toujours votre confiance à Radio Tchad. N'Djamena, comme sur l'ensemble du réseau national, il est 20h passé de 30 minutes. Et voici la grande édition vespérale, l'harmonie, Bialoum, bonsoir.
1: Rebonsoir Benan Selayo, bonsoir à toutes et à tous et bienvenue au 20h30 de Radio Tchad. Au sommaire, après 5 jours d'intenses travaux, les rideaux sont définitivement tombés sur la 153e assemblée de l'Union interparlementaire. La délégation tchadienne, conduite par le président de l'Assemblée nationale, Ali Kolotou Tchaïmi, a pris part activement aux débats et aux concertations consacrées, entre autres, à la coopération interparlementaire et aux défis climatiques. Le CINEX, syndicat des enseignants et chercheurs du supérieur, a célébré en différé la journée mondiale de l'enseignant, l'occasion pour son président, Dr Djimadim Tabo, de plaider pour l'amélioration des conditions de travail et de vie des enseignants du supérieur. 27e fête nationale de la jeunesse à Pala, le comité d'organisation s'active pour répondre aux attentes des participants à ce grand rendez-vous de la jeunesse. Accompagné du président du Conseil national de la jeunesse du Tchad, le délégué général du gouvernement auprès de la province du Mayo-Kébi-Ouest s'est rendu sur les différents sites pour s'assurer des derniers réglages. Et comme tous les samedis, la minute de l'environnement et le bulletin météo mettront un terme à cette édition d'information. Fin des travaux de la 153e Assemblée de l'Union interparlementaire à Arusha, en Tanzanie. La délégation conduite par le président de l'Assemblée nationale du Tchad, Ali Kolotou Tchaïmi, a pris part activement aux débats et aux concertations consacrées, entre autres, à la coopération interparlementaire, au changement climatique, à l'intelligence artificielle. Le rendez-vous est pris en mai 2027 à Genève, en Suisse, pour la 154e Assemblée de l'UUP. On fait le point avec Mohamed Kali Ismail Youssouf.
2: Après plusieurs jours de débats et de concertations, la 153e Assemblée de l'Union interparlementaire a réaffirmé ses travaux à Arusha, en République unie de Tanzanie. Au cœur des échanges, la gouvernance démocratique, la coopération internationale, les défis climatiques et le renforcement du rôle des parlements face aux grandes problématiques mondiales. Conduite par le président de l'Assemblée nationale, Ali Kolotou Tchaïmi, la délégation parlementaire tchadienne a pris part aux différentes activités de cette rencontre internationale. Ses membres ont contribué aux travaux des commissions et des forums, notamment aux discussions consacrées à la bonne gouvernance, à l'inclusion et à l'égalité des chances. Sur le front des enjeux climatiques, la délégation tchadienne a également soutenu l'adoption d'un point d'urgence présenté par le Népal portant sur l'action parlementaire face aux catastrophes climatiques et le renforcement de la résilience dans la région himalayenne et les autres régions vulnérables, mettant en lumière l'importance de la mobilisation des parlements face aux conséquences du changement climatique. L'Assemblée a également été marquée par l'élection de l'Australien Milton Dick à la présidence de l'Union interparlementaire. Il devient ainsi le 32e président de l'organisation pour un mandat de 3 ans avec pour mission de renforcer le dialogue entre les parlements membres, de promouvoir la coopération interparlementaire et de favoriser des réponses communes aux défis internationaux. La participation tchadienne s'est également illustrée à travers la jeunesse parlementaire. Abdelkader Abdrahman Koko, député et membre du bureau de jeunes parlementaires de l'Union interparlementaire, a transmis un message au nom de ses pairs à la présidente sortante de l'organisation, Tulia Axon, à l'occasion de la fin de son mandat. Prenant la parole, Ali Kolotou Tchaïmi a qualifié son élection à la tête du groupe africain comme un grand honneur et une responsabilité majeure, exprimant sa reconnaissance envers ses pairs africains pour la confiance accordée. Il a également réaffirmé sa volonté de consolider l'unité du groupe, de renforcer la concertation entre ses membres et de faire davantage entendre la voix de l'Afrique au sein de l'Union interparlementaire. La cérémonie de clôture a été officiellement présidée par Moussa Azan Zungu, président de l'Assemblée nationale de la République unie de Tanzanie, pays hôte de cette 153e Assemblée. Au terme de cette rencontre, le Tchad confirme son engagement dans les mécanismes de dialogue et de coopération interparlementaire. Au-delà des résolutions adoptées et des responsabilités confiées à ses représentants, l'enjeu demeure désormais la traduction des engagements pris à Arusha en actions concrètes au service des populations et du renforcement de la contribution de parlement à la gouvernance mondiale. Après Arusha, cap sur Genève, en Suisse, où se tiendra la 154e Assemblée de l'Union interparlementaire du 17 au 21 mai 2027.
1: Tout autre registre, la Journée mondiale de la santé mentale est célébrée ce 10 octobre et le Centre d'éducation spécialisée pour enfants retardés Césaire a commémoré cette journée à travers des activités culturelles. C'était ce matin à la commune du 6e arrondissement en présence des parents, des apprenants et des enseignants du centre. Mohamed Kial nous en dit plus.
3: C'est dans une ambiance festive que les déficients intellectuels, notamment les personnes souffrant de la schizophrénie et de l'autisme, ont commémoré cette journée. Commémoration placée sous le thème « Les expériences vécues, entendues des vraies voix, un vrai changement ». Au cours de cette cérémonie, les apprenants ont témoigné leur reconnaissance et remercié les centres pour le travail abattu. De leur côté, les parents n'ont pas manqué d'exprimer leur satisfaction à l'égard de l'établissement.
4: Quand on avait amené notre fils ici, dans ce centre-là, il ne pouvait même pas, c'est-à-dire la capacité motrice autre tout ça, il ne pouvait pas utiliser ses bras autre tout ça. Là. Mais on a constaté que beaucoup de choses ont changé en notre fils.
5: Césaire, parce qu'il a beaucoup aidé mon fils. Maintenant, mon fils, il travaille avec moi, il pisse de l'eau, il fait tout.
3: Le coordonnateur programme Césaire, Adoum Kijim Naïmba, a souligné que cette journée vise à lutter contre la stigmatisation des personnes vivant avec un handicap. Il a également indiqué que l'engagement du personnel est clair.
6: Renforcer la prévention, c'est améliorer l'accès aux services et aux soins, soutenir les familles, mieux former les professionnels, lutter contre les préjugés et favoriser l'accompagnement social et professionnel des personnes concernées. Cela signifie également porter une attention particulière aux personnes qui sont les plus exposées à l'exclusion. Les personnes déficientes intellectuelles doivent pouvoir participer pleinement à la vie de la communauté, à l'éducation, à la formation, à l'emploi, à la culture, aux activités sociales et citoyennes.
3: Cette cérémonie marquant la commémoration de la Journée mondiale de la santé mentale est un moment d'échange direct entre les personnes touchées ou affectées par les troubles mentaux dans le but de donner du sourire à ces dernières qui en ont tant besoin.
1: Le syndicat des anciens chercheurs du supérieur, SINEX, a célébré en différé ce samedi la Journée mondiale de l'enseignant. C'est à travers un point de presse fait par son président, Dr Dimadim Tabou, l'occasion pour lui de rendre un hommage bien mérité à tous ceux qui consacrent leur énergie à la formation des générations futures. Il a cependant insisté sur l'amélioration des conditions de vie et de travailleurs des enseignants du supérieur. On l'écoute au micro de Noudji Marie Ngaradoum-Romarik.
7: Le SINEX, organisation représentative des enseignants-chercheurs, insiste sur un dialogue social régulier, inclusif, transparent et institutionnalisé, fondé sur le respect des engagements pris. Ces engagements que je nomme la question du statut particulier des enseignants-chercheurs. Ce texte est indispensable à la reconnaissance, à la sécurisation et à la valorisation de nos carrières. Elle demeure une priorité pour le SINEX. La signature sans délai de l'arrêté portant application du décret 2473 de 2022, fixant le service hebdomadaire des enseignants-chercheurs des établissements publics. La finalisation et la signature de l'arrêté rectificatif des reversés de l'enseignement supérieur. La position du SINEX est assez claire là-dessus. Il va du respect de l'enseignant-chercheur et de la reconnaissance de son engagement au service de l'enseignement supérieur. Le SINEX demande également l'accélération de traitement des dossiers PRODES et CONCOFORT 2, qui constituent les instruments importants pour le renforcement des capacités, la formation continue et la mobilité académique des enseignants-chercheurs. Le dossier relatif au terrain destiné aux enseignants-chercheurs demeure également une préoccupation majeure. Nous demandons l'accélération des procédures administratives afin que les engagements pris par les autres autorités puissent se traduire rapidement par des résultats concrets dans la transparence, l'équité et le respect des droits des bénéficiaires. Le SINEX reste attaché à la paix sociale dans les établissements d'enseignement supérieur. Mais cette paix sociale ne peut être durable que si elle repose sur le respect des droits et des engagements pris.
1: Dans la suite de Tchad Actu Soir, le réveil panafricain pour le changement, RPC, a organisé ce matin une opération de salubrité à l'école Repos dans la commune du 4e arrondissement. Le président de cette formation politique, Gassim Sherif Mahamat, et le maire premier adjoint de la commune, Ibrahim Omar Mahamat, ont pris part à cette action citoyenne. Les précisions de Noudji Marie Ngaradoum-Romarik.
8: Munis d'outils de travail tels que pelles, râteaux et brouettes, les militantes et militants du Réveil panafricain pour le changement RPC ont pris d'assaut l'école Repos. Des gros porteurs ont acheminé du sable, ce qui a permis d'assainir la cour et les salles de classe de l'établissement. Une action citoyenne dont s'est réjouie la directrice de l'école Repos A, Adios Beassoum, qui dit « Elle permet de bien reprendre la rentrée scolaire ». Le premier adjoint au maire de la commune du 4e arrondissement, Ibrahim Oumar Mahamad, est venu encourager les militants du dit parti pour cette action salvatrice. Le président du RPC n'est pas du reste. Gassim Chérif Mahamad a effectué personnellement le déplacement pour motiver les militants de son parti. Cette activité entre dans les objectifs du RPC, a-t-il souligné.
9: Le gouvernement déploie des efforts quotidiens, mais nous nous sommes dit on ne va pas rester à la marge. Être un parti citoyen, c'est un parti qui s'imprègne des réalités quotidiennes de nos populations et modestement nous apportons notre contribution. Le Tchad de demain, c'est des citoyens bien formés. La clé du développement de ce pays-là, c'est l'éducation. Mais nous nous sommes donné pour objectif d'accompagner le gouvernement pour que l'école publique tchadienne retrouve ses lettres de noblesse.
8: Les moyens ayant servi à cette action citoyenne sont offerts à l'école Repos pour le maintien de l'assainissement.
1: Opération de salubrité également ce matin à l'école de la Léposerie d'Abinan. C'est une initiative de la commune du 7e arrondissement qui a déposé sur place des tonnes de terre pour rambler la cour de cet établissement scolaire. Naour Madine Natoyala.
10: Mobilisée dès les premières heures de la matinée, l'équipe de la mairie du 7e arrondissement a convergé vers l'établissement scolaire La Léproserie d'Abénan dans le but de l'assainir et de le rendre propice à l'apprentissage. Balayage, désherbage et évacuation des déchets ont marqué cette matinée citoyenne. Pour rendre la cour plus praticable et salubre, des tas de remblais ont été déposés afin de rembler les zones inondables et de mettre fin à la stagnation des eaux. Selon le maire Adoum Hassan Dimé, cette action citoyenne s'inscrit pleinement dans la vision du président de la République, le maréchal Mahamat Idriss Déby Itno, qui a fait de l'éducation un pilier central de son programme et qui rappelle sans cesse que l'éducation est l'affaire de tous. C'est dans cette optique que la mairie du 7e arrondissement, fidèle à l'appel du chef de l'État, à l'engagement citoyen, a tenu à répondre présente pour offrir aux élèves un cadre d'apprentissage digne, propre et sécurisé.
1: Et à 20h passées exactement de 42 minutes, parlons culture à présent, prélude à la célébration du 15e anniversaire de l'événement stylistique Samkhan Jamena Fashion Week. La promotrice Solkem Garbatinan a animé ce matin une conférence de presse dans un hôtel de la place. On en sait davantage avec Nicolas Mérosine.
11: À travers cette conférence de presse, la promotrice de Samkha Njamena Fashion a décliné le programme du 15e anniversaire de son association qui sera célébré en décembre prochain. Selon la promotrice Solkem Ngarmbatinan, ce 15e anniversaire aura pour thème le Tchad défile. La conférencière a annoncé des nouveautés avec l'organisation des activités dans les 10 arrondissements de la ville de N'Djamena. Objectif, mobiliser les jeunes des différents arrondissements, recenser les talents et les former dans les différents domaines, à savoir la mode, le mannequinat et le stylisme. En amont du 15e anniversaire, plusieurs activités seront organisées les 11 et 12 novembre, telles que exposition vente et sélection des stylistes. 15 ans après sa création, l'association Samkha Njamena Fashion continue à s'affirmer sur la scène nationale en combinant culture et action citoyenne.
1: Direction Palau, la célébration de la fête de la jeunesse, c'est dans quelques jours et le délégué général du gouvernement auprès de la province du Mayo-Kébu-Ouest multiplie les initiatives afin de garantir la réussite de l'événement. Les détails de Ganda Taohamian.
12: À la veille de la grande messe des jeunes à Pala, le général Abdelmanan Katab a rencontré les représentants des partis politiques pour rappeler le caractère républicain, inclusif et apolitique de la fête nationale de la jeunesse, avant de se rendre sur le terrain, accompagné du président du Conseil national de la jeunesse tchadienne, pour évaluer l'état d'avancement des préparatifs. Le général Abdelmanan Katab s'est dit rassuré.
13: Les dispositifs sont déjà tous prêts, donc nous sommes déjà préparés pour accueillir nos hôtes et j'espère que la fête sera belle.
12: Au terme de cette visite d'inspection, le président du Conseil national de la jeunesse tchadienne, Abakar Alamine Dangaya, exprime sa satisfaction quant à l'état d'avancement des préparatifs.
14: Nous nous sommes joints aux côtés du délégué général du gouvernement auprès de la province pour pouvoir donc constater de visu l'état d'avancement des travaux devant donc accueillir la messe, la fête de la jeunesse tchadienne ici à Pala et nous avons donc constaté avec satisfaction que les travaux vont bon train.
12: Autre élément à prendre en compte, le léger réaménagement du calendrier marqué par le décalage d'une journée de la célébration.
13: Il y a eu un changement du programme. Normalement, le lancement devait être le 12. Et là, un petit changement, ce serait le 13. Car il y a un agenda chargé du Premier ministre.
12: Ce décalage ne semble toutefois pas entamer la détermination du comité local d'organisation. Bien au contraire, ce délai supplémentaire constitue une occasion de peaufiner les derniers réglages afin que Pala accueille dignement la jeunesse tchadienne pour cette grande célébration nationale. Pala Ganda Tao Hamia pour la Radio Tchad.
1: La ville de Lae a de son côté vibré ce samedi au rythme de la fête traditionnelle, le Kabalay, dénommé Kula. Les festivités ont été marquées par une course à pirogue sur le fleuve Logone et des danses populaires. Le tout en présence du délégué général du gouvernement auprès de la province de la Tangili, Dr Néné Émir Tornan et de plusieurs autres cadres de la province. Marie Boutalon.
15: La course des pirogues avec parade sur le fleuve Logone, qui marque la fête traditionnelle Kabalay Kula, a vu la participation de plusieurs villages avec les autres quartiers autochtones de la ville de Lae. Course remportée par le village Djongo sous les applaudissements, les yuyu et les cris des spectateurs constitués pour l'essentiel des jeunes. Après cette course des pirogues en présence des autorités locales, en leur tête, le délégué général du gouvernement auprès de la province de la Tangili, le Dr Néné Émir Tornan, c'est le tour de la place de l'indépendance d'offrir un spectacle illustré par la démonstration des danses gangan par les trois quartiers autochtones. Avant cette phase de démonstration des danses, le vice-président de l'association Nakabna Ligrigé Adam Baina rappelle le contexte de cet événement culturel.
16: C'est une fête ancestrale, traditionnelle, où tous les hommes et les femmes Kabalay, les neveux, les nièces de partout viennent pour recevoir la bénédiction.
15: Le délégué général du gouvernement auprès de la province de la Tangili, le docteur Néné Émir Tornan, salue la célébration de cette identité culturelle.
17: Ce jour ici à Lae, que nous assistons à votre magnifique fête et votre mobilisation sans réserve montre combien de fois cette fête n'est pas seulement une fête anodine, mais elle est votre identité culturelle. Jamais, sachez-le, que les plus hautes autorités du pays, à savoir les délégations générales du gouvernement et à savoir aussi celles représentatives de la population, le conseil provincial, ne manqueraient à leur devoir de vous accompagner pour maintenir haut, en particulier vous les jeunes, la flamme de vos identités culturelles respectives.
15: Après la démonstration de danse par les trois quartiers autochtones, les présidents des jeunes de ces quartiers ont reçu des mains des délégués général du gouvernement auprès de la province de la Tangili, chacun une enveloppe d'encouragement pour rendre la fête plus belle. Barry Boutalo, Lae, Radio Tchad.
1: Comme à l'accoutumée chaque samedi, à présent votre chronique, la minute de l'environnement, Thomas Nassouina nous appelle ce samedi à rendre notre cité propre.
18: Le pays est sorti du recensement général de la population et de l'habitat. Des données démographiques vont être disponibles avec des visions statistiques appropriées. Mais en jetant un regard au sein de cette population, elle baigne dans un environnement malsain, surtout en matière d'assainissement. Avant d'interpeller le gouvernement et les autorités communales face à leurs responsabilités, tout d'abord, parlons de l'incivisme caractériel de la population elle-même. Dans les différents ménages, les gens prennent cette fâcheuse habitude de jeter et verser en pleine rue les eaux sales. Dans ces ménages, si l'on vérifie de plus près, bon nombre ne disposent pas de puisards. Ces égouts conçus dans les ménages pour recueillir et absorber les résidus liquides, bref, les eaux sales. Ce procédé permet de maintenir les devantures des concessions, les rues et ruelles propres. Malheureusement, ce n'est pas le cas. Cela ne suffit pas. Les déchets ménagers solides sont jetés également dans la rue et de jour en jour, ce sont des tas d'immondices qui se dessinent au carrefour, encombrant les voies publiques et dégageant ainsi tout autour des odeurs nauséabondes insupportables. C'est de la pollution. À ce niveau, on va penser tout de suite aux services des voiries qui ne parviennent pas à les enlever. Le premier principe environnemental, c'est de déposer ces déchets solides dans les poubelles, comprenant bacs à ordures. Autre manquement, l'inexistence des toilettes publique, contraignant la population à se soulager à l'air libre. Nous voyons bien que cette pratique aggrave la propagation des maladies hydriques, surtout le choléra et autres maladies diarrhéiques. Là encore, la population est interpellée. Bon nombre de ménages ne disposent pas des latrines. C'est encore de l'incivisme à un très haut niveau. Le travail de nettoyage n'est pas du tout dans nos réflexes. La voirie nettoie déjà les rues et artères bitumées à un très grand coût. La population, elle, doit prendre ses responsabilités en donnant régulièrement un coup de balai pour la propreté de notre environnement et surtout de notre milieu. À samedi prochain.
1: Et pour boucler cette édition d'information, le bulletin météo, Mérine Dudéné, dites-nous quel temps fera-t-il dans les prochaines heures sur l'ensemble du territoire national.
19: Au cours de cette nuit et la journée de demain, la poussière se maintiendra dans le Borco. Des systèmes pluvieux orageux affecteront les deux Logones, les deux Mayo-Kébi, le Mandoul, le Moyen-Chari et le Salamat. Le front intertropical se maintiendra en moyenne autour du 13e degré de latitude nord, suivant l'axe passant par Atigos-Beida. Au nord du front intertropical, les vents souffleront au nord-est avec une vitesse moyenne de 24 km par heure, tandis qu'au sud du front intertropical, ils seront du sud-ouest avec une vitesse moyenne de 12 km par heure. La chaleur sera plus ressentie au centre du pays. Les températures maximales journalières varieront entre 32 degrés Celsius et 41 degrés Celsius.
1: Et à 20h passées exactement de 50 minutes, mesdames, messieurs, ainsi se referme Tchadak ce soir. Le rappel de l'essentiel après 5 jours d'intenses travaux, les rideaux sont définitivement tombés sur la 153e Assemblée de l'Union interparlementaire. La délégation tchadienne, conduite par le président de l'Assemblée nationale, Ali Kolotou Tchaimi, a pris part activement aux débats et aux concertations consacrées essentiellement à la coopération interparlementaire, aux défis climatiques et à l'intelligence artificielle. Le SINEX, syndicat des anciens chercheurs du supérieur, a célébré ce samedi en différé la journée mondiale de l'enseignant, l'occasion pour son président, Dr Djimadjim Tabo, de plaider pour l'amélioration des conditions de travail et de vie des enseignants du supérieur. Et puis à Pala, l'heure est au préparatif pour la tenue de la Fête nationale de la jeunesse 27e édition. Les manifestations débuteront plus tôt le 13 octobre 2026. Le délégué général du gouvernement auprès de la province du Mayo-Kébi Ouest s'est rendu sur les différents sites pour s'assurer de l'avancement des installations et bien évidemment des derniers ajustements afin que tout soit prêt avant le jour J. C'est une édition confectionnée par l'ensemble de la rédaction et réalisée par Mbaïri Nojidene. Merci à Sanwe Koyankreyo pour la mise en ondre, à vos auditrices et auditeurs. Merci pour votre bien-aimable attention. Pour la présentation, je suis Armené Béaloum. Excellente soirée à tous.
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Une heure dans nos studios, la suite et fin de vos annonces d'essai. Pasteur Afumbi Ngar Urbain, connu sous le nom de Komondi, Madame Jean Bosco, Gaurang Mbaram, Lantok Ang Mathieu, Sanigé Agou Matna, Deba Lumbi Parfait, Pasteur Agolom Isaac, Angou Lumo Zara Daniel, Andakezou Aouna, Abdoulaye Banangazou, Madanga Tena, Bauna Madanga, Batrang Pierre, Ngadana Afleg Ang, Hamid Madawa, Jividi Baktara, Gédéon Tibouzou, Kamoug Allo, Aïdjo Azina, Agolom Kaigama, Desparan Achiladi, Inimta Tugoyo et toute la famille Bagay et Bagando de Ndjamena annonce avec regret le décès de leur épouse, mère et sœur Halime Marceline. Halime Marceline s'est venue le 1er octobre 2026 à Bagay Goulmoun. Cet avis s'adresse à Kuilsou Toussi André, Nadji Mabagay, à la fille Nankere, Mocho Achoup, Madame Toussa Béché, Fangzou Emmanuel, Onésime Weibigé, Adré, Zlakpe, Zlakke, Ayuba Bagasola, Gou Humezou, Ngarbarum Oniel, Gorva Samuel, Dame Humezou, Félix Ndjamena, aux frères et sœurs de la vraie église de Dieu de Ndjamena. Par ailleurs, le recueillement est organisé à compter de ce samedi au dimanche 11 octobre 2026 au domicile de son fils Afumbi Ngar Urbain à Ngonba au sein de la vraie église de Dieu à l'est du grillage de Moringa et au sud de l'église, le temple La Grâce, Père son âme. Le commissaire principal de police d'Akréo Koumtouin, Gilbert et tous les frères Mili à Ndjamena annoncent avec douleur le décès de leur mère Agoubli Tchamalta, survenu le 1er octobre 2026 à Mili par Fianga. Cet avis s'adresse aux parents amis de Yaoundé, Ndjamena, aux oncles maternels de Patalao et à toutes les connaissances. La famille informe les parents que les condoléances sont reçues à compter de ce samedi 10 au dimanche 11 octobre 2026 au domicile du commissaire principal de police d'Akréo, Humtouin Gilbert Awali Hadjaraï, non loin de l'alimentation d'Oul Barid, père l'âme de la regrettée. Et enfin, ce dernier avis de remerciement, très touché par votre assistance morale, spirituelle, physique, matérielle lors du décès de leur chère mère, grand-mère, tante, sœur et belle-sœur, Madame Nambatinga René Ojira Augustine Moussa Gundis, décès survenu le 2 septembre 2026 à l'hôpital régional de Bangor en cours d'évacuation médicale vers Ndjamena. Les familles Nambatingar, Moussa Gundi, Jim Tola, Bakr, Aladungar, Mundum Matungar, Asingar, Ngar Urba, Sa Majesté, le chef de canton de Kara, Kula Dumbe, Aladungar Ngarsum, Son Excellence, Monsieur Edmond Djitangar Gotube, archevêque métropolitain de Ndjamena. Tous vous adressent leurs sincères remerciements à vous, parents de Ndjamena, Kara, Bekoro, Manigaga, Bebura, Mbaye, Bogo, Kumra, Maibombaye, Léré et Bangor, les frères et sœurs des SEB, des mouvements Réunodji, Kotar et Légion de Marie, les chorales des paroisses Daniel Komboni et Sainte Thérèse de l'Enfant Jésus de Doba, les chorales, les paroisses, la résurrection, Sao, Sacré-Cœur de Chagua et Saint-Bernard de Wali Hadjaraï,
les voisins de quartier, les associations et cercles d'amis, les fossoyeurs, les belles familles, les collègues de travail, les amis et connaissances de Doba, N'Djamena, Mundu et Sarr. Ces remerciements vont particulièrement à l'endroit de Monseigneur Martin Wenge Bani, archevêque du diocèse de Doba, des prêtres, sœurs religieux et religieuses venus de différentes paroisses et diocèses pour la circonstance, à l'honorable Oudengar David. La liste n'est pas exhaustive, ne pouvant pas vous citer tous nommément, nous prions le Seigneur Dieu Tout-Puissant et Miséricordieux de vous le rendre au Saint-Temple. Et c'est donc pratiquement terminé avec la lecture de vos annonces 21h passées de 5 minutes. Je vous rappelle qu'à partir de 21h10, vous suivrez le magazine sur le forum panel 1. Restez toujours bien entendu.

0: forum d'affaires France-Tchad. Attirer les investisseurs au Tchad. Industrie et industrie extractive. En effet, l'agriculture et l'élevage représentent les principaux moteurs des diversifications économiques du Tchad. Cette session a mis en lumière les opportunités des transformations locales, les chaînes des valeurs prioritaires et les investissements nécessaires pour renforcer la compétitivité du secteur de la production à l'exportation. L'accès à l'eau et à l'assainissement sont explorés comme conditions essentielles de la productivité agricole, de la résilience des territoires et du développement d'une agro-industrie durable.
1: Créer davantage de valeur et développer des filières qui soient capables d'accéder au marché. Donc ça, c'est la discussion qu'on va avoir maintenant. C'est notre deuxième table ronde et je vais accueillir tout de suite nos intervenants. Merci d'accueillir Olivier Parent, Sailesh Barrault, Mathieu Dondin, Mahamat Assouyouti, Abdelkarim Chafadine Mahamat et Wajali Tahir Tounis. Merci de me rejoindre sur scène. Je vais commencer par vraiment une question volontairement simple. Pour vous tous, quel est aujourd'hui le principal obstacle qui empêche ces filières de monter en puissance rapidement? On va peut-être commencer avec Olivier, Olivier Parence, juste de manière assez synthétique.
2: Très bien, bonjour, bonjour à toutes, bonjour à tous, merci pour cette invitation. Bah déjà peut-être brièvement, Somdia au Tchad, c'est la compagnie sucrière du Tchad. Nous exploitons plus de 3400 hectares pour faire du sucre, on peut fabriquer jusqu'à 35 000 tonnes de sucre. Et nous avons beaucoup de projets pour transformer des filières industrielles compétitives dans l'agriculture. Il faut sécuriser les productions agricoles, il faut de l'eau, de l'énergie, des infrastructures, des équipements, mais il faut également des débouchés, des débouchés stables et durables. Et c'est ce sur quoi nous travaillons.
1: Très bien. Sailesh ?
3: J'ai dit Tchad avait beaucoup d'opportunités dans le secteur agricole, dans le secteur de bétail, abattoir, de produits pharmaceutiques et produits vétérinaires. Encore, je pense que Tchad avait beaucoup d'autres produits agricoles comme huile d'arachide, sésame, gomme arabique. Si nous transformons sur place et Tchad avait une grande population d'approprié 25 millions, si nous transformons 7 produits sur place, nous, premièrement, nous créons une substitution d'importation, première chose. Deuxième chose, le Tchad avait approprié 150 millions d'animaux qui nous ont besoin d'alimenter tout le monde. Pour exemple, aujourd'hui, le Ham Tchad, notre société au monde, nous avons un abattoir et nous transformons sur place. Aujourd'hui, avec nous en train d'exporter au Cameroun, Gabon et autres pays francophones. Après, nous sommes encore en train de penser pour d'autres projets. Et Jemina et Jeremiah qui donnent plus d'opportunités pour faire export et autres pays comme Égypte et Sahel. Je pense qu'encore Tchad avait beaucoup de génies pour travail et plusieurs opportunités dans le secteur industrialisation. À cause de ça, je pense que Tchad est une bonne plateforme pour le développement du pays.
1: On parlera un peu des challenges aussi après, mais moi j'aimerais me tourner vers Mathieu, Mathieu Dondin. Donc vous, vous êtes davantage en aval. Comment ça se passe réellement? Est-ce que ça commence à la production ou après?
4: Alors effectivement, oui, Nexira est une société française. Nous sommes basés en Normandie et nous produisons environ 30 000 tonnes de gomme d'acacia, de gomme arabique, qui vient entre autres du Tchad, mais d'autres pays sahéliens comme le Soudan, le Mali, le Sénégal. Et donc cette production est faite en France. Ceci dit, depuis 50 ans, peut-être un peu plus même, nous accompagnons nos partenaires et les collecteurs de gomme d'acacia au Tchad pour structurer la filière et monter de plus en plus en termes de qualité, en termes de standards également, créer de la valeur au fur et à mesure de la chaîne pour pouvoir exploiter au mieux la gomme d'acacia au Tchad qui va aller vers la France et les autres pays producteurs.
1: Donc nous avons d'une part les producteurs agricoles et d'autre part nous avons avec nous aussi les industries extractives. Je vais poser la question à Mahamat.
5: Juste, je voulais ajouter un mot par rapport à la production agricole. Vous avez posé une question, comment est-ce qu'on va pouvoir transformer en fait l'essai? Ben, il va falloir peut-être qu'on change de dimension, qu'on regarde autrement le système de production agricole. On parle de mécanisation, on parle de rendement. Il faudra avoir une approche, comme le disent d'ailleurs les agronomes, de regard sur les systèmes de production, les systèmes de culture. La productivité en fait partie. C'est l'élément, on va dire, essentiel puisque c'est ça qui va en fait déterminer les marges des investisseurs. Mais il y a aussi tous les éléments qui concourent au bon fonctionnement de ce système de production. Je pense par exemple aux infrastructures, je pense à l'énergie, je pense en fait à tout ce qui est accompagnement technique. Marc parlait en fait de filière. On a des réussites. On part pas en fait de zéro. On a des réussites. La filière gomme arabique.
1: On va en parler d'ailleurs.
5: Structurée. On a l'exemple en fait de la coton Tchad où on a en fait un échange qui est très fort entre les producteurs et la valorisation finale, etc. Et donc je pense que pour transformer l'essai, il faut vraiment qu'on ait un regard un peu plus large que juste le rendement ou bien le tracteur qu'on fournit en fait aux agriculteurs.
1: Ouais, Jali, merci pour ces réflexions. On va revenir d'ailleurs sur ces sujets. Je me tourne maintenant vers les industries extractives. Donc nous avons des représentants ici, Mamat Asuyuti. Finalement, est-ce que pour vous, est-ce que c'est différent dans les industries extractives où vous rencontrez plus ou moins un peu les mêmes opportunités ou obstacles?
6: Oui, merci beaucoup. Donc, on l'avait dit, je suis le DG de la société Tchad Petroleum Company. TPC, c'est la société qui est le bras armé de l'État tchadien dans la production pétrolière. Donc, on opère le champ de Doba qui a été initialement opéré par ExxonMobil. C'est un peu différent, mais c'est un peu dans la même logique de ce qui a été dit. Nous, on est une société qui produit avec beaucoup d'énergie. Notre production pétrolière consomme beaucoup d'énergie et c'est un des obstacles les majeurs pour nous. Donc, on a à peu près une centaine de mégawatts de production actuellement qu'on a sur le champ de Doba. Pour maintenir cette production énergétique, on consomme beaucoup de combustible et pour nous, c'est un obstacle qu'il faudra gérer. Avec les cours du brut maintenant, il faudra peut-être augmenter la production, mais il ne faut pas aussi produire avec beaucoup de consommation. Voilà, les coûts de production sont impactés en majeure partie par l'énergie. Le deuxième obstacle, c'est un peu la gestion des process. Donc, on a un champ qui produit beaucoup d'eau et la gestion de l'eau, pour nous, c'est un obstacle. Donc, pour pouvoir maintenir le niveau de production, on injecte beaucoup d'eau pour remonter le brut. Et la gestion de l'eau passe par beaucoup de choses, notamment l'énergie, mais aussi tout ce qui est gestion des process. Et ça, c'est un obstacle. Donc, ça vient avec une technicité qu'on a, mais qu'il faudra rehausser. Et le dernier obstacle, c'est un peu la réserve en elle-même. Parce que qui dit exploitation pétrolière dit aussi quand même un maintien ou une augmentation des réserves. Pour nous, c'est important de continuer la production, mais avoir une base de réserve pétrolière qui nous permet de se projeter vers le futur. Donc, c'est un peu les trois obstacles qu'on a, mais la bonne nouvelle, c'est que quand même au Tchad, on a côté pétrolier, un environnement autour du secteur minier qui est quand même assez dynamique et assez compétitif. Et grâce un peu au leadership des autorités, au premier lieu le maréchal du Tchad, le président Mamad Idriss Déby Itno, on a un secteur minier et pétrolier qui est de plus en plus attractif.
1: On va pouvoir y revenir. J'aimerais juste faire réagir aussi Abdelkarim Mamad qui est avec nous aujourd'hui. Pour vous, vous avez entendu un peu les réflexions des uns et des autres. Quel est le principal verrou pour vous, en tout cas pour faire émerger une filière minière créatrice de valeur au Tchad?
7: Pour le verrou développement du secteur minier, je pense qu'il faudrait absolument industrialiser le secteur pour pouvoir développer le tissu industriel minier. Pour éviter que le Tchad reste toujours un pays exportateur de ses produits en produits bruts, il faut une transformation locale. Pour le faire, il faudrait installer des unités de traitement, des usines pour la transformation de produits miniers localement. Cela va créer énormément d'emplois, créera des richesses, c'est la valeur ajoutée. Donc il faudrait absolument industrialiser le secteur minier tchadien pour éviter qu'il y ait une exportation continue de produits miniers de façon brute. Associé avec le tissu industriel, ça va développer et ça créera un moment de partenariat dont nous invitons à nos partenaires de venir s'intéresser au secteur et installer des industries pour pouvoir développer et transformer localement.
1: Merci. On va voir quelques exemples. Peut-être, Mathieu, je me tourne vers vous. Donc, on parle de produire, mais produire davantage ne veut pas forcément dire nécessairement créer davantage de valeur. Si je prends l'exemple de la gomme arabique, donc le Tchad, on sait, est un producteur majeur. Est-ce que vous pouvez nous rappeler où aujourd'hui se crée l'essentiel de la valeur?
4: Alors en fait, elle se crée un peu partout sur toute la chaîne et dès l'origine, puisque la gomme d'acacia est une culture de cueillette. Ce que nous essayons de faire aujourd'hui, c'est de passer à une culture raisonnée et durable, mais qui soit en termes de volume beaucoup plus large, mieux structurée pour avoir une meilleure qualité, bien entendu plus de volume, qui répondent mieux probablement aussi aux standards agroalimentaires qui sont de plus en plus stricts, qu'on puisse créer au fur et à mesure de plus en plus de valeur sur place au Tchad et dans les pays producteurs de gomme d'acacia en incluant des étapes de pré-transformation qui faciliteront les étapes d'importation pour nous qui produisons et ensuite probablement de la transformation complète au Tchad, sachant qu'on va avoir des difficultés d'énergie.

0: Vendre plus, vendre mieux.
1: Les deux, effectivement.
0: Les deux.
1: Puisque le Tchad, malheureusement pour ce qui se passe dans le pays voisin, a une opportunité quelque part, je dirais, en termes de volume, de passer à une dimension beaucoup plus large. Donc ça, c'est le côté volume. Vendre mieux, c'est ce qu'on se disait, c'est-à-dire la qualité, c'est-à-dire peut-être à terme d'avoir une labellisation Tchad qui pourrait exister, une forme de certification qui donne beaucoup plus de valeur aux produits vendus par les collecteurs. Et puis également d'avoir un travail environnemental qui protège l'arbre, puisqu'on parle d'une barrière naturelle à la désertification. Et ça joue un rôle très important.
0: Vous misez sur la qualité, vous l'avez dit, mais aussi la traçabilité, si j'ai bien compris.
1: Ouais. Exactement, la traçabilité en fera partie. On est en train de travailler sur différents modèles qui permettront d'améliorer cette traçabilité également.
0: Merci. Alors, Olivier Parent, comment retrouve-t-on cet enjeu de rémunération des producteurs dans les filières que vous accompagnez ?
2: On a des projets à côté du sucre pour aller plus loin. Nous, on veut développer les cultures des céréales. Nous avons des projets autour du maïs, du mil, du sorgho, et on veut transformer localement. Notre ambition, en fait, c'est de développer une filière autour de l'alimentation animale et une filière d'élevage. Donc aujourd'hui, c'est très ambitieux parce qu'on va partir de zéro sur notre exploitation qui est située à quelques kilomètres de Sarre. Mais nous le faisons ailleurs, nous le faisons au Cameroun, et ça marche très bien. Et on se dit qu'il n'y a aucune raison de pas y arriver au Tchad. Nous avons beaucoup d'ambition autour de ça, et pour nous, c'est créer une nouvelle chaîne de valeur, et une chaîne de valeur qui va transformer localement, qui va pouvoir développer de l'emploi, qui va développer des compétences pour aller sur cette nouvelle filière. Et tout ça pour les éleveurs, puisqu'on veut aussi développer une filière élevage autour du poulet, des poussins d'un jour, de façon à pouvoir contribuer au développement de cette nouvelle filière.
0: Merci Olivier. Alors je rebondis sur la question, donc peut-être Sailesh pour vous. Qu'est-ce qu'il faut pour que cette valeur puisse réellement être créée localement ? On a entendu parler des industrialisations. Qu'est-ce qu'il faut faire concrètement pour qu'on puisse créer localement.
3: Pour Tchad, zone économique spéciale, c'est vraiment un bon mécanisme pour le développement de l'industrialisation. Parce que Groupe Arise, un groupe pan-africain qui nous a déjà développé plusieurs zones industrielles au CIMAC et autres pays africains, avec nous déjà une expertise qui nous donne un modèle plug and play. Parce que j'ai déjà vu beaucoup de personnes qui parlent pour l'électricité et l'eau. Dans notre zone industrielle, toutes les choses où l'industrie voulait, comme électricité, comme l'eau, comme guichet unique avec ASES, tout qui est disponible sur place. Encore nous donne un mécanisme avec le transport, comme logistics et matières premières, qui est très facile pour transformer sur place. Avec la grâce du gouvernement, ministre des Finances et ministre du Commerce, qui nous a signé trois zones plus spéciales, maintenant nous beaucoup concentrés sur Project de Jeremiah. Et l'année passée, au Abu Dhabi, nous signons 11 projets et encore 3 projets avec entrepreneur tchadien. Je pense que zone économique spéciale est vraiment un grand mécanisme pour développer Tchad. Parce que toutes les investisseurs étrangers avaient souci d'électricité et beaucoup de systèmes pour le développement d'industrie. Nous donnons une solution dans notre plateforme. Dans zone industrielle, toutes les documentations.
0: Donc c'est un one-stop-shop.
3: Tout c'est one-stop-shop.
0: One-stop-shop, zone économique spéciale.
3: Zone économique spéciale, comme Guissy Unique est disponible. Vous n'êtes pas bien allé à gauche, à droite pour votre documentation. Donc, première chose. Deuxième chose, l'électricité qui est disponible immédiatement. L'eau, internet et autres sources, encore avec le transport. Avec facilitation, society et entrepreneurial capable pour concentrer sur le business et pas pour aller pour courant et autres sources. À cause de ça, je pense que zone industrielle qui va donner beaucoup d'avantages pour le développement de l'industrie et création d'emplois, encore ajouter valeur de matières premières du pays. Parce qu'aujourd'hui, j'ai vu beaucoup de matières premières du Tchad va aller au étranger et gens transforment sur place. Je suis tellement indien et j'ai vu le gomme arabique, sésame et huile d'arachide va l'Inde et transformer sur place. Pourquoi pas nous faire dans notre pays parce que nous avons beaucoup de terres arables, beaucoup de genèse, transformer sur place possible dans une zone spéciale. Ouais.
0: J'ai vu le travail au Gabon sur le bois de la zone économique spéciale, donc je vois parfaitement ce que vous dites.
3: C'est le même mécanisme qui Arise fait au Gabon et Togo, Bénin. Transformer sur place, c'est notre vision. Chaque pays qui nous fait ça, parce que chaque pays africain avait beaucoup de matières premières, nous n'est pas capable de transformer sur place à cause de problèmes de courant et autres choses. Ça, Arise qui donne toutes les facilités dans la plateforme de zone industrielle.
0: Merci, Sailesh. Wajali, je sais que vous voulez rebondir.
4: Merci, juste pour rajouter à ce qui a été dit. Donc, tout à l'heure, on a parlé de productivité. Eh bien, pour transformer localement, il faut aussi organiser les filières. C'est-à-dire, un industriel, il a besoin de traçabilité, comme ça a été dit, mais aussi de prévision sur les volumes, sur la qualité, de contractualiser peut-être les choses entre les producteurs et ces industriels-là. Donc je pense que la deuxième étape, une

0: fois qu'on aura avancé sur la question de la productivité, et d'ailleurs les deux choses peuvent être faites en même temps, c'est d'organiser en fait les filières pour que l'industrialisation, la transformation puisse se faire normalement.
1: Merci beaucoup. Et je me tourne vers Mamat Asfiyouti. Donc vous avez entendu hein, les trois acteurs agricoles dans les industries extractives. Est-ce que finalement c'est la même question? Comment aller au-delà de la matière première? Est-ce que vous pouvez nous dire quelques mots?
2: Bon, ATPC, on produit du pétrole, n'est-ce pas? Donc par nature, c'est une matière première. Mais c'est que nous, on s'impose, c'est que le brut que nous on produit, chaque baril doit produire davantage d'emplois et de valeur économique derrière, n'est-ce pas? Quand on prend TPC, les activités de pétrolière qu'on fait, on a au moins une cinquantaine de sous-traitants qui opèrent avec nous. Et ces sous-traitants, ils viennent avec de la compétence, ils viennent avec des emplois, ils viennent avec de la valeur économique au brut. Et pour nous, ce qui est important, c'est de faire en sorte que le contenu local de ces sous-traitants soit renforcé pour qu'on développe une filière qui, pour le moment, il faut l'avouer quand même, opérée par beaucoup de sous-traitants internationaux. Donc on aimerait que le baril que nous on produit puisse permettre de générer une compétence locale qui par la suite va plus ou moins développer une compétence locale en filière pétrolière. L'autre chose qu'on a, c'est qu'on a beaucoup d'activités de maintenance et ces activités de maintenance sont faites avec des produits importés mais parfois des produits qui peuvent être aussi fabriqués sur place. Et donc pour nous, le baril de pétrole, quand il est produit, il faudrait qu'il permette un développement d'une activité industrielle qui est autour. Donc la matière première, bien sûr, on la produit, mais il faudrait qu'elle génère autre chose que l'exportation. Et en dernier lieu, c'est aussi tout ce qui est valorisation du brut. Donc c'est pas vraiment dans notre domaine, mais je vois des collègues la SHT ici, on a une raffinerie et on espère peut-être que à travers cette production du brut qu'on a au Tchad, on pourra faire la production des produits sous-traités sur place, notamment du diesel qui est pour le moment produit à la raffinerie, mais pourquoi pas d'autres produits accessoires du brut.
1: Merci. Abdelkarim, je me tourne vers vous. Comment faire pour que l'exploitation minière développe aussi des activités, des compétences locales? Vous aviez parlé d'industrialisation tout à l'heure. Peut-être un petit mot là-dessus.
3: La transformation, l'industrialisation, la création des emplois, cela va permettre à coupler le développement avec l'économie locale, avec la transformation de matières premières, c'est-à-dire de l'or, de l'antimoine ou tungstène, du charbon, toutes les ressources que regorge notre pays, le Tchad, installant les unités de transformation en partenariat avec les investisseurs français, avec toutes les facilités qui l'accompagnent à côté, ça là, va permettre de créer des emplois. Et ça va coupler, comme je disais tout à l'heure, avec l'économie nationale. La transformation va permettre, bien sûr, au développement économique et social de notre pays. Alors, cela va permettre aussi aux partenaires investisseurs de venir s'intéresser. Et aussi, en transformant localement, cela va permettre au développement local.
1: Merci, Abdelkarim. Il me reste 2 minutes. Dernier tour. Donc, dans cette dernière question, très rapidement, tout le monde. Vraiment, un indicateur, pas un discours. Nous sommes en 2030, on se projette un peu dans le futur. Qu'est-ce qui doit avoir changé pour que vous puissiez en tout cas dire que votre filière a vraiment franchi le cap ? Très rapidement. On va commencer avec Olivier.
4: Moi, c'est très simple. Nous sommes sur la production de sucre. C'est notre moteur pour faire avancer l'entreprise et développer d'autres filières. Aujourd'hui, nous sommes un petit acteur par rapport à la taille du marché sucrier au Tchad. Notre concurrence, c'est l'importation. Ce qu'on voudrait, ce qu'on souhaite, c'est d'avoir un marché régulé, réglementé. C'est difficile d'être compétitif, voire impossible d'être compétitif contre les grands acteurs brésiliens, indiens. Et donc, on veut une réglementation, une régulation du marché de façon qu'il soit lisible, réglementé, durable, de façon à donner de la visibilité et nous permettre d'engager des investissements autour. On a des investissements sur les champs solaires, on a des investissements pour l'extension de notre dispositif sur 2000 hectares pour porter la production à 50 000 tonnes. Et nous avons des investissements dans les filières agricoles que j'ai citées tout à l'heure. Mais pour ça, il faut réguler le marché.
1: Merci Olivier. Ouadjali, pour vous?
0: On aura réussi si on aura en fait réussi le pari aussi de la formation, comme l'a dit tout à l'heure Charfadine, c'est que faut pas oublier le capital humain. On investit en fait des centaines de millions, voire des milliards. Ben, il faut les compétences pour pouvoir en fait tenir ces outils de production. Je pense à la mécanisation de la production agricole, mais aussi en fait les services dont va nécessiter l'outil de production. Donc on aura réussi quand on aura aussi, à côté de la productivité, à côté des infrastructures dont on a parlé tout à l'heure, bien engager aussi des choses dans la formation et notamment la formation professionnelle agricole pour ma part.
1: On va passer le micro à Chafardine, juste pour en 2030, comment vous voyez les choses?
3: Nous souhaitons que le développement économique du pays va se coupler avec l'industrialisation et la transformation des matières premières localement. L'organisation, l'encadrement, la formation et la sécurisation de l'orpaillage artisanal pour que cette exploitation soit une exploitation responsable, et ça permettra de créer des valeurs ajoutées et ça va renforcer une économie nationale et structurée avec des partenariats stratégiques renoués. Cela va nous permettre de voir 2030 autrement.
1: Monsieur,
5: 2030, en fait, ça va aller très vite parce qu'on est quasiment, on arrive.
1: On est d'accord.
5: Il reste 3 ans, donc on va essayer de faire trop d'illusions et d'être le plus concret. Je pense que effectivement, je répéterai probablement un petit peu ce que nous avons dit, c'est-à-dire que pour la gomme d'acacia, la gomme arabique, une filière qui soit mieux organisée, mieux structurée, qui évolue, qui continue à évoluer, ça c'est évident. Passer donc d'une culture de cueillette à une culture raisonnée et peut-être renforcer encore plus les partenariats. On croit beaucoup aux partenariats du secteur privé, donc des entrepreneurs au Tchad, des entrepreneurs français, du secteur public, que ce soit des ministères, l'AFD ou d'autres organismes donc, qui peuvent participer.
1: Bien sûr.
5: On vient de lancer avec l'ambassade de France au Tchad un projet particulier qui s'appelle Acacia 3 et dans lequel en fait, je crois que la collaboration qui peut exister des différentes parties très importante pour pouvoir se déployer le mieux possible.
1: Voilà. Saïdesh, très rapidement.
6: Okay. Je vais ajouter qu'avec 2030 et 2000, avec la PND, Made in Tchad, c'est sa première boutte. Deuxième chose qui est création d'emplois. Troisième, transformer sur place.
1: Super.
6: Et quatrième, c'est import substitution. Parce que nous avons beaucoup de matières premières. Pourquoi pas nous transformer sur place pour notre personne. Et ça, c'est le quatre bouts pour nous.
1: Super. Mamad, vous voulez rajouter quelque chose rapidement?
2: Oui, pour nous, 2030, ce sera l'année où on aura généré plus de matière et plus de productivité à travers notre production pétrolière. Pour le moment, on opère avec beaucoup de sous-traitants internationaux. On aimerait qu'en 2030, on puisse profiter du pétrole tchadien, une industrie locale qui soit portée par des entreprises. Je profite de ce dernier tour de table pour quand même parler aux investisseurs français qui sont dans la salle. Pour nous, dans ce forum, ce qu'on cherche, c'est avant tout des investisseurs qui veulent co-développer avec nous. Mm-hmm. Donc, on n'est pas venu pour chercher des sous-traitants, on n'est pas venu pour chercher
1: des vrais partenariats.
2: On veut du co-développement. Mm-hmm. Le financement, quand il y a un projet qui est bien structuré, il coule à flot. Et je pense que pour nous, ce co-développement vient avec la technicité qu'il y a derrière. Nous, ce qu'on apporte, c'est une connaissance du terrain. Mm-hmm. On opère au Tchad depuis 25 ans, donc on connaît bien le secteur pétrolier. On apporte la réserve. Le TPC vient avec des blocs pétroliers qui peuvent être exploités. Donc on vient avec ça. Et en dernier ressort, on vient avec quand même une société qui a 25 ans de ressources humaines. Mm-hmm. Donc on a des gens qui savent faire le boulot. Et ce qu'on a envie de voir ici, c'est des personnes qui aimeraient bien travailler avec nous. Merci.
1: Je pense que le message est passé, Mamad. Merci beaucoup. Je pense qu'on peut les applaudir. Merci à tous. Merci. Merci beaucoup.
7: Les intervenants sont Olivier Parent, CEO Groupe Somdia, Shailesh Barot, responsable pays LAM Tchad, Mathieu Dondin, CEO Nexira, Mahamat Asuyuti, président Tchad Petroleum Company, TPC. À la réalisation, Guelpi Emmanuel, prise de son, Kibé Epaphras Jacob. Au micro, je suis Yann Mouibé, coordination, Dime Banzou.

0: Chaque année, depuis 1994, le mois d'octobre est dédié à la sensibilisation et au dépistage du cancer du sein le plus fréquent chez la femme. Dans ce numéro consacré aux femmes qui ont survécu au cancer du sein, nous recevons Madame Dimadi Adeline, inspectrice de trésor et assistante service marché public au ministère de l'Enseignement supérieur, de la recherche scientifique et de la formation professionnelle. Elle est mariée et mère de 3 enfants. Au micro, je suis Nadège Demba Dolmia. Bonjour madame.
1: Bonjour.
0: Pouvez-vous nous parler des premiers signes qui vous ont alerté?
1: Les premiers signes qui m'ont alerté, c'était une petite boule dans le sein. C'était le sein droit et une petite boule insignifiante même qui m'ont alerté.
0: À part la boule, pas de fièvre, pas d'autres symptômes?
1: Non, rien, pas d'autres symptômes.
0: Et quand vous êtes partie vous faire dépister, comment avez-vous pris la nouvelle?
1: Je suis allée d'abord voir le professeur Braille qui m'a demandé d'abord en 2021 de faire une ponction. Ils ont mis une aiguille pour prélever une liquide là au niveau de la boule. Pour analyser, ceci a donné un résultat comme un kyste. Jusqu'en 2022, je vois que la masse augmentait un peu de forme et c'est là où je suis reparti vers le professeur et il a redemandé une biopsie maintenant. Dans cette biopsie-là, ils ont incisé la partie là, ils ont enlevé la chair de la partie de la boule pour analyser et c'est à base de ça qu'on me dit que c'est un cancer.
0: Comment vous avez pris la nouvelle et comment vous avez partagé cela avec vos proches?
1: Du coup, c'était pas facile, j'ai coulé les larmes. Je me disais même, mais pourquoi c'est à moi ça arrive? Pourquoi tout ça, puisque j'en ai jamais entendu dans ma famille, même mon entourage, tout ça. Et je me dis, mais quelle est cette malédiction sur moi? J'en ai partagé à mon mari, mon époux. Je lui ai appelé au travail et je lui ai dit, voilà, ils m'ont donné une histoire, voilà, voilà. Et puis là, lui aussi, il est venu du coup me trouver et il m'a réconforté avec des mots. La famille également, puisque j'ai un grand frère qui est médecin, le docteur Gustave, lui également, le grand frère, il m'a beaucoup aidé aussi moralement, puisqu'il est du domaine. Et la famille, avec des hier, hein, ils ont fait des jeûnes, tout ça, pour me fortifier. J'ai accepté, j'ai dit, mais si la maladie est déjà là, il faudrait que je puisse faire face à cette maladie. Et puis, voilà.
0: Comment s'est fait le dépistage et la prise en charge?
1: Pour moi, ça a été directement d'abord une biopsie. Après la biopsie, on a fait une échographie mammaire et on m'a fait même la mammographie. Tout ceci ont donné un signe de cancer. Il y a aussi l'examen physique, mais qui a été fait, ça c'est à Ouagadougou.
0: Et la durée du traitement?
1: La chimiothérapie est allée même à 9-10 mois, parce que c'est chaque 21 jours. Ça dépend encore de ton organisme. Si les globules blancs diminuent beaucoup, ils reportent cela. Il faudrait qu'on me fasse des vaccins pour renforcer les globules blancs avant que la chimiothérapie puisse se passer. Au cas contraire, tu peux partir et tu vas rentrer dans un état critique. Et puis, deuxième, il y a le taux de sucre. Avant de faire la chimio chaque 21 jours, j'ai un examen où je dois faire pour voir le taux de mon sucre. Si le taux de sucre est élevé également, là, du coup, ils n'aiment pas trop te faire la chimio. Ils peuvent reporter une des semaines. Après, donc ça freine un peu avant de te reprendre. Mais si tu es forte physiquement, tu peux faire facilement chaque 21 jours ou bien même c'est un retard d'une semaine. Des fois, j'ai commis des retards d'une semaine également.
0: Et quels sont les effets secondaires du traitement?
1: La chimiothérapie. C'est un traitement pénible. Quand on parle de la chimio, je me vois encore dans cet état-là. C'est un moment très difficile dans la vie, la chimiothérapie. Moi, je me dis, mais c'est comme un poison qu'on nous donne. Parce que là, ça t'affaiblit complètement. Les yeux changent de couleur. Du coup, le jour où on te fait ça, tu es fatigué et tu perds d'abord les cheveux. Tout ce qu'on appelle poils, même sur le corps, ça quitte. Et la main, la langue, même noircie, les pieds, les paumes des mains, tout devient noir et tu maigris. Tu n'as pas d'appétit comme ça. Tu as des appétits bizarres. Tu ne sais pas ce que tu vas manger. Même si tu urines là, ça sort la couleur des produits de chimie. Là, c'est une couleur rouge comme ça. Quand tu vois ça, même, ça te met mal à l'aise. Et tu maigris, tu prends du poids. L'appétit, c'est difficile. Mais on te conseille souvent de prendre beaucoup d'eau. C'est l'eau seule qui te donne la force. Et moi, je bois assez d'eau minérale où je bois en permanence pour évacuer ça par l'urine. Ça me redonne la force. On te conseille souvent dans ce cas de prendre peut-être des jus naturels. Puisque là, le sucre est interdit. Souvent, le sucre à éviter complètement. Mais on peut te dire peut-être faire l'effort de prendre un carreau, mais ça évite. Si tu peux éviter, on dit évite le sucre. Oui, carrément.
0: Et quel rôle ont joué vos proches durant cette étape de chimiothérapie?
1: Mes proches, surtout mon mari, c'est lui qui m'a envoyé pour le traitement à Ouagadougou. J'étais sous sa charge totale. Il m'a soutenu moralement aussi. Et puis, il m'a soutenu financièrement. J'ai manqué de rien financièrement pour le traitement. traitement, puisque là, on parle des millions. Pour traiter le cancer, on parle des millions, c'est pas petit. C'est pas moins de 10 millions que j'ai traité, tout ça pour rentrer. La prise en charge était trop. Maintenant, les parents aussi, mes sœurs, mes frères, il y en a qui ont cotisé, ils m'ont donné une enveloppe aussi pour partir avec. Il y en a aussi qui m'envoient, comme mon grand médecin, docteur, il m'envoie de l'argent pour peut-être mon séjour, tout ça. Mais les médicaments, les traitements, tout, c'est mon mari. Le soutien moral de ma famille, c'est la prière. Quand ils m'appellent, eux, c'est la prière. Et quand je suis à Ouagadougou, eux, ils gênent pour moi ici. Ma belle famille, quand ils m'appellent, c'est la prière. Et puis, on me réconforte avec des mots et des phrases. Mais Dieu m'a donné cette grâce de faire face à cette maladie. Si je te dis que je fais la chimio, je ne vais pas croire que cette femme, elle fait la chimio. Parce que j'ai une force où moi-même, là, ça m'étonnait.
0: D'accord. Comme vous avez évoqué Ouaga, Madame Adeline, parlez-nous de votre séjour au Burkina Faso.
1: Mon séjour à Ouagadougou, ça n'a pas été simple, puisque là, à Ouagadougou, j'ai été hébergée par une amie. De là, je suivais les traitements. C'est pas simple, puisque là-bas, ils n'ont pas des taxis moto, ni les cars sont loin. Et l'hôpital est si loin. Il fallait que deux fois, j'ai un neveu là, qui est là-bas, qui vient. Il sèche le cou pour être à l'air avec moi à l'hôpital. Puisque là, il y a beaucoup de femmes malades à Ouaga qui vivent la même chose que moi. Donc, on est nombreux. Il faut venir à l'air pour pouvoir voir le médecin à temps, pour qu'on te programme la chimiothérapie à temps. Et le séjour, j'ai dit par la grâce de Dieu, il y a l'église, il y a le pasteur là-bas hein, qui prie avec moi à Ouagadougou. Au niveau de Bon Berger, j'ai eu des pasteurs, des compatriotes aussi qui ne m'ont pas lâché, qui sont tout le temps avec moi. Et avec la douleur de la chimio, j'ai une de mes petites qui vit avec moi là. Elle me fait les massages chaque jour. Si on ne me fait pas les massages, c'est comme si tout mon corps lâche. Donc chaque soir, il faut qu'elle me masse le corps avec du beurre de karité pour que je retrouve un peu la force, tout ça.
0: Votre durée à Ouagadougou?
1: J'ai fait 1 an et 3 mois, mais je suis rentrée après la chimio, après la chirurgie, avant de repartir faire la radiothérapie. Après la chimiothérapie, ils m'ont donné un temps de repos de 1 mois et puis on m'a fait la chirurgie. Et la chirurgie, c'est l'ablation totale du sein droit. Parce que c'est le sein malade. Le professeur dit il ne peut pas faire une opération ratée.
0: Parlez-nous surtout de l'ablation.
1: La seule chose de nos jours qui peut sauver les femmes, si on peut enlever complètement la racine de la maladie, c'est-à-dire l'ablation totale jusqu'au ganglion, puisque là, on a des ganglions au niveau des aisselles. Hein. Dès que tu as le cancer du sein, il y a des ganglions qui sont là au niveau des aisselles. Donc, la mastectomie, ils appellent ça, c'est l'ablation totale. Ils ont enlevé carrément le sein avec les ganglions qui sont au niveau des aisselles. C'était 12 ou bien quoi comme ça, ils ont enlevé et toute cette pièce est partie à l'anapath. Ils ont examiné pour voir si la pièce est touchée. Puisque là, c'est par les ganglions que le cancer évolue dans le corps et se disperse dans tous les organes et s'attaque tous les organes. Donc, quand ça n'a pas encore attaqué les ganglions, tout ça, c'est que c'est localisé. Et là, Dieu merci, la partie localisée. On essaie après la chirurgie 1 mois pour que la plaie se cicatrise normalement. Un mois après, je passe à la radiothérapie. Et la radiothérapie, ça, c'est des rayons, hein, c'est une machine. On te met dedans, ils fixent l'endroit où ils vont projeter, pas dans tout le corps, juste la partie. On envoie des rayons, je ne sais pas hein, ce qu'ils font là-bas, mais c'est des rayons qu'ils envoient. Et j'ai fait des séances de ça quand j'ai fini la radiothérapie. Et là, on m'a fait un bilan général.
0: N'avez-vous pas peur d'une rechute?
1: C'est une maladie comme tout autre. Oui, il y en a plein qui ont eu des rechutes, tout que j'ai écouté également, tout ça. Mais on dit, dans la vie, toute chose c'est dans la tête. Hein. Moi, dans ma tête, je me dis que je suis déjà guérie du cancer. L'idée de rechute a quitté déjà ma tête. Et je n'accepte pas ça. Je me dis que non, je suis déjà guérie par la grâce de Dieu. Là, je me confie à lui déjà. Et donc, l'idée de rechute, là, je ne pense même plus à ça.
0: C'est très bien. Vous sentez-vous, Madame Adeline, différente des autres femmes après avoir subi cette opération?
1: Moi, personnellement, je ne me sens pas différente des autres femmes. Comme on est là, vous et moi, je me dis, mais on est toutes des femmes. Hein. C'est juste une partie de la maladie qui est partie. Donc, je suis toujours femme. Je peux faire mes devoirs conjugaux avec mon mari sans problème, sans complexe. Donc, je ne me sens pas différente des autres femmes.
0: Être une survivante du cancer, quel effet cela vous fait?
1: L'effet de ça, je me dis que c'est une bénédiction. Puisque là, beaucoup de gens ne savent pas et qui emmerdent à petit feu. Beaucoup qui ont même des millions, hein, des milliards pour pouvoir se faire sauver, qui n'ont pas eu la guérison, qui sont partis. Et que si je suis là vivante, je me dis, mais c'est une grâce que le Seigneur m'a faite. Et cette grâce, je lui dois également en le témoignant. Et c'est ce que je suis en train de faire.
0: Une femme qui a subi une ablation du sein, peut-elle envisager d'avoir des enfants, Madame Adeline?
1: Oui, oui. Une femme qui a subi l'ablation du sein peut bien, bel et bien avoir des enfants, même si c'est un seul sein, le sein restant peut encore allaiter un enfant. Donc l'ablation du sein n'empêche pas d'avoir des enfants. Puisque j'ai connu même à Ouagadougou une jeune fille, hein, où on lui a fait l'ablation du sein. Après, elle a trouvé un homme qui l'a marié, elle a fait des enfants. Donc l'ablation du sein n'empêche pas une femme d'avoir des enfants.
0: Madame Adeline, quels sont vos mots à l'endroit des femmes qui jusqu'à aujourd'hui hésitent de se faire dépister ou ont peur de se faire dépister?
1: Beaucoup de femmes ont peur de se faire dépister et puis hésitent également. Pourquoi? Parce qu'elles se disent que non, le cancer là, bon voilà. Beaucoup ont des préjugés d'abord du mot cancer, puisqu'elles n'y croient pas ça. Elles se disent que c'est des incantations, c'est des trucs qu'on envoie. Or, c'est une maladie réelle qui existe comme le palu, comme l'hépatite, comme même c'est n'importe quelle maladie. Oui. Et donc, je dirais à ces femmes, le cancer, on peut vivre si on se fait dépister à temps. Ces femmes qui hésitent, en hésitant, le cancer, c'est un tueur là. C'est pas un truc qui va te faire très mal d'abord, tu vas te découvrir, non. Ça dit ça petit feu, silencieusement. Maintenant, quand commencent les symptômes, difficilement, on te sauve la vie. Donc, je dirais aux femmes, allez-y, mesdames, allez-y vous faire dépister à temps pour vous sauver la vie. Même pour ceux qui vous aiment également, allez-y vous faire dépister.
0: Vous êtes très courageuse, madame Adeline, et vous vivez avec ce handicap. Merci d'en avoir parler pour encourager d'autres à ne pas ployer sous le poids de la maladie. Est-ce que vous avez un mot de fin, un appel à lancer pour ces femmes pour une prise en charge du cancer du sein?
1: J'ai d'abord mon dernier mot à l'endroit de l'État, surtout du gouvernement. Il faudrait que le gouvernement sache que le cancer prend de l'ampleur. On a vraiment besoin d'un centre de cancérologie au Tchad, puisque là, la prise en charge du cancer n'est pas chose simple. Quand on se rend à l'étranger, il faut avoir des millions, et ça, c'est pas donné à toute femme de s'y rendre pour se prendre en charge. C'est pour cette raison, beaucoup de femmes hésitent pour aller, pour qu'on détecte, mais finalement, elles n'ont pas les moyens, elles vont mourir sitôt avant la maladie. Donc, si le gouvernement fondement met la création des centres de cancérologie qui doit être au premier rang, surtout pour les femmes, pour les mères, pour les sœurs, pour les mamans, ça serait vraiment très bien.
0: Madame Adeline, merci beaucoup pour
1: l'heure. Merci.
0: Parler et diagnostiquer ce cancer très tôt reste un enjeu de santé publique majeur. En effet, dans 90% des cas, il peut être guéri s'il est détecté à temps. C'est pourquoi il est très important de réaliser des consultations individuelles en prévention du cancer du sein. Mesdames, messieurs, chers auditeurs, merci de nous avoir prêté une oreille attentive. Nous avons reçu Madame Demadi Adeline, guérie du cancer du sein après moult tractations avec la maladie. Elle reste un exemple vivant. Réalisation Abdoulaye Toche, prise de son Manangui Nadia. Au micro, je suis Nadège Demba Dolmia. Au revoir

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1: Mesdames, Messieurs, amis auditrices et auditeurs de la radio diffusion nationale tchadienne et mélomane de merveilles du passé au flashback, bonjour, bonsoir et bienvenue à bord d'Airbus 320 griffé au Naman pour son voyage musical dans le passé d'une durée de 60 minutes. Permettez-moi de vous souhaiter une fois de plus bonne fête de l'indépendance du Tchad célébrée le 11 août dernier. Pour ce numéro de flashback, nous serons à Douala au Cameroun, puis en Bangakumba, situé dans le département de Mougo, région du littoral au Cameroun, à la ville de Kumba, situé dans le département de la même région, au sud-ouest du Cameroun, pour découvrir le parcours des deux artistes camerounais. Il s'agit de Moni Bilé et de Maurice Ndjoumé. Prise de son, Chouki Alfred Waku, alias Alfredo, réalisation Madi Mahamada Bloué, votre pilote du jour, Naïle Mambay Toubam devant le crachoir. Pour vous permettre de vous installer confortablement, voici Moni Bilé dans son titre aussi Tapa Lambolam. Nous sommes en 1983.

De son nom de naissance, Adolphe Dieudonné, connu sous le nom d'artiste Monibilé, est né en août 1957 à Douala au Cameroun. Il a passé sa jeunesse dans cette même ville portuaire où il a très tôt commencé à s'intéresser à la musique en jouant de la basse dès l'âge de 16 ans au sein d'un orchestre scolaire appelé le Sacre Pop Clan. Ses années de jeunesse et de formation le poussent rapidement à quitter le Cameroun à la fin des années 1970 pour s'installer en Côte d'Ivoire, un tremplin qui lancera sa grande carrière musicale. Auteur, compositeur, arrangeur et chanteur, Adolphe Dieudonné, alias Monibulé, a commencé la musique très tôt et a enregistré son premier disque intitulé Ngando Tumba en 1979, produit en Côte d'Ivoire par Sils, société ivoirienne pour l'industrie du son. Artiste confirmé et vedette consacrée de la musique africaine, 20 ans après ses débuts promoteurs dans le show business en Côte d'Ivoire, alors qu'il n'avait que 22 ans, ce jeune Camerounais n'a cessé d'affirmer son style et son talent au travers des différents albums qui ont jalonné et marqué son œuvre. De 1983 à 1986, Adolphe Dieudonné, alias Monibilé, enchaîne des enregistrements avec les chansons titrées Bijoux, aussi Tapalambolam, sorti en 1983, Chagrin d'amour avec Touré James Record, Africa Melody sorti en 1985, Tout ça c'est la vie ou encore Makossa Ambiance sorti en 1986 et Affection en 1988. En 1991, Monibilé sort chez Sony Disc Best of Monibilé, 10e anniversaire, une compilation comprenant certains titres de ses albums précédents. En 1992, Monibilé sort chez Emergence Productions Maya, qui veut dire lumière, un album enregistré avec, entre autres, Aladi Touré à la base, Valérie Lobé à la batterie, Jacques Diem et Toto Guillaume à la guitare, André Manga au keyboard, Jean-Marie Bolankasa aux percussions. On y entend Cameroun typique Makossa, une chanson dédiée à la musique populaire du Cameroun, puis Abidjan, je te remercie, un hommage à la capitale de la Côte d'Ivoire où il avait séjourné, enregistré son premier album Ngando Tumba en 1970 et Banaba Africa, un titre consacré aux enfants de l'Afrique. Suivront plusieurs autres projets dont Amour et Espérance en 2000 et Conviction en 2002 par JPS Productions. Je vous propose d'écouter Cameroun typique Makossa, un extrait tiré de l'album Mua, qui veut dire lumière, de Adolphe Dieudonné, alias Monibulé.

À l'époque, le succès des chansons Bijoux et aussi Tapa Lambolam ont permis à l'artiste Adolphe Dieudonné, alias Monibilé, d'être un artiste de renommée internationale, de faire des tournées en Afrique et en Europe et avoir des récompenses dont du disque d'or de la musique moderne africaine, des prix des radios France internationales et de la SACEM, Société des auteurs compositeurs et éditeurs de musique, et de l'Académie de jazz de Paris. Adolphe Dieudonné, alias Monibilé, était un auteur, compositeur, interprète camerounais de renommée internationale qui fut le processeur du Makossa dans les années 80. Sa carrière artistique riche et exemplaire lui a valu à plusieurs reprises la consécration suprême au sein de ses pairs. Le 10 avril 2023, Adolphe Dieudonné, alias Monibilé, a fêté ses 40 ans de carrière. Né en août 1957, Adolphe Dieudonné, plus connu sous le nom de Monibilé, figure emblématique du Makossa camerounais, le précurseur du Makossa New Way, a un style qui a révolutionné la musique camerounaise et inspiré toute une génération d'artistes. Aussi, Tapa Lambolam était un titre sorti en 1982, un triomphe qui a fait passer Monibilé de l'ombre à la lumière. Cette année-là, Monibilé inonde les ondes et dévore les écrans avec cette chanson. À la genèse de ces morceaux figure un homme, le bassiste Alhadi Touré. Après avoir surfé sur la vague du succès, va très vite se convertir en producteur, car c'est sa mère qui avait mis à sa disposition les fonds pour lancer le premier artiste Monibilé avec la chanson aussi Tapa Lambolam, raconte le producteur sous le label de Touré James Record. L'album a connu un succès d'or en 1982. La réussite de ces 33 tours s'explique du fait de la contribution des artistes de talent. Les guitares, solos, accompagnements et basses sont respectivement joués par Toto Guillaume, Jules Kanga et Alhadi Touré, tandis que le saxophone, la trompette et le trombone sont exécutés par Mam Ouria, Kako et Alex Perquion, pour ne citer que cela. La magnifique voix de Monibilé dialogue avec celle de Sissi Dipoko et Somo qui lui répondent en chœur. La chanson aussi Tapa Lambolam est l'histoire d'un homme qui aime sa femme et ne veut pas qu'elle soit abordée par un coureur de jupon. Ne touche pas ma femme, crie l'homme. Ce tube a donné un coup de fouet à la musique camerounaise qui a connu un véritable essor. Voici Monibilé dans le titre Où est mon amour ?

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l'écoute des programmes de la radio, diffusion nationale et tchadienne de l'émission Flashback aux merveilles du passé, à l'époque, mesdames et messieurs, le Makossa secousse venait de naître. Adolphe Dieudonné, alias Moni Bilé, devient l'un des précurseurs de ce genre musical. Il représente ainsi les couleurs du Cameroun à travers plusieurs pays. Le Makossa secousse est un mélange de la rumba congolaise, la biguine et la salsa. Après plus de 3 décennies, le chanteur a toujours gardé sa voix et a su émerveiller les mélomanes par sa brillante prestation scénique à Douala, la ville qui l'a vu naître. Élevé au grade de chevalier au Festival National des Arts et de la Culture de Yaoundé au Cameroun, l'artiste Moni Bilé a créé l'Association pour la Culture en vue d'aider les artistes musiciens camerounais à produire et écouter facilement leurs œuvres. La discographie officielle de l'artiste camerounais Adolphe Dieudonné alias Moni Bilé, figure majeure du Makossa, comprend une 15aine d'albums studio et de références principales répertoriées au cours de sa carrière amorcée à la fin des années 1970. Son premier succès en 1980 avec des albums marquants comme Bijoux, aussi Tapalambolam en 1983, Chagrin d'amour en 1984, Tout ça c'est la vie en 1985, Makossa ambiance en 1986, Affection en 1988. Ce n'est pas tout. Moni Bilé a publié d'autres projets, notamment des albums de retour, compilation d'anniversaire Amour et Espérance en 2000 et Conviction en 2002. Marié et père de 3 enfants, bien que ses diplômes d'études générales ne soient pas répertoriés, le parcours artistique d'Adolphe Dieudonné alias Moni Bilé a été récompensé par des prestigieuses distinctions honorifiques et musicales. Des disques d'or, une maraca d'or,

de la musique moderne africaine, élevé au grade de chevalier. Voici Adolphe Dieudonné alias Monibilé dans le titre Chagrin d'amour.

Mesdames, Messieurs, fidèles auditrices et mélomanes de Flashback, merci une fois de plus de votre fidélité. Nous étions à Douala au Cameroun pour le parcours musical de Adolphe Diédonné, alias Moni Bilé. Nous allons y rester, mais en effectuant un voyage d'une heure ou deux heures du temps sur 104 ou 111 kilomètres selon les escales pour se rendre à Mbanga et Kumba, d'où nous accueille un autre Camerounais avec son titre phare Maimouna, qui est une histoire d'une fille qui aimait Maurice Ndjoumé d'un amour propre malgré sa situation d'artiste pauvre. Mais lors de sa visite chez Maurice Ndjoumé, à son retour, cette dernière a connu un accident de voie publique qui a coûté sa vie, rendant Maurice Ndjoumé triste. Cette chanson titrée Maimouna est une histoire triste que je vous propose d'écouter maintenant.

Maimouna, c'est le titre de la chanson. Une histoire triste, un hommage à la copine morte des suites d'accident de voie publique lors du retour de sa visite chez son copain, l'artiste musicien Maurice Ndjoumé, guitariste, auteur-compositeur, chanteur camerounais, qui était brièvement illustré dans le Makossa. Né en Bangakumba, la date de naissance exacte de Maurice Ndjoumé n'est pas précisément documentée dans le source publique officiel. Mais Maurice Ndjoumé, après sa naissance, a eu une enfance très difficile dans la pauvreté. C'est à l'âge de 15 ans que Maurice Ndjoumé porte une chaussure pour la première fois dans sa vie. C'est au même âge qu'il a bu son premier pot de yaourt. C'est pour dire le niveau de dénuement dans lequel Maurice Ndjoumé a vécu durant son enfance. La mère de Maurice Ndjoumé lui transmet le virus de la musique, car cette dernière chantait dans les chorales et animait les soirées. Maurice Ndjoumé s'est passionné pour la musique dès l'enfance et a commencé à se produire avec son frère aîné Ndjoumé Eitel. Maurice Ndjoumé a commencé ses études en Banga, sa ville natale. Ensuite, il part à Bamenda, d'où ses études vont le mener à Kumba National School de Kumba, d'où il obtient son baccalauréat. Ayant le goût de la musique depuis son enfance, Maurice Ndjoumé fabrique lui-même sa guitare avec du bois et des fils de fer avec plusieurs cordes à son arc, car il était un très bon menuisier et tapissier. Pendant qu'il était à l'école, Maurice Ndjoumé faisait la menuiserie et il multiplie un nombre incalculable de petits boulots pour gagner sa vie. Des menuiseries au creuseur de thon et défrisseur des plantations sont des petits métiers. Maurice Ndjoumé a vécu pendant 3 ans au Nigeria, d'où il était étudiant à l'université d'Ibanda. Pendant ce cursus universitaire, Maurice Ndjoumé était cuisinier dans un hôtel. Parallèlement à tout cela, il jouait de la musique la nuit tombée. Il en sortira nanti d'une licence en droit privé, mais Maurice Ndjoumé a quitté précipitamment le Nigeria parce qu'il avait mangé un jour par inadvertance la chair humaine. De son retour sur la terre natale, le Cameroun, Maurice Ndjoumé a été soutenu par Lambo Pierre Rouget alias Lapiro de Mbanga. Maurice Ndjoumé est devenu un artiste et continue à faire de la musique. C'est Lapiro de Mbanga qui, lui, a mis le pied d'étrier et ensemble, ils vont faire plusieurs spectacles dans la région de Mbanga, Pendja et Lom. Voici Maurice Ndjoumé dans son titre.

Après des spectacles avec la Piro de Mbanga, Maurice Ndjoumé fait la connaissance de Koti François, une légende de la musique Makossa et un acteur culturel majeur du Cameroun. Cette dernière a fait venir Maurice Ndjoumé à Douala pour jouer de la musique. Koti François était en quelque sorte son mentor et grâce à lui, Maurice Ndjoumé a fait plusieurs cabarets. En 1988, Koti François amène Maurice Ndjoumé en France pour l'enregistrement de son disque. De la France, Adolphe Diédonné, alias Moni Bilé, qui avait fait une tournée en Angola, étant donné que l'Angola ne partageait pas de frontières avec les pays africains, il a dû passer par la France récupérer Maurice Ndjoumé pour sa tournée en Angola. L'album Maïmouna est le titre éponyme qui va relever Maurice Ndjoumé au grand public en 1989. Maïmouna est une chanson très triste. C'est une histoire vécue. Cette chanson raconte un choc violent qui a marqué Maurice Ndjoumé. Pour l'histoire, Maïmouna était sa toute première petite amie dont il était follement amoureux. Cette dernière l'avait accepté malgré ses conditions de musicien débrouillard. Un jour, Maïmouna était venue lui rendre visite et c'est au moment de rentrer qu'elle décède dans un violent accident de circulation. Emporté par la douleur et la tristesse, Maurice Ndjoumé compose cette chanson en hommage à ses premiers amours. À travers cette chanson, Maurice Ndjoumé dit, je cite, « De toutes les femmes que j'ai rencontrées sur cette terre, ce n'est que Maïmouna que j'ai aimé, mais les mauvais anges me l'ont enlevé. Je vais te pleurer, Maïmouna, jusqu'à la fin de mes séjours. » Tel est le message que véhicule la chanson intitulée Maïmouna. Cette chanson a été produite par Toto Guillaume, car en 1988, il était en voyage au Cameroun. Il en a profité pour écouter les maquettes de ce qui s'est fait sur place. Et il était tombé sous le charme de la chanson titrée Maïmouna et il a décidé de produire l'album. Dans l'orchestration de cet album, on retrouve Toto Guillaume aux arrangements et à la guitare, Maurice Ndjoumé à la guitare, Alad Touré à la basse, Guy et Bilong et Jojo Kou à la batterie, Coco et Grace Deka au chœur. Justin Bohème au clavier. Maurice Ndjoumé est l'auteur des titres à succès Maïmouna Aïchiatou que je vous ai fait écouter à l'instant. Maurice Ndjoumé s'est fait remarquer par son look particulier, des cheveux défrisés, le curly, un look copié chez des artistes internationaux comme James Brown et Michael Jackson. Grâce à Maurice Ndjoumé, ce look a longtemps été à la mode au Cameroun. Maurice Ndjoumé est surtout un excellent guitariste au talent internationalement reconnu. Je vous propose d'écouter Nkomo de Maurice Ndjoumé.

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1: Vous faites bien d'écouter le programme de la radiodiffusion nationale tchadienne de l'émission Merveille du passé au Flashback. Pour ceux qui viennent de nous prendre en marche, je vous rappelle que nous étions à Douala dans la première partie de cette émission et la deuxième partie nous a conduit également en Bangakumba, à 111 km de Douala au Cameroun, pour le parcours musical de Maurice Ndjoumé, auteur à succès de la chanson Maïmouna Aïchatou. Maurice Ndjoumé a joué avec les plus grands comme Feu Maestro Moncana Maïga, Aïcha Kone, Abeti Maskini et bien d'autres artistes de renom. Il a plusieurs albums à succès. Auteur, compositeur, guitariste, chanteur camerounais, emblématique de la scène Makossa. Maurice Ndjoumé est surtout célèbre pour ses tubes intemporels comme Maïmouna, sorti en 1989, Aïchatou et Aminata, qui ont marqué plusieurs générations en Afrique et au-delà. Ndjoumé s'impose durablement sur la scène musicale camerounaise grâce à son style de guitare unique et ses mélodies rythmées, publiant plusieurs albums notables tels que Ils ont tout en bas en 1996, Femme de feu en 2000 ou encore Merci en 2008. Victime d'empoisonnement à plusieurs reprises, Maurice Ndjoumé a toujours dénoncé la sorcellerie, les pratiques mystiques et exotiques dans la musique camerounaise. Avec l'extension de sa carrière musicale, Maurice Ndjoumé a œuvré comme directeur artistique pour des structures et a apporté son expertise au concours national de la chanson des brasseries du Cameroun. Maurice Ndjoumé s'est consacré à ses nombreuses plantations. Avec son album Unity, produit par Alpha Team, le titre Unity fait écho à la situation qu'a traversé le Cameroun avec la crise anglophone. Cette chanson est un appel à l'unité. Maurice Ndjoumé dans le titre Aminata.

Avant sa mort, l'ancien disque d'or des années 1990, Maurice Ndjoumé prestait dans des mariages, anniversaires et certaines cérémonies pour pouvoir nourrir sa famille. Alors que Maurice Ndjoumé était encore vivant, mais les réseaux sociaux l'avaient tué le 5 juin 2022. L'artiste se battait encore contre la mort. Sa fille qui assurait la garde avait démenti la mauvaise nouvelle. Mais deux semaines après, cette dernière affirme l'information de la mort de son père sur les réseaux sociaux. Affaibli par une longue maladie, Maurice Ndjoumé s'éteint le 18 juin 2022 à l'hôpital régional de Kossombam, plongeant le monde de la culture camerounaise dans le déni. La date de naissance exacte de l'artiste musicien camerounais Maurice Ndjoumé n'est pas précisément documentée dans les sources publiques officielles. Le chanteur camerounais Maurice Ndjoumé a publié 4 albums principaux répertoriés au cours de sa carrière, notamment ses grands succès de Makossa. Concernant sa vie privée, le nombre exact de ses enfants n'est pas publiquement et précisément chiffré dans les biographies officielles, mais on sait toutefois qu'il a une fille aînée, prénommée Epiphanie Florette Ndjoumé, selon des articles de presse lors de son décès. C'est pratiquement terminé pour ce numéro de Flashback ou Merveille du passé. C'était le parcours musical d'Adolphe Diédonné alias Monibilé et de Maurice Ndjoumé de Douala et de Mbanga Kumba au Cameroun. On se quitte avec le titre Unity ou Unité de Maurice Ndjoumé. Tchouki, Alfred, merci. Majima Hamad Abdoulaye, merci. Cher Méloman, merci infiniment de votre fidélité. Bonne suite des programmes de la radio diffusion.

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0: 6, c'est un plaisir pour nous de vous avoir nombreux à l'écoute du poste national. 23 heures à Koukou Angarana, Korbol et Kouribougoudi. C'est l'heure des dernières informations. Ouvrons ce journal par les travaux de la 153e Assemblée de l'Union interparlementaire à Arusha en Tanzanie. La délégation conduite par le président Ali Kolotu Tchaimi a pris activement part au débat et aux concertations consacrées à la coopération interparlementaire et aux défis climatiques. La 154e Assemblée de l'UP aura bel et bien lieu en mai 2017 à Genève, en Suisse. On en parle avec Mohamed Khalil Ismaël Issouf.
1: Après plusieurs jours de débats et de concertations, la 153e Assemblée de l'Union interparlementaire a réaffirmé ses travaux à Arusha, en République unie de Tanzanie. Au cœur des échanges, la gouvernance démocratique, la coopération internationale, les défis climatiques et le renforcement du rôle des parlements face aux grandes problématiques mondiales. Conduite par le président de l'Assemblée nationale, Ali Kolotu Tchaimi, la délégation parlementaire tchadienne a pris part aux différentes activités de cette rencontre internationale. Ses membres ont contribué aux travaux des commissions et des forums, notamment aux discussions consacrées à la bonne gouvernance, à l'inclusion et à l'égalité des chances. Sur le front des enjeux climatiques, la délégation tchadienne a également soutenu l'adoption d'un point d'urgence présenté par le Népal portant sur l'action parlementaire face aux catastrophes climatiques et le renforcement de la résilience dans la région himalayenne et les autres régions vulnérables, mettant en lumière l'importance de la mobilisation des parlements face aux conséquences du changement climatique. L'Assemblée a également été marquée par l'élection de l'Australien Milton Dick à la présidence de l'Union interparlementaire. Il devient ainsi le 32e président de l'organisation pour un mandat de 3 ans avec pour mission de renforcer le dialogue entre les parlements membres, de promouvoir la coopération interparlementaire et de favoriser des réponses communes aux défis internationaux. La participation tchadienne s'est également illustrée à travers la jeunesse parlementaire. Abdelkader Abdrahman Koko, député et membre du bureau de jeunes parlementaires de l'Union interparlementaire, a transmis un message au nom de ses pairs à la présidente sortante de l'organisation, Tulia Axon, à l'occasion de la fin de son mandat. Prenant la parole, Ali Kolotu Tchaimi a qualifié son élection à la tête du groupe africain comme un grand honneur et une responsabilité majeure, exprimant sa reconnaissance envers ses pairs africains pour la confiance accordée. Il a également réaffirmé sa volonté de consolider l'unité du groupe, de renforcer la concertation entre ses membres et de faire davantage entendre la voix de l'Afrique au sein de l'Union interparlementaire. La cérémonie de clôture a été officiellement présidée par Moussa Azan Zungu, président de l'Assemblée nationale de la République unie de Tanzanie, pays hôte de cette 153e Assemblée. Au terme de cette rencontre, le Tchad confirme son engagement dans les mécanismes de dialogue et de coopération interparlementaire. Au-delà des résolutions adoptées et des responsabilités confiées à ses représentants, l'enjeu demeure désormais la traduction des engagements pris à Arusha en actions concrètes au service des populations et du renforcement de la contribution de parlement à la gouvernance mondiale. Après Arusha, cap sur Genève, en Suisse, où se tiendra la 154e Assemblée de l'Union interparlementaire du 17 au 21 mai 2027.
0: Parlons santé, précisément celle mentale qui est célébrée ce 10 octobre. Le Centre d'éducation spécialisée pour enfants retardés Césaire a commémoré cette journée à travers des activités culturelles. C'était ce samedi à la commune du 6e arrondissement en présence des parents, des apprenants et des enseignants du 10 centre Mahmoud qui allant était témoin.
2: C'est dans une ambiance festive que les déficients intellectuels, notamment les personnes souffrant de la schizophrénie et de l'autisme, ont commémoré cette journée. Commémoration placée sous le thème « Les expériences vécues, entendues des vraies voix, un vrai changement ». Au cours de cette cérémonie, les apprenants ont témoigné leur reconnaissance et remercié les centres pour le travail abattu. De leur côté, les parents n'ont pas manqué d'exprimer leur satisfaction à l'égard de l'établissement.
3: Quand on avait amené notre fils ici, dans ce centre-là, il pouvait même pas, c'est-à-dire la capacité motrice autre, tout ça, il ne pouvait pas utiliser ses bras autre, tout ça là. Mais on a constaté que beaucoup de choses ont changé en notre fils.
4: Césaire, parce qu'il a beaucoup aidé mon fils. Maintenant, mon fils, il travaille avec moi, il pisse de l'eau, il fait tout.
2: Le coordonnateur programme Césaire, Adoum Kijim Naimba, a souligné que cette journée vise à lutter contre la stigmatisation des personnes vivant avec un handicap. Il a également indiqué que l'engagement du personnel est clair.
5: Renforcer améliorer la prévention, c'est améliorer l'accès aux services et aux soins, soutenir les familles, mieux former les professionnels, lutter contre les préjugés et favoriser l'accompagnement social et professionnel des personnes concernées. Cela signifie également porter une attention particulière aux personnes qui sont les plus exposées à l'exclusion. Les personnes déficientes intellectuelles doivent pouvoir participer pleinement à la vie de la communauté, à l'éducation, à la formation, à l'emploi, à la culture, aux activités sociales et citoyennes.
2: Cette cérémonie marquant la commémoration de la Journée mondiale de la santé mentale est un moment d'échange direct entre les personnes touchées ou affectées par les troubles mentaux dans le but de donner du sourire à ces dernières qui en ont tant besoin.
0: Ah oui, il le faut. Le syndicat des enseignants-chercheurs du supérieur Synex a célébré en différé ce samedi la Journée mondiale de l'enseignant, occasion pour le président du bureau exécutif du syndicat, Dimadim Tabo, de faire un point de presse au cours duquel il a rendu un hommage mérité à tous ceux qui consacrent leur énergie à la formation des générations futures. Il a en outre insisté sur l'amélioration des conditions de vie et de travail des enseignants-chercheurs. Je vous propose de le suivre dans des propos recueillis, sélectionnés, proposés ici par Noudié Maringara Dumbromarika.
6: Le Synex, organisation représentative des enseignants-chercheurs, insiste sur un dialogue social régulier, inclusif, transparent et institutionnalisé, fondé sur le respect des engagements pris. Ces engagements que je nomme la question du statut particulier des enseignants-chercheurs. Ce texte est indispensable à la reconnaissance, à la sécurisation et à la valorisation de nos carrières. Elle demeure une priorité pour le Synex. La signature sans délai de l'arrêté portant application du décret 2473 de 2022, fixant le service hebdomadaire des enseignants-chercheurs des établissements publics. La finalisation et la signature de l'arrêté rectificatif des reversés de l'enseignement supérieur. La position du Synex est assez claire là-dessus. Il va du respect de l'enseignant-chercheur et de la reconnaissance de son engagement au service de l'enseignement supérieur. Le Synex demande également l'accélération de traitement des dossiers PRODES et CONCOFOR 2, qui constituent les instruments importants pour le renforcement des capacités, la formation continue et la mobilité académique des enseignants-chercheurs. Le dossier relatif au terrain destiné aux enseignants-chercheurs demeure également une préoccupation majeure. Nous demandons l'accélération des procédures administratives afin que les engagements pris par les autres autorités puissent se traduire rapidement par des résultats concrets dans la transparence, l'équité et le respect des droits des bénéficiaires. Le Synex reste attaché à la paix sociale dans les établissements d'enseignement supérieur. Mais cette paix sociale ne peut être durable que si elle repose sur le respect des droits et des engagements pris.
0: Parlons politique à présent. Le réveil panafricain pour le changement, RPC, a organisé ce samedi une opération de salubrité à l'école Repos dans la commune du 4e arrondissement de la capitale. Le président du dit parti, Gassim Chérif Mahamat, et le maire premier adjoint de la commune, Ibrahim Omar Mahamat, ont pris part à cette action citoyenne. Noudié Maringara Dumbromarika rapporte.
7: Munies d'outils de travail tels que pelles, râteaux et brouettes, les militantes et militants du Réveil panafricain pour le changement RPC ont pris d'assaut l'école Repos. Des gros porteurs ont acheminé du sable, ce qui a permis d'assainir la cour et les salles de classe de l'établissement. Une action citoyenne dont s'est réjouie la directrice de l'école Repos A, Adios Beassoum, qui dit « Elle permet de bien reprendre la rentrée scolaire ». Le premier adjoint au maire de la commune du 4e arrondissement, Ibrahim Omar Mahamat, est venu encourager les militants du dit parti pour cette action salvatrice. Le président du RPC n'est pas du reste. Gassim Chérif Mahamat a effectué personnellement le déplacement pour motiver les militants de son parti. Cette activité entre dans les objectifs du RPC, a-t-il souligné.
8: Le gouvernement déploie des efforts quotidiens, mais nous nous sommes dit on ne va pas rester à la marge. Être un parti citoyen, c'est un parti qui s'imprègne des réalités quotidiennes de nos populations et modestement, nous apportons notre contribution. Le Tchad de demain, c'est des citoyens bien formés. La clé du développement de ce pays-là, c'est l'éducation. Mais nous nous sommes donnés pour objectif d'accompagner le gouvernement pour que l'école publique tchadienne retrouve ses lettres de noblesse.
7: Les moyens ayant servi à cette action citoyenne sont offerts à l'école Repos pour le maintien de l'assainissement.
0: Opération Salubrité, puisqu'il est question, la commune du 7e arrondissement n'est pas du reste. Elle s'est rendue à l'école de la léproserie d'Abena, où elle a déposé des voyages de terre pour remplir la cour de cet établissement scolaire. C'est ce qu'on nous dit Nan Oumadine Natoyala.
9: Mobilisée dès les premières heures de la matinée, l'équipe de la mairie du 7e arrondissement a convergé vers l'établissement scolaire La Léproserie d'Abénan dans le but de l'assainir et de le rendre propice à l'apprentissage. Balayage, désherbage et évacuation des déchets ont marqué cette matinée citoyenne. Pour rendre la cour plus praticable et salubre, des tas de remblais ont été déposés afin de rembler les zones inondables et de mettre fin à la stagnation des eaux. Selon le maire Adoum Hassan Dimé, cette action citoyenne s'inscrit pleinement dans la vision du président de la République, le maréchal Mahamat Idriss Déby Itno, qui a fait de l'éducation un pilier central de son programme et qui rappelle sans cesse que l'éducation est l'affaire de tous. C'est dans cette optique que la mairie du 7e arrondissement, fidèle à l'appel du chef de l'État, à l'engagement citoyen, a tenu à répondre présente pour offrir aux élèves un cadre d'apprentissage digne, propre et sécurisé.
0: Parlons culture, prélude à la célébration du 15e anniversaire de Samhan Djamena Fashin. La promotrice Solkemba Ngarbadna a animé ce samedi une conférence de presse dans un hôtel de la place. Nekorimérezine rapporte.
10: À travers cette conférence de presse, la promotrice de Samhan Djamena Fashion a décliné le programme du 15e anniversaire de son association qui sera célébré en décembre prochain. Selon la promotrice Solkem Ngarbatinan, ce 15e anniversaire aura pour thème le Tchad défile. La conférencière a annoncé des nouveautés avec l'organisation des activités dans les 10 arrondissements de la ville de N'Djamena. Objectif, mobiliser les jeunes des différents arrondissements, recenser les talents et les former dans les différents domaines, à savoir la mode, le mannequinat et le stylisme. En amont du 15e anniversaire, plusieurs activités seront organisées les 11 et 12 novembre, telles que exposition, vente et sélection des stylistes. 15 ans après sa création, l'association Samhan Djamena Fashion continue à s'affirmer sur la scène nationale en combinant culture et action citoyenne.
0: Nico Rémy-Rosine, rendons-nous dans nos provinces, précisément à Pala. Sachez qu'à quelques jours de la célébration de la fête de la jeunesse à Pala, le délégué général du gouvernement auprès de la province du Moyen-Kébi-Ouest multiplie des initiatives pour garantir la réussite de l'événement. Plus de précisions avec le chef de la station provinciale à Pala, Ganda Taouhamia.
11: À la veille de la grand-messe des jeunes à Pala, le général Abdelmanan Katab a rencontré les représentants des partis politiques pour rappeler le caractère républicain, inclusif et apolitique de la fête nationale de la jeunesse, avant de se rendre sur le terrain, accompagné du président du Conseil national de la jeunesse tchadienne, pour évaluer l'état d'avancement des préparatifs. Le général Abdelmanan Katab s'est dit rassuré.
12: Les dispositifs sont déjà tous prêts, donc nous sommes déjà préparés pour accueillir nos hôtes et j'espère que la fête sera belle.
11: Au terme de cette visite d'inspection, le président du Conseil national de la jeunesse tchadienne, Abakar Alamine Dangaya, exprime sa satisfaction quant à l'état d'avancement des préparatifs.
13: Nous nous sommes joints aux côtés du délégué général du gouvernement auprès de la province pour pouvoir donc constater de visu l'état d'avancement des travaux devant donc accueillir la messe, la fête de la jeunesse tchadienne ici à Pala et nous avons donc constaté avec satisfaction que les travaux vont bon train.
11: Autre élément à prendre en compte, le léger réaménagement du calendrier marqué par le décalage d'une journée de la célébration.
12: Il y a eu un changement du programme. Normalement, le lancement devait être le 12. Et là, il y a un petit changement. Ce serait le 13. Car il y a un agenda chargé du Premier ministre.
11: Ce décalage ne semble toutefois pas entamer la détermination du comité local d'organisation. Bien au contraire, ce délai supplémentaire constitue une occasion de peaufiner les derniers réglages afin que Pala accueille dignement la jeunesse tchadienne pour cette grande célébration nationale. Pala, Ganda Taouhamia pour la Radio Tchad.
0: Dernièrement de ce journal, toujours dans nos provinces, la ville de Laï a vibré de son côté ce samedi au rythme de la fête traditionnelle Kabbalah dénommée Kula. Les festivités ont été marquées par une course à pirogue sur le fleuve Logon dans des danses populaires en présence du délégué général du gouvernement auprès de la province de la Tanguilé, Dr Nene Hemir Torna, et plusieurs autres cadres de la province. Barry Botalo est en ligne.
14: La course des pirogues avec parade sur le fleuve Logon, qui marque la fête traditionnelle Kabalaï Kula, a vu la participation de plusieurs villages avec les autres quartiers autochtones de la ville de Laï. Course remportée par le village Djongo sous les applaudissements, les yuyus et les cris des spectateurs constitués pour l'essentiel des jeunes. Après cette course des pirogues en présence des autorités locales, en leur tête, le délégué général du gouvernement auprès de la province de la Tanguilé, le docteur Nenihemer Torna, c'est le tour de la place de l'indépendance d'offrir un spectacle illustré par la démonstration des danses gangang par les trois quartiers autochtones. Avant cette phase de démonstration des danses, le vice-président de l'association Nakabna Ligrigé Adam Baina rappelle le contexte de cet événement culturel.
15: C'est une fête ancestrale traditionnelle où tous les hommes et les femmes Kabalaï, les neveux, les nièces de partout viennent pour recevoir la bénédiction.
14: Le délégué général du gouvernement auprès de la province de la Tanguilé, le docteur Nenihemer Torna, salue la célébration de cette identité culturelle.
16: Ce jour ici à Laï, que nous assistons à votre magnifique fête et votre mobilisation sans réserve montre combien de fois cette fête n'est pas seulement une fête anodine, mais elle est votre identité culturelle. Jamais, sachez-le, que les plus hautes autorités du pays, à savoir les délégations générales du gouvernement et à savoir aussi celles représentatives de la population, le conseil provincial, ne manqueraient à leur devoir de vous accompagner pour maintenir au en particulier vous les jeunes, la flamme de vos identités culturelles respectives.
14: Après la démonstration de danse par les trois quartiers autochtones, les présidents des jeunes de ces quartiers ont reçu des mains du délégué général du gouvernement auprès de la province de la Tanguilé, chacun une enveloppe d'encouragement pour rendre la fête plus belle. Baribou Talo, Laï, Radio Tchad.
0: Merci Talo, 23h passées de 16 minutes à Rumtoy, Karamba, Baranga, Magal et Dogar. Point final à cette dernière édition de ce samedi 10 octobre 2026. Que la paix d'Allah soit avec vous. Merci à Guidi Rigobert qui nous a aidé à la technique, à la présentation. Marie Laguille-Barman, excellente soirée sous la protection d'Allah.

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0: Nous entrons dans la vie professionnelle avec des ambitions, des convictions et l'envie de trouver notre place. Puis nous découvrons les règles du milieu, ce qu'il faut dire, ce qu'il vaut mieux taire, les compromis à faire pour avancer. S'adapter peut nous faire grandir, mais à quel moment le compromis devient-il un renoncement? Qui vaut la réussite si elle nous éloigne de ce que nous sommes? Dans cet épisode, nous chercherons à comprendre comment assumer nos responsabilités, négocier nos compromis et poursuivre nos ambitions tout en restant fidèles à nos convictions. Avancer sans se perdre entre ambition, responsabilité et fidélité à soi, c'est le thème de ce numéro de Reflets Croisés. Pour nourrir nos échanges, je suis accompagné de mes compagnons d'aventure, Banata Tchale et Fatima Moumine Badoura. Pour croiser le regard sur ce thème, nous avons le plaisir d'accueillir une jeune femme qui assume plusieurs responsabilités professionnelles. Avec elle, nous parlerons d'ambition, de choix et de convictions pour comprendre comment avancer sans se perdre.
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0: Bienvenue à Amsaden Maïde Hangata sur les plateaux de Reflets Croisés. Banata, bonjour. Fatima Moumine, ça va? Vous allez bien?
2: Bonjour.
0: Voilà, nous entamons ce nouveau numéro. Amsaden, ça va?
3: Ça va bien, merci.
0: D'accord. Merci d'avoir accepté notre invitation.
3: Plaisir.
0: Et avancez sans se perdre. Êtes-vous aujourd'hui la personne que vous vouliez devenir il y a quelques années?
3: Merci beaucoup Hamza et merci aux grandes dames qui nous accompagnent. Je dirais que je suis plus que ce que je pensais être. Parce que dans ma vie, j'ai été toujours technicienne. Ouais. Mon master, il est en project management, donc je fais du suivi et d'évaluation. Et le destin a voulu que je sois une grande femme politique aujourd'hui, avec beaucoup d'ambition, avec beaucoup de rêves que j'arrive maintenant à accomplir. Pour la question, je dirais que je suis plus que la personne que j'attendais être.
0: À quel moment vous avez compris que le chemin que vous êtes en train d'entreprendre est le bon pour être ce que vous êtes aujourd'hui?
3: Depuis que je représente ma famille, je représente ma région, je sais que c'est ça ma place, c'est de parler, de faire entendre la voix des sans-voix. Et depuis lorsque j'ai embrassé la politique, j'ai compris que c'est là où je devrais être.
0: Est-ce que vous vous souvenez du moment où vous avez dit, mais voilà, Amsaden, ce vrai projet mandat, c'est bon, suivi aux relations, c'est beau, mais c'est plutôt, voilà, c'est ça votre chemin.
3: Alors, je vais raconter une petite histoire pour être dans la question toujours. Quand j'ai commencé ma vie politique, je ne savais pas exactement comment se situer entre être une technicienne et une politicienne. J'ai vu le pour et le contre et j'ai compris que c'est en politique. Quand j'ai commencé la politique, j'étais très jeune, je n'ai pas la date en tête, mais j'ai été toujours une militante et j'ai vu que c'est en grandissant dans ces parties-là que je peux faire ce que je suis en train de faire maintenant.
0: Okay.
3: Donc j'ai retrouvé cela depuis que j'ai commencé ma vie politique.
0: Et la vie politique, elle est faite aussi des codes, de règles, de ce qui est dit, ce qui n'est pas dit. Quel code du milieu politique avez-vous dû apprendre sans que personne ne vous l'a expliqué?
3: Les codes que moi, personnellement, j'ai appris dans la politique, c'est de ne pas aller contre les idées de ceux qui sont au-dessus de vous. Donc,
0: Respect de la hiérarchie.
3: Oui, le respect strict de la hiérarchie.
0: Mais ça, c'est valable un peu pour tout milieu.
3: Oui, mais en politique, c'est encore plus sévère.
0: Ok.
3: C'est encore plus sévère, c'est pas vous qui décidez. Il y a une ligne de conduite que même si on vous le dit pas, vous devez le connaître.
0: Ouais.
3: Et vous devez comprendre que c'est pas à vous de décider à tous les niveaux. Donc, il faut comprendre la personne qui est en train de... Par exemple, quand vous êtes dans une réunion et que votre chef est en train de donner des directives, il faut comprendre ce qu'il est en train de dire et aller dans le même sens qu'il...
0: Okay. Est-ce que c'est clair souvent?
3: Oui, d'accord. C'est très clair pour ceux qui comprennent.
0: Mais t'as mieux. Donc, mais c'est pas du genre de côte. Oui,
2: voilà, Hamza, deux fois, même si, comme elle l'a si bien dit, même si c'est pas très clair, c'est le mouvement d'ensemble qu'il faut suivre.
0: Ah ouais, tout hein? à fait. Tout
2: donc,
0: à fait.
2: Tu t'es dit que tu ne vois pas, tu es singularisé.
0: Ouais.
2: Donc,
3: consensus.
2: Voilà, c'est pour cela.
0: Après, c'est vrai que, voilà, quand on est en politique, les partis à sa ligne directrice, à sa feuille de route.
2: Voilà.
0: Et donc, oui, tout à fait. D'accord. Et pour trouver votre place, avez-vous ressenti le besoin de changer votre manière de parler, d'agir? Est-ce que l'Amsadène qui était dans les sujets évaluation est la même d'aujourd'hui, ou tu as dû quand même changer, amorcer des choses pour trouver la place?
3: Il faut s'adapter quand on est en politique. Mais okay. Amsadène restera toujours elle-même. Je ne changerai pour rien au monde. Okay. Mais je connais lire entre les lignes, comme je viens de le dire. Là-bas, c'est des objectifs à atteindre par des voies qui sont bien dessinées en suivi et évaluation. Mais en politique, 1 plus 1 n'est pas toujours égal à 2. Ouais. Donc, il faut savoir s'adapter.
0: Ok. Il faut savoir surtout lire.
3: Oui,
0: apparemment. Hein. Tout n'est pas dit. Il faut savoir interpréter. Est-ce que ce n'est pas compliqué? Parce qu'à chaque fois, il faut quand même utiliser le ménage pour dire, mais est-ce que cette phrase veut dire exactement ça? Qu'est-ce que ça...
3: Bon, pour moi, ce n'est pas difficile parce que moi, je suis quelqu'un d'authentique. Je dis toujours ce que je pense. Mais peut-être pour les autres qui veulent passer un message qui ne le pensent pas, ça va être difficile. Mais pour moi, il n'y a pas de difficulté dans ce... De
0: ce côté-là. Oui, Fatima.
4: La question que Sadine, en tant que femme, yani mar'a muzawija bi yalik bi mas'ulitik ma siyasa kif al mawdou bi mishi ma'ak.
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3: لك ولا ما يفهمك ولا كلام الناس بقولوا بأثر فوقه ولا بأثر في بارا هناك أوكي ما أنا الحمد لله j'ai pas ces difficultés ou أنا personnellement je sais ce que je veux donc كلام الناس ده ما مهم لي أنا pour moi ده نيجوجي نادم ده في شغل القاب بيسوي ما فيش كلام الناس بقولوا donc c'est difficile parce que أنا جارية كتير فجر في الخدمة الإيال قاعدين البيت قاعد الفي سوسيال قاعد مي فو سافوار سورغانيزي ويل 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Inti bas ti a choisi, tu t'assumes.
4: D'après toi, les femmes qui sont dans la politique et qui ont une responsabilité, c'est-à-dire à la maison avec leur mari, quel conseil donner? Parce que parfois, il y a des gens qui sont en responsabilité ou qui sont en responsabilité, il manque un peu de respect à l'homme. Quel conseil tente l'homme?
0: C'est-à-dire, comment toi tu as réussi à concilier ça? Ouais. Comment faire comprendre à votre époux que voilà, que tu vas être la même personne, mm-hmm. avec beaucoup de responsabilités, avec beaucoup de travail en plus, mais qu'une fois à la maison, une fois que tu es là, donc voilà, tu vas être dans la cuisine et voilà les
3: haches. Ouais, parce que c'est, très souvent. C'est deux questions qui vont ensemble. Je vais commencer par celle de.
0: Oui.
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3: 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Il est unique. J'ai suivi sa fille au positif. La dame m'a beaucoup inspirée, Rama Danjai, qui a parlé de l'unicité. Donc, il est unique. Ils sont uniques, mais qui doit les gérer, c'est déjà ça. Tu vas trouver Al-Nadum Al-Adil, Wal-Ma Adil, Wal-Bahadji Kalam Ma Sahi, Wal-Sahi, Wal-Galba Hawan, Wal-Galba Adil, Kullaw, tu dois maintenant.
0: Ouais, c'est important. Comment gérer ça? Oui, Abanata.
2: J'ai une question.
0: Ouais.
2: Amsaden, notre petite sœur, tu es jeune et tu es une femme et tu fais la politique. Et tu fais la politique au haut niveau. Comment te bats-tu dans ce milieu où les hommes veulent toujours être au devant de la scène?
3: Je me bats tous les jours et c'est par le travail intellectuel. Parce que je n'accepte pas aussi parfois qu'ils disent que ma promotion a été faite parce que je suis élégante, parce que je suis belle. Non, je leur prouve que tout ce qu'eux, ils peuvent faire, moi, je ferai mieux. Et donc, c'est le résultat de ce travail-là. Je suis imbattable au niveau du travail. Quand je prends un travail, je sais que je le ferai très bien. Et je me fais aider. Je n'ai pas ce complexe de ne pas dire que non, ça, je n'ai pas compris, que je suis limitée ici. Il faut que j'ai cette personne-là pour m'aider dans mon équipe. Et puis...
0: Ça, quand même, c'est important. Ça, c'est important.
3: Parfois... Quand on parle de l'incompétence, par exemple, on parle toujours de la femme. Je me demande, il n'y a pas des hommes incompétents dans un pays? Si, mais on parle toujours de la femme. Non, elle ne peut pas faire. Il n'y en a pas. Et donc, on s'affirme et puis on les regarde droit dans les yeux pour leur dire la vérité, bien qu'on les respecte. Par exemple, il y a des consignes qui viennent. Moi et vous, on a travaillé ensemble et vous savez comment je travaille. Donc, il y a des consignes qui viennent, mais ça n'empêche pas de dire à la personne que vraiment, ça, je ne suis pas d'accord. Mais vous êtes le chef. Quand vous me donnez de l'ordre, j'exécute. Mais je ne suis pas d'accord parce que tel. Tout et parce fait. Que avec cette voie-là, je crois que ça serait meilleur. Mais vous êtes le dernier décideur et j'accepte.
0: À vous entendre parler, chère dame, c'est comme si le Tchad est un pays machiste. C'est comme si les hommes ne donnent pas de l'espace. Et
3: non,
0: si,
3: ils donnent, mais oui, quand même, il faut se battre pour leur dire que oui, je le mérite.
0: Ça appartient un peu malheureusement à l'univers, un peu partout, en Europe aussi encore, vous trouverez des femmes qui disent...
3: Oui, mais quelque part aussi, les femmes n'ont pas trop confiance en elles-mêmes. C'est ça aussi.
4: Voilà.
3: Il faut avoir confiance en soi. Pour dire que vraiment, je peux le faire. Qu'est-ce qui m'empêche de le faire? J'ai été à l'école avec eux. On a le même cerveau. Il n'y a pas de cerveau. Il n'y a pas de sexe pour le cerveau. Il n'y a pas de cerveau féminin.
0: Il n'y a pas de sexe pour le cerveau. Ça, c'est beau. Hein.
3: Donc, pour ça, je me dis qu'il faut avoir... mais il faut reconnaître que la femme doit doublement travailler pour avoir sa place.
2: Tout à fait.
3: Parce qu'ils vont t'utiliser. Et quand vous allez voir, par exemple, les promotions... Ils feront parachuter les femmes qui ne peuvent pas faire le travail pour dire que voici, vous avez dit
2: tout à fait.
3: Que les femmes n'ont pas leur place, voici, on a donné la place là au Dabou Sawada chez nous. Et donc ça, c'est aussi entretenu par les hommes.
4: Ils cherchent seulement les faiblesses.
3: Oui, ils cherchent seulement les faiblesses. Ils n'aiment pas faire briller les femmes qui peuvent briller.
2: Tout à fait.
0: Quelle mauvaise journée aujourd'hui, je suis à minorité.
2: Et là, c'est pas seulement au niveau des femmes, c'est au niveau des hommes, au niveau de nous femmes aussi. Ce qu'elle vient de dire est très parlant, parce que surtout avec notre histoire de quota de 30%, on dit quota de 30%, nécessairement 30%, mais ces 30% là, il faut sortir quand même des gens qui peuvent répondre. Ce n'est pas parce qu'il faut nécessairement 30% qu'il faut meubler la galerie avec, comme elle dit là, des gens qui ne répondent pas, et après c'est toutes les femmes qui sont indexées. Donc cette question des 30%, quelque part, je me bats en tant que femme, en tant que SG de connard, tout ça. Mais il y a une chose, moi je suis celle qui s'est dit que si on veut mériter sa place, il faut se battre ensemble. Il n'y a pas femme, il n'y a pas homme, on est ensemble et on mérite cette place-là. Et ça, c'est quelque part, je parle un peu à mes sœurs qui vont nous suivre. N'attendez pas à dire que non, comme on a 30%, on va attendre, ils vont nous mettre. Non, il faut se battre pour être au niveau des
3: autres. Mais malheureusement, Banata, c'est ce qui se passe. C'est pas parce qu'elles attendent. Beaucoup de femmes ont été casées parce qu'elles sont femmes. C'est pas parce qu'elles peuvent apporter quelque chose là où elles sont.
2: Mais c'est justement, c'est il faut qu'on change ça.
3: Exactement.
2: Et c'est nous, les femmes, qui devons changer ça.
3: Non, est-ce qu'on ne doit pas parler
2: un peu
3: de la loi?
2: Les hommes, ils utilisent ça.
3: Oui.
2: Et ils mettent celles qui ne répondent pas.
3: Exactement.
2: Donc, si nous, les femmes, on a compris ça, il faut qu'on change.
4: Mais il faut que, s'il vous plaît, est-ce que entre vous les politiciennes, entre vous les politiciennes femmes, est-ce que il n'y a pas un problème de jalousie,
0: je m'excuse. Ou de leadership aussi. Bon,
3: le leadership, il est tout naturel. Hein,
4: oui,
3: un certain niveau, moi je crois que les femmes à un certain niveau quand même, on s'entraide. Parce qu'on s'est dit que chacune a sa place. Moi je ne vois pas pourquoi je vais me battre avec Banata.
4: Voilà.
3: Banata est une sénateur qui est au Sénat, elle est au CANAF. Moi, je suis parlementaire, députée de la République, je suis une coordinatrice d'un réseau, mais je n'aurai jamais la place de Banata. Banata n'aura jamais ma place. Donc, il faut qu'on s'entraide au lieu de se battre pour des choses qui n'ont pas de sens.
4: Mais ça existe quand même.
3: Ça existe, et beaucoup. Voilà. Et, beaucoup. Voilà. Et tout ça, c'est le parachutage. Parce qu'une femme qui a bien étudié, elle ne va pas être de l'ombre. Elle ne va pas faire
2: la l'ombrage.
3: Elle sait très bien que elle doit tirer les autres. Si aujourd'hui nous on se bat, c'est pour inspirer la génération qui arrive, pour donner de l'exemple, pour dire que non, voici Amsadine qui est un modèle. Moi je verrais bien que Benedict Tegri, Tagamichila, j'entends ça beaucoup et ça me fait plaisir, mais si je me mets à me battre dans des choses qui n'ont pas de sens, je serais peut-être jugée contrairement à ce qui se passe maintenant. Donc c'est vrai, aïe insani là, Allah il gars unique.
2: Comme on l'a dit, hein, Hamza, Fatimi, Amsadine, on dit une femme, tu peux te battre toute seule, c'est pour changer ta condition à toi. Mais si vous vous battez à plusieurs, vous changerez le monde. Donc il faut que cette vision-là, que les femmes l'ancrent en elles, pour qu'on puisse changer, ne serait-ce pas le monde, mais notre déjà chat ici.
0: Ok, Amsadine, en lisant, enfin, écoutons entre les lignes hein, par rapport à certaines de vos réponses. Et on a l'impression que c'est comme si vous avez... Enfin, vous voulez dire que les gens, parfois, ils s'attardent plus à votre apparence que sur ce que vous amenez comme valeur ajoutée et sur ce que vous... Vous avez cette sensation ou j'ai mal compris?
3: Oui, j'ai cette sensation et je me bats pour que...
0: Les gens s'attardent plus sur l'apparence que sur le contenu, que sur la députée.
3: Juste quand vous allez sur ma page, parfois je fais des contenus. Mais quand je ne mets pas l'image, ce n'est pas aimé, ce n'est pas partagé, ce n'est pas rien du tout. Donc je me dis que l'image a beaucoup plus d'influence que même la réflexion. Et c'est ça ce qui est mauvais.
0: Oui, après, il faut aussi dire hein, que quand on voit vos images, je veux dire tout ça, vous portez quand même une allure, une élégance, toujours bien soignée, dans les détails. Est-ce que c'est quelque chose, c'est une communication que vous avez décidé de faire ou voilà, ça, c'est comme ça, vous n'y pensez même pas?
3: Non, c'est naturel. Moi, j'ai été toujours comme ça depuis toute petite.
0: Moi, je vois vos marches hein, quand vous rentrez à l'Assemblée. C'est sûr, tout le monde les connaît.
3: Est-ce qu'on peut changer sa marche, par exemple?
0: Oui, mais je veux dire, il y a quand même. Voilà, moi je pense que.
4: Logiquement, Almara Daiman Lazim, tout compte bien soigné, bien propre.
2: Coquette.
4: Ça, c'est tout à fait normal.
0: Oui, parce que je parle même des marches là.
4: Non, c'est ici au Tchad, quand on arrive à un certain âge, il dit Hahidi Khalas Bigat Kabire.
0: Ou Mara Daiman. C'est pas son cas.
4: Non, moi, ça, c'est pas son cas. Je sais, ça, c'est ma fille, c'est pas son cas.
3: Quand j'étais rentrée du Sénégal, moi je fais 5 ans au Sénégal. Qu'est-ce qui ne va pas? Tout le monde me dit vraiment vous êtes bien habillée, vraiment vous êtes belle. Mais je ne trouve pas ça. Donc je me pose beaucoup de questions. Et après j'ai compris que non, c'est pas dans notre culture de
4: ça.
3: Et aussi à la perversité aussi qui est là. Peut-être Narumde il a besoin de te mettre à tu vas imaginer autre chose. Voilà, tu vas mal lui répondre. Donc la société a gagné.
4: C'est
3: compliqué.
4: Je m'excuse, j'étais à
0: l'enfort.
4: Mais non, c'est pas faux. Vraiment, je te dis la vérité. Hein. Parce que parfois, là, il faut apprécier la personne. Il faut lui dire que vraiment, c'est vrai. Quand tu dors, tu dors. Là, il y a certaines choses qu'on peut lui dire. Voilà, il est horrifié. Mais si nous, il y a une fille, il y a une fille, il y a une fille, il y a une fille, il y a une fille, il y a une fille, il y a une fille, il y a une fille, il y a une fille, il y a une fille, il y a 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40 ans, tu es déjà vieille. Donc, tu n'as pas le droit de faire les hinés, tu n'as pas le droit d'être belle, tu n'as pas le droit de...
5: Anina, on doit montrer aux filles que...
4: Exactement.
5: Mara, elle doit se soigner, tu te hinés, tu te dachines, tu te hattes,
4: voilà.
5: Elle va travailler aussi.
4: Voilà.
0: Oui, mais par contre, ça peut être interprété comme de la séduction.
5: Oui, non, mais bon, ils peuvent. Ça. Parce que je t'ai parlé tout à l'heure de la perversité. Mais il ne faut pas tenir compte. Ils n'ont qu'à penser ce qu'ils veulent.
0: Vous assumez.
5: Oui, on s'assume.
0: D'accord.
5: Pleinement. Bien.

0: pour ceux qui l'ont connu. C'est quelqu'un qui n'a pas eu du mal à utiliser la langue de Molière comme une langue maternelle.
1: Okay.
0: Tu ne vas jamais voir le Parisien parler en dialecte ou en arabe sans associer ça en français. Donc, il parle couramment français.
1: Ah, d'accord, c'est lié à ça.
0: Oui, c'est lié à ça.
1: D'accord. Donc,
0: et sa droiture aussi. C'est quelqu'un qui dit ce qu'il pense à tous ceux qui veulent l'entendre. Mmh. Donc, il ne...
1: Qu'est-ce qu'il vous a transmis qui vous fait trésor dans votre vie professionnelle aujourd'hui?
0: Dans ma vie professionnelle, son capital pour sa famille. Lui, c'est d'abord les autres. Donc, il nous forçait depuis tout bas âge pour nous dire que vraiment, vous allez travailler, c'est pour ma famille, c'est pour les autres. Et je donne un petit exemple. Une de ses tantes était venue pour dire que, bon, elle est malade et qu'elle voulait aller en Égypte. Donc, il nous a fait appeler avec ma grande sœur Fania pour nous dire de l'évacuer. Elle a dit, mais elle n'est pas malade couchée, papa. Elle va bien. Et puis, on peut voir ici. Il dit, non, non, non, c'est ma tante quand même. Et elle veut aller. Et vous devez l'amener. Et sinon, pourquoi vous travaillez? Donc, pour lui, il trouve que c'est tout à fait logique et que c'est un droit de la famille d'avoir des choses de
1: ouais,
0: donc, ça, maintenant, nous toutes,
1: vous avez cette fibre,
0: oui,
1: cette ADN.
0: Oui, on sait qu'on travaille pour les autres. Parfois, moi, quand je suis très stressée, je me dis, pourquoi les femmes, j'aimerais bien être à leur place.
1: Parfois,
0: je
1: me dis.
0: Donc, je pense directement à ça. Et je me dis que oui, c'est vrai. Anna Margaret, les nafsi, Anna, oui, dit quoi. Comme les nafsi, Anna, oui, dit là, vraiment, je serai une femme toujours en retraite. Je prendrai soin de moi, de ma famille, de mes enfants. Déjà, c'est un travail.
2: C'est un grand travail.
0: C'est un grand travail.
1: Donc, d'un côté, il vous a transmis quand même le fait de le partage, la solidarité avec la famille.
2: Mais il faut reconnaître que dans beaucoup de familles tchadiennes, c'est-à-dire que, par exemple, ethnie Hana, ils sont comme ça. C'était obligé d'aider la famille.
0: Ouais.
1: Voilà. Ouais, c'est comme, pas mauvais dans l'absolu.
2: Voilà. C'est une obligation parfois.
0: Ouais.
2: Ce n'est même
0: mais
2: pas
0: parfois,
2: parce que...
0: tu t'oublies aussi.
2: Ah, voilà.
0: Tellement tu fais pour les autres, ouais, tu t'oublies toi-même.
1: Et qu'est-ce que vous mettez dans votre sac, c'est-à-dire dans votre portefeuille, et qui vous guide, c'est-à-dire en termes de ce que votre papa vous a transmis, et qui est dans votre quotidien, dans ce que vous faites, vous référez toujours à ça?
0: Tous les matins, je me dis que il faut que je fasse quelque chose qui me rende moi-même fière. Et ça, c'est la conviction de mon papa.
1: Okay.
0: Et quand je reviens à la maison, parfois, moi, j'ai des objectifs des journées. Hein. Le matin, je sais qu'aujourd'hui, c'est de 11h à 14h avec Hamza. Je dois peut-être visiter une tante malade. En tout cas, j'ai mon planning. Et donc, quand je reviens la nuit, je m'évalue pour voir qu'est-ce que j'ai pu faire, combien de pourcentage j'ai pu attendre, qu'est-ce que j'ai fait de bon, qu'est-ce que j'ai fait de mauvais. Et peut-être en parlant, peut-être j'ai heurté peut-être la sensibilité de Banata. Donc, qu'est-ce que je dois faire pour repartir vers elle, pour lui dire que vraiment, je n'avais pas l'intention de la blesser. Donc, tout ça, c'est des choses qu'on a eues de notre papa qui nous dit de s'auto-juger vous-même avant que les autres ne viennent.
1: Enfin, de rendre compte d'abord à soi-même.
0: À soi-même, oui.
1: D'accord. Vous êtes aussi la petite fille au fait. Ousmane Issa, qui est aussi un homme qui a fait de la politique. Et en quoi vous reconnaissez en lui?
0: Bon, Ousmane Issa, l'Erhama, c'est un commis de l'État. Il était anciennement membre du gouvernement. Et c'est un homme hautement politique. Et il a voulu être député. Et il ne l'a pas été. Donc. Je suis aujourd'hui députée, donc c'est à son image. Et c'est un grand-père rassembleur et qui a toujours autour de lui, que ce soit de jeunes, de femmes, d'hommes, il ne fait pas la différence entre telle personne n'est pas d'une autre. Donc moi, je crois que j'ai tiré de lui beaucoup de choses. Et paraît-il que je ressemble trop à ses filles.
1: Aussi,
0: parce que parfois, pour celles qui connaissent les hommes,
2: tu ressembles à ta maman.
3: Donc c'est naturel.
0: Donc souvent quand on me voit, on me dit, ah tiens, la sœur de telle. Ou bien parfois on me confond même avec une de mes tantes. Je veux dire, donc j'ai beaucoup eu de choses de lui.
1: Mais est-ce que ça vous pèse en politique le fait qu'on vous dise, voilà, tu es la petite fille à X ou la fille ou la...
0: Non,
1: ou
0: pas
1: la
0: du tout. D'ailleurs, je suis très fière qu'on le sache, que je viens d'où.
1: On va faire une petite pause musicale.

Écoutons une chanson qui réveillera sans doute des souvenirs et des émotions chez nos parents et pour certains peut-être même de leurs grands-parents. C'est une chanson emblématique sur l'amour. Ces mots appartiennent à leur époque, mais leur beauté nous touche encore. Même si tu me répouses, même si tu me livres aux flammes, jamais je ne t'oublierai. Ces mots portent la douleur d'un cœur qui attend encore, sans savoir si l'autre reviendra. Nous dédions cette chanson à tous les cœurs brisés avec le souhait qu'ils retrouveront la paix. Pour les amours que l'on garde en mémoire et pour le cœur qui se répare. Écoutons Maud Wardi dans Anna Mabansak. Je ne t'oublierai pas.

0: merci à la régie pour cette belle chanson et ces moments d'émotion. On voudrait parfois croire que souffrir d'amour est la plus belle des souffrances, parce qu'on a connu le bonheur d'aimer. Mais quand on traverse le chagrin, c'est surtout la paix que l'on espère. Pouvoir entendre une chanson, retrouver un souvenir, prononcer un prénom sans avoir mal. Alors, à tout le cœur qui se répare, souhaitons de trouver cette douceur. Et malgré tout, vive l'amour. On revient maintenant avec notre invité, Amsaden Maïde Hangata. Le thème, c'est avancer sans renoncer à soi. Pour vous, où s'arrête l'adaptation, où commence le renoncement à soi quand on est dans un environnement professionnel?
1: On avait parlé tout à l'heure de l'adaptation, surtout en milieu politique. Mais renoncer à soi, c'est trop fort. Il faut avoir ses convictions, il faut avoir sa personnalité et il faut savoir ne pas s'engager dans ce qui n'est pas dans vos convictions. Donc, c'est un peu difficile, mais parfois, vous devrez dire que non, ça ne peut pas passer parce que c'est contre ma conscience. Pourquoi je ferais quelque chose qui est contre ma conscience?
0: On peut en arriver à ce stade?
1: Oui.
0: D'accord.
1: Quand on est un ben oui, vous allez accepter tout ce qui se passe. Et c'est pas ça ce qui est demandé. Le Tchad veut des femmes objectives qui savent faire la part de choses, mm-hmm. de ce qui est bien et de ce qui est mal. Par exemple, tout à l'heure, on parlait des 30%. Si on m'amenait quelqu'un que je sais très bien que cette femme n'est pas compétente et qu'elle ne pourra pas donner un résultat,
0: vous ne l'auriez pas accepté?
1: Je ne l'aurais pas accepté.
0: Mais si on vous...
1: Mais si elle peut le faire, je le ferai avec beaucoup de plaisir.
0: Et si on vous présente un dossier d'un homme incompétent, vous faites quoi? C'est la même chose?
1: Oui, c'est la même chose, bien sûr.
0: Mais bon, non, comme c'était de la provocation.
1: Je crois bien que l'incompétence ou la compétence, comme c'est féminin, les gens le collent automatiquement aux femmes.
0: Moi,
1: sinon,
0: honnêtement,
1: c'est valable pour les hommes.
0: Moi, honnêtement, le peu d'expérience que j'ai, vraiment, avec les émissions au positif, quand j'étais auteur et reflet croisé, que je suis aussi auteur et animateur, les femmes que j'ai rencontrées, elles sont vraiment de très haut niveau.
1: Honnêtement,
0: non, je ne les ai pas choisies. Moi, c'est. Non, mais honnêtement, comme il y a autant d'hommes cons comme il y a autant de femmes cons, ça fait partie de la vie. Mais honnêtement, j'ai dit chapeau quand même. Le Tchad, les femmes qui ont atteint un certain niveau, quand même, de professionnel, c'est pas n'importe qui. Moi, je pense qu'elles méritent leur place et bravo pour ce pays qui donne à ces femmes la possibilité de s'exprimer. Et voilà, on est parti de loin, mais je pense qu'on a quand même beaucoup récupéré. Mmh. Et tout à l'heure, Amsaden, dans ce que vous dites, c'est dans les milieux politique, très souvent, on peut se retrouver à devoir décider entre sa personne et les lignes directives qui sont décidées. Dans ces cas, qu'est-ce qu'il faut faire? Il faut dire, voilà, je ne participe pas peut-être à cette réunion. Comment on fait pour rester soi-même quand on voit que ces compromis peuvent nous coûter cher en
1: non,
0: termes
1: non.
0: de
1: Moi, je crois
0: personnel.
1: Que ça, c'est pas valable dans la politique, parce que dans la politique, il y a des codes. Vous avez adhéré dans un parti, vous devez le suivre.
0: Ouais, donc il faut accepter.
1: Oui,
0: donc,
1: ça, okay. Vous l'avez accepté déjà, en amont, avant que les décisions ne viennent.
0: C'est vrai.
1: Donc,
0: ce
1: n'est pas la même chose que quand vous êtes dans l'administration.
0: Ouais, c'est vrai que dans les sociétés privées, on a tendance à penser que ce n'est pas récurrent, mais c'est très fréquent. Mm-hmm. Moi, je vous raconte une histoire personnelle. J'avais fini les études, j'étais donc un diplômé qui est sorti de l'université. Je dépose mes CV un peu par-ci, par-là. Et trois sociétés m'ont appelé. Mm-hmm. Moi, je n'avais rien. J'étais pratiquement hébergé chez un ami. Donc pour moi, le fait de trouver très vite le travail est capital et très important. Donc je vais faire cet entretien. Tout de suite, j'ai eu la chance d'avoir fait le thème de ma mémoire coïncide avec vraiment les profils recherchés. Donc un très bon salaire. Je ne conduisais pas, j'avais une voiture, j'avais un chauffeur, une maison et tout et tout. Donc je commence ce travail. Je devais être l'homme le plus heureux au monde. À un moment donné, je me apercevais que je ne dormais pas. Je dis, mais normalement, je dois dormir parce que...
2: Il y a tout.
0: J'ai tout. Pourquoi je ne dors pas? Mais je vous jure. Ouais. Alors que si je laisse ce travail, je serai de nouveau dans la rue.
2: Mm-hmm. Là, il faut et je cherchais... C'était pourquoi tu ne dormais pas?
0: Ben, par la suite, j'ai cherché à comprendre. Parce que j'ai dit, moi, mais j'ai tout pour adhérer, pourquoi je ne dors pas? J'ai compris par la suite que le responsable de la société, en fait, était un grand manipulateur. Et il voulait que je sois pratiquement son espion avec les autres collègues. Il me demandait, mais je vous ai vu en train de discuter, vous disiez quoi? Je dis, mais on parlait de travail, on parlait de tout et de rien. Et donc, une fois, deux fois, trois fois, il voyait que je ne répondais pas et donc il a commencé à changer, c'est-à-dire que pour lui il avait trouvé les négros qui viennent d'Afrique, je lui offre tout ça, donc voilà, c'est la personne la plus facile à peut-être à lui faire faire faire faire ce travail. Mais je vous jure, le jour où je donnais ma lettre de démission, j'ai dormi jusqu'à je sais pas quelle heure. Donc parfois c'est partout, hein. Et moi je pense que même c'est plus fréquent dans les sociétés privées qui est peut-être en politique. Comme elle vient de dire, en politique, on adhérait à un parti, on connaît l'idéologie du parti, et donc voilà, c'est
1: mais beaucoup plus... Mais on a des chefs qui sont là pour nous dire que...
0: Exactement.
1: Que ça parte.
0: Alors que dans les privés, parfois, on peut tomber sur ce type de situation sans le comprendre. Fatima, toi, tu as eu des moments, parce que voilà, là, aujourd'hui, tu es une femme d'affaires, mais est-ce que tu t'es retrouvée à devoir te dire, ben stop. Là, ça ne va pas.
2: C'est vrai que je travaillais à la télé, à la radio d'abord, et puis après à la télé. Mais à notre époque, ce n'était pas trop compliqué comme sincèrement. La technologie n'était pas avancée comme aujourd'hui. Et puis, la vie même, elle est trop facile. Ouais. Sincèrement.
0: C'est plus simple aussi.
2: C'est très simple. On était vraiment, on passait toute la journée à la télé parce que c'était vraiment c'était en différé, c'était pas en direct. Donc, comme c'était en différé, on passait toute la journée à la télé et on était comme une famille vraiment réunie, très regroupée, très soudée. Et c'était pas compliqué parce qu'avant, quand on faisait le reportage, on avait une pick-up. Vous savez, on avait une pick-up et puis nous-mêmes, les journalistes, on montait sur la pick-up derrière pour aller faire le reportage. Aujourd'hui, quand tu dis à un journaliste de monter derrière, il ne va pas accepter. Il va dire non, pourquoi moi je monte derrière sur une pick-up pour aller faire un reportage. Tellement que c'était simple.
1: C'est vrai ça, les journalistes.
2: Tellement que c'était simple. Mais là, maintenant, avec la technologie, tout a changé. Et je crois que la technologie a... ça fait avancer les choses, mais ça a aussi changé les mentalités des gens.
1: Ouais.
2: Je ne sais pas, c'est dû à quoi magie. Je crois que c'est dû à la technologie. Même les gens, ils ont changé.
1: Ouais.
2: Voilà, donc,
0: mais après, les compromis, ce n'est pas seulement dans le milieu professionnel, ça peut être même dans les business que vous faites. Peut-être un fournisseur
2: vous
0: demande les business, des choses,
2: vous savez,
0: ou un client.
2: Vous savez, Hamza, Anas Tougoul, As Ap, Métieu Fil Alam, Hiyat Tijara. Ça peut-être que. Tu ne le sais pas, mais je te l'ai dit quand même. Aliyom shukul saab fil khidma de ilmina tijara ma fi. Pourquoi? Parce que inti alum tamshi masalan fi souk tibi shukul. Shay da inti machin nasa nibi al ordinateur da. Man arfa al ordinateur da bi khassirni wala bi kassibni. Il faut que shukul al amshi inti tibi au badi bi...
1: Tu prends des risques.
2: Tu prends des risques. Enorme risque. A shukul al inti tibi a marrad da inti timize foga tu gul huda anaka machin naksa psog foga da huda basal bi khassirak. Wa shukul al ma inti mize foga da hu bi dakhil lik haja. Donc, pour faire la part de choses, il faut bien voir les marchandises et trier comment il faut voir le client à la kinésa al client qui intéresse, c'est trième des autres, c'est tout un problème. Mm. Il faut que tu saches que la société tchadienne, ils ont accès à l'Boudjouboubououmini. Mm. Ça, c'est très important.
1: Il faut avoir l'échantillon du marché. Il faut avoir ciblé.
2: Parce que la société, la moukhtasserine, la katirine, mine la nasa riche. Donc, quand tu te dis, il faut que tu dis les grandes sociétés. Moi, je dis les nas à la chia, le boulot. On a dit que c'était 1 million, peut-être nas à charbon boulé. Mais quand tu te dis de 50 000, peut-être nas à l'ivu boulé. Le mieux, c'est de dire.
1: Là, ça dépend. Mini qui est un petit d'or, il est champion à l'île. Madame, c'est catégorisé.
2: Voilà.
1: Petit d'or, il y a un nas à Jemmy parce que tel que pour chier, chier, il y a un catir de cassip qui est là. Non, chocolat ouaïd. Puis un certain niveau de ma vie fichat. Donc tu vois, il y a un gina, si on a dit Michel Dereke, chocolat de Kamjip, Chirin, Habakul, Filan,
2: Bichoulou. Mais donc, on a
1: dit de Foga.
2: Fais le commerce là. Il ne faut pas miser sur certaines personnes.
1: Ah bon, ça dépend maintenant de l'échantillon.
2: Oui, tu dis, d'ailleurs, il faut faire des choses. Moi, tu mises Foga, mon. Et tu sais, tu te chiffres, tu as le moutam al kabir, al bichil lek el hajat. Ou d'un coup, le zaman, hassa al chocolat, le téléphone, al maraga, al chocolat. Et si tu dis, à côté que j'ai des filles en Égypte, j'ai des filles en Manarfa, en Dubaï, en Chine, tu as là directement. Dans le chocolat, dans les guides, djibilé. Donc, ça, c'est le chocolat de la tijarine.
0: Oui, peut-être l'ancien modèle, mais aujourd'hui, pour ceux qui commencent, peut-être que c'est une opportunité.
2: Oui.
0: Parce qu'à votre époque, il faut forcément avoir un capital, il faut avoir un fonds de commerce pour commencer et tout et tout. Aujourd'hui, peut-être qu'avec le téléphone, quelqu'un peut démarrer avec vraiment très peu ou même rien.
2: Rien, oui.
0: Hein, je prends de chez vous, donc moi je poste les articles, quelqu'un me demande, je viens chez vous, je prends ça. Et donc petit à petit, on peut aller. Ce que je voulais dire, parce qu'on parlait de comment avancer dans la vie sans pour autant aller contre ses principes. Là aussi, hein, au niveau du commerce, de ce que vous dites, ça peut être aussi quand on sait pertinemment que cet article, j'ai mis un prix qui n'est pas réellement ça. Ça rentre aussi dans cette catégorie de choses. Est-ce que là aussi, hein, entre moi, ma conscience, mon éducation, et je voulais pas être moraliste. Hein, après, chacun fait ce qu'il veut. Mais est-ce que dans ça, tu t'es trouvé à confronter, où il y a des décisions à prendre, où tu t'es autorisé parce que c'est le business?
2: Déjà, un business, hein. Chocolat inti machet bite, par exemple, à un prix vraiment très bas, où dit tadru fogada. Tant que tu n'as pas dit le prix initial de Maharam.
0: Ok. Non, je ne parle pas de Haram.
2: Non, mais il faut qu'on avance. Parce que, j'ai vu ça là-bas à 100 francs. Pourquoi elle a revendu ça à 5 000, par exemple. Donc, ça dépend de toi. La personne, elle veut prendre ou elle ne veut pas prendre. Ça dépend d'elle. Choix. Voilà, c'est son choix. Mais. Mushkila akhar anena indina fichada a un moment waqt al Dubai da fakale awin katir ga yamshuda ça était vraiment le désordre total. Parce que human bom chwinagra, par exemple anena mshi, je rentre dans la boutique, je vois banata sortir de la boutique, nasa lesi da boutique da hida jat bata shunu tellement que il faut le tirer en dehors. Mais ça ne veut pas dire que tu as choisi le cadre que tu m'as ramené. Or que c'est pas vrai. Alors, à nous couler des nagas.
1: T'as incité à acheter.
2: Et voilà. Comment mais il faut esprit à le tirer en dehors.
0: C'est terrible.
2: J'ai
0: acheté
2: la même chose. Ah oui, t'excites à acheter la même chose. Et pourtant, tu n'as pas acheté beaucoup. Hein. Peut-être que tu as acheté petit. Au final, on se retrouve en Yamena, toutes les commerçantes
1: avec le
2: même marchandise. Donc maintenant, ça a un peu cessé parce qu'à Windokul Morogumina, comme tu l'as dit, l'internet, les filles, les jeunes filles, vraiment, je les encourage beaucoup parce que l'internet, ça a un peu changé un peu les choses.
0: D'accord.
2: Et ça, vraiment, je les encourage beaucoup. Elles sont vraiment elles sont rentrées bien dans ça, quoi. C'est vraiment très bien.
0: Je voyais Banata depuis un moment en train de vouloir ajouter quelque chose. Oui, Banata.
3: Oui. Hamza, moi je me dis que dans la vie il faut avoir ses principes. Comme elle a dit, on ne peut pas renoncer à soi comme ça. Mais quelque part, deux fois, on laisse une partie de soi. Si position, on sait que peut-être notre position va impacter négativement sur une grande partie de la société, etc. Mais sinon, dans la vie, il faut avoir des principes. Hamza, moi, je raconte l'histoire de... quand je suis rentré au pays en 2006, moi, j'ai grandi pratiquement dehors. Hein. Mm-hmm. Marié à 15 ans, comme je vous ai dit. Ouais. Parti, je suis revenu en 2006, c'était 80. Donc, moi, ce qui m'a amené ici, c'est vraiment aider ma population, la population rurale. Parce que j'ai commencé à faire la microfinance au Sénégal et j'ai vu comment ça marchait au niveau de là-bas. J'ai dit, mais pourquoi pas prendre cette expérience-là, hein, venir aider ma population. Donc, quand je suis venu, j'étais déjà, je ne dis pas fonctionnaire, mais j'ai travaillé là-bas. Mais quand je suis venu, j'ai commencé avec... mon frère, mon grand frère a amené mes dossiers et m'a intégré. Parce que moi, je ne savais même pas les démarches-là. C'est lui qui a fait tout, tout. Moi, je suis toujours dans le privé, dans les ONG, des trucs comme ça. Et ça se trouve qu'un an après, j'étais intégrée. Et comme je ne me sentais pas dans l'administration, vous voyez, on tourne deux fois les pouces, ouais, et tout ça, j'étais intégrée au ministère des Finances. Juste un an après, j'ai postulé dans les projets justement microfinance. Hein. Ma conviction, c'était aller aider cette population. Je pars. On est des responsables, je suis même responsable de la composante microfinance. Véhiculé, bureau climatisé, on est bien payé. Et après, ça ne bouge pas.
0: Oui, c'est là aussi.
3: Hein? Ça ne bouge pas.
0: Effectivement.
3: Ça ne bouge pas. Je suis tombée, il y avait... Voilà, je suis sous un superviseur, le cordeau, et du projet en question. Tu fais des propositions, ça ne passe pas. C'est dans le tiroir.
2: Tout est bloqué.
3: Tout est bloqué. Donc, les propositions, j'ai fait un an. 8 mois, exactement. On sort, on va. J'ai essayé de faire sensibilisation avec... c'est comme ça que je connais pratiquement... Tous les chefs de canton, là, je les connais, tout ça. Rien ne bouge. Donc, j'ai dit, mais moi, c'est aider cette population. On ne me donne pas l'opportunité. Ouais. Donc, par principe, moi, je ne peux pas continuer. Je ne suis pas venu pour gagner de l'argent. Hein, vivre bien avec nos véhicules. Si vous nous voyez, là, je démissionne.
0: Donc, tu te retrouvais vraiment dans la situation où...
3: Les gens m'ont dit, mais ici, on ne démissionne pas, Banata. Hein? Les gens cherchent du travail. J'ai dit, non, si c'est travailler comme ça, je préfère démissionner et partir. Mm-hmm. Et j'ai écrit ma démission.
0: D'accord.
3: Donc... Et je suis partie. Après ça, là, quand ils montent cette structure-là, quand elle monte maintenant les autres projets, moi, après ça, là, je me suis retrouvée à la primature, mais ils viennent me consulter, je suis devenue en quelque sorte leur conseiller. Parce qu'ils ont dit, cette femme-là, ce qu'elle nous a dit, voilà, c'est avéré. Donc, ils envoient leur mission, aller voir Madame Saud, de tout comme ça. C'est pour vous dire que si tu as des principes et tu respectes tes principes,
2: il faut respecter.
3: Hein, et tu deviens un homme de parole. En même temps, les gens croient en toi et ils te font confiance. Et c'est ça qui fait ta personnalité, ton identité. Et quel que soit ce qui va vivre, venir après, et ce qu'il faut, tu vas poser comme acte, les gens feront confiance.
0: Amsaden, on va demander à notre invitée, qu'est-ce que vous pensez de ce qu'elle dit?
4: J'ai vraiment apprécié, j'aurais fait la même chose que Madame Sou, parce qu'il faut avoir des objectifs. Moi, je n'accepterai jamais un poste où je serai juste une figurante. Ça, ils le savent. Donc, quand je suis là, c'est pour impacter, c'est pour donner des résultats. Et comme je l'ai dit, je m'auto-évalue. À la fin de l'année, je me demande, moi, Amsadine, qu'est-ce que j'ai fait pendant cette année? Je représente une population. Qu'est-ce que j'ai pu leur apporter? Mais quand on me bloque de partout, je ne peux pas travailler.
0: Mais j'ai l'impression que vous êtes une grande bagarreuse, là.
4: Oui, je me
2: bagarre. Ça, tu ne savais pas.
4: C'est inné.
0: Elle est tout le temps prête à...
4: C'est inné. Mais Amsadine, c'est beaucoup à s'agir. Maintenant, j'écoute plus qu'avant.
0: Vous êtes devenue plus sage.
4: Oui, je me suis assagie.
2: Mais c'est tout à fait normal avec l'âge.
4: Oui, avec l'âge, avec l'expérience aussi.
3: L'expérience,
4: oui. Et bon, C'est un choix. Parfois, c'est difficile. Vous êtes en face, comme Banata l'a dit tout à l'heure, vous êtes peut-être en face d'un chef ou d'une chef qui a sa ligne de conduite. Et pour elle, c'est elle qui doit tout dicter pour que vous vous appliquiez. Mais quand elle ne dicte rien, ou bien qu'elle dicte quelque chose de mal, ou bien qu'elle vous donne un travail, mais qu'elle ne vous laisse pas faire. Pour voir est-ce que ça va ou pas. Je ne peux pas travailler dans ces,
0: dans ces conditions de stress.
4: Vous allez me faire confiance, vous me confiez la responsabilité, vous attendez le résultat.
2: Exactement.
4: On ne peut pas travailler comme ça et on ne peut pas avoir aussi des résultats. Donc je rejoins ma grande sœur sur ça, je suis tout à fait d'accord et ils savent très bien. Quelle femme est manipulable? Laquelle n'est pas manipulable?
0: Je pense que dans la vie aussi, il y a ce qu'on appelle la chance, peut-être.
4: Oui, il y a la chance, mais Anna, par exemple, il a raconté l'histoire. Moi aussi, je vais taire les noms des gens. J'ai travaillé avec une femme qui était mon chef, et puis j'étais quelque part où j'ordonnais les dépenses. Donc, elle m'a fait envoyer à un des gars qui travaillait avec elle. Pour me dire que bon, ma machine mission barra ou ils veulent un tel montant, et bah, allez, n'y boulou. Mais j'ai dit, n'y d'or écrit. Parce qu'il y a une institution d'avoir un guide. Mais elle m'a appelé, elle m'a chiffonné au téléphone pour me dire, tu te permets de me dire, ana y a une oride qui est anti-gourde, zahanaki.
0: Ah ouais, c'est carbone.
4: Et puis, en parlant avec elle, Lyon Wahid, quand on faisait une réunion, donc elle me dit, qu'est-ce que vous pensez de l'environnement et tout, comment vous travaillez et tout ça, da? Alors, d'abord, j'ai remarqué au Tchad, da, parce que moi, j'ai aussi un master en ressources humaines. J'ai remarqué que les mêmes personnes restent pendant 10 ans stagnées. Un journaliste qui reste 10 ans, donc c'est du taylorisme. C'est pas normal. Il faut former les gens, il faut que j'aille embrasser ma service et tout ça. Et puis, je vois aussi de la dégradation. Le DG, en bas, il est chef de service. Ça ne se fait pas, il y a une gestion de carrière. Donc, à l'époque, elle dit que j'ai déjà fait ma pyramide d'âge pour voir. Et j'ai trouvé qu'il y a des gens, 5 ou 6, qui devraient partir depuis 5 ou 7 ans en retraite, mais qui sont là.
0: Alors que la demande est forte. Tu es trop émancipé, tu as ton plan de carrière, ton truc. Pour nous, les Tchadiens qui sont encore modestes, là, tu nous fais peur.
4: Bon, Anna, vous êtes modeste pour moi, c'est que tout le monde est comme moi. Et donc, vous êtes là, Anna, je n'accepterai jamais qu'on rétrograde quelqu'un. Il faut le remercier comme ça. Et donc, elle m'a frappée avec ça.
3: Dans le même service.
4: Dans
3: encore.
4: Le même service.
3: Ça, c'est vraiment.
4: Elle m'a fait. Et puis, j'ai réfléchi. J'ai dit, bon, comme elle me connaît, certainement, elle va dire que je vais démissionner, mais je ne vais pas lui faire ses plaisirs. Donc, c'est très technique. Je ne connais rien là-bas. Mais j'ai appris. Je ne connais rien dans ça. Donc, comme vous avez des objectifs, on va les faire bouger. C'est déjà une bonne chose. On met les tableaux, et puis c'était comme ça.
2: Et ça a avancé.
4: Et elle était surprise parce qu'elle connaissait ma personnalité. Elle croyait que c'était la démission dès demain matin. Et donc, parfois, c'est aussi renoncer à soi. J'ai renoncé pour lui passer un message, pour lui dire que bon, je reste toujours Amsadine Maïdi. Ça ne changera pas quelque chose sur ma personne.
0: Mais cette force-là, cette envie de... Vous êtes quand même, si je comprends bien, vous êtes pour l'affront, quoi. Vous n'êtes pas diplomate, vous n'êtes pas cherchiste.
4: Non, je suis diplomate jusqu'à dans la mesure du possible.
0: Okay.
4: Pas plus. Parfois, les gens vous poussent.
2: Au bout.
4: Dana, je sais que j'ai
0: là,
4: raison.
0: On vous a poussé à bout, mais voilà, vous cherchez toujours à avancer. Oui, c'est cette gymnastique mentale que je trouve vraiment, pour votre âge, vous êtes encore très jeune, mais avoir déjà cette maturité de dire, voilà, je vais continuer à travailler, bien qu'elle me cherche, bien que c'est compliqué, c'est un environnement toxique. Et tout ça, déjà, avoir une lecture comme ça de choses, c'est pas donné à tout le monde.
4: Tout le monde est unique.
0: Tout le monde est unique.
2: Il y a un adage qui dit que l'arabe, il dit que l'arabe, il dit que l'arabe, il dit que l'arabe, il dit que l'arabe, il dit que l'arabe, il dit que l'arabe, Donc il faut t'accorder à des soldats, il fait exprès pour te faire tomber. Donc il faut pas tomber.
0: Mais aujourd'hui, avec du recul, hein, ça c'est même pour ceux qui nous suivent, hein, tout le monde a l'impression de voir, on passe à Amsadel, on passe à la femme politique, alors qu'avant ça, vous avez déjà fait beaucoup de choses. On est en train de notre thème est avancer sans se perdre. Parlons, disons, de la période, même avant que vous ne commenciez à faire la politique. Évidemment, il y a eu des compromis et tout ça. Est-ce qu'il y a des choses que tu avais faites et qu'aujourd'hui, avec le recul, avec la maturité, tu disais, ah putain, si je savais, j'allais pas faire ça, c'était contre mon principe. Ou tout rentrait dans la logique où il faut avancer sans se perdre et c'est bon comme ça. Le bilan, enfin, faites-moi un peu un bilan sur cet aspect-là.
4: Bon, moi, je dirais que moi, je ne suis pas quelqu'un qui regrette.
0: Okay.
4: Je
0: ne
4: suis pas quelqu'un qui regrette. Et tous les jours, pour moi, c'est un nouveau jour. Parce que, par exemple, quand je perds mon téléphone ou bien que mon téléphone est cassé, je vois des gens s'affoler parce qu'ils ont perdu leurs données. Ou Adama Yabka. Non, non, non. Pour moi, je me dis que ça, c'est une page fermée déjà. Qu'est-ce que je peux faire maintenant sans ça? Donc, Anamana, je vais le regretter. Il dit que, bon, ou les amans comme ça, oui, t'es qui? Non, non, non. J'ai commencé comme toute jeune femme quand j'étais rentrée, je n'avais pas de travail. J'ai directement créé une entreprise parce que j'ai vu que à l'ONASA, par exemple, ils font des transports, ils font des achats de céréales et tout ça. Ça m'a intéressé parce que j'aimais la logistique.
0: Alors que vous avez un master en ressources humaines.
4: Oui, mais bon, je suis
0: vous adaptez,
4: je m'adapte. J'ai fait un bachelor en business administration, ça regroupe beaucoup de choses. C'est de là que je me suis spécialisée. Donc, base d'Akamgaïdal, tu t'adaptes. Donc, j'ai commencé avec ça. J'étais entrepreneur entre temps, je faisais tout ce que les hommes faisaient et tout. Il y avait beaucoup plus d'hommes que de femmes, mais ils aimaient voir la femme s'impliquer et ils m'aidaient. Et j'ai commencé par là. Après, j'étais avec l'UNHCR qui cherchait une assistante au DRH. Donc,
0: là, vous n'avez pas bagarré. Hein.
4: Non. Okay. Qui t'a dit que je me bagarre, toi?
2: C'est pas moi.
4: Et donc, j'ai commencé comme toute jeune femme. Mais j'ai embrassé la politique très tôt aussi.
0: Okay.
4: C'est ça. Donc, peut-être
0: pendant que vous étiez là-bas, vous jetez déjà un clin d'œil peut-être à la politique.
4: Oui, mais j'étais quand même toujours militante. Quand il y a des activités, ça m'intéressait d'aller voir. Et puis moi, je suis quelqu'un qui s'inspire. Par exemple, quand je vois Banat en train de parler et tout ça, elle m'inspire. Je verrais, quand j'étais petite, je verrais devenir comme Banat, par exemple.
0: D'accord.
4: Il y a des gens comme ça, il y a des figures qui sont là, que je regarde à la télé. Je me dis, bon, voici, il y a une femme qui fait ça. Même si c'est un homme, voici, il est éloquent, il parle bien. J'aimerais bien apprendre comment il fait. Ça m'a beaucoup aidé parce que quand vous avez des icônes et que vous avez des objectifs, vous allez les atteindre.
0: En premier plan et tout ça, vous viennent et vous disent, je te vois vraiment, fais attention, je te vois changer. Parce que parfois, on change et on ne se rend pas compte. On est dans une logique, on est dans une démarche. Donc voilà, et les changements, c'est les autres qui les voient à nous.
4: Ouais. Moi, j'ai toujours, par exemple, demandé ça. Quand on est en famille, quand on est avec des amis, j'ai dit vraiment, Anna, elle m'a bichif d'ahara.
0: C'est ça.
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0: Ben, toi, tu es né dans les corps d'une vieille maman.
4: Bien sûr, bien sûr. Et donc, il faut savoir accepter ses défauts.
3: Ouais.
4: On est tous nés avec des défauts, on est complémentaires. Donc, certainement, je suis là, c'est un type Fatima et Tarfa, je suis là, Banata Tarfa, Anama Narfa. Parce qu'elles sont plus âgées que moi. Elles peuvent me dire, je suis là, le temps, tu gâtes, c'est là, Adil, là, qui ne sait pas te coûter tel. Anama Ganichi,
3: ça va bien. Tu vois que même toi, toute petite, là, il y a des choses que tu connais que nous, on ne connaît pas aussi.
4: Exactement.
3: Donc, maintenant, là, on se complète.
2: Voilà.
3: Il faut qu'on s'accepte, et c'est ça, on parle de intergénérationnel. Il faut qu'on s'accepte. m'apportes, toi tu m'apportes, moi je t'apporte, et avec un respect mutuel, ouais. Et là on peut avancer. On peut avancer.
0: Et surtout, moi
3: je suis beaucoup, j'accepte beaucoup les jeunes filles qui viennent naturellement vers les grandes. Mm-hmm. Et avec vraiment à toute humble, elles demandent vraiment
0: des orientations,
3: moi je veux,
0: conseils.
3: Voilà. Mm. Et là moi ce sont des gens que je prends comme ça, j'encadre, j'en ai. Et les gens disent que mais une ticket bokan white, on dit mais si tu les encadres là, vous avez un département, hein, et politique, j'ai dit, mais ça, je suis venue. Il y avait des gens du même département, ça n'a pas empêché que moi, je me suis dit, il y a tout le monde, et toi, Alhaga. Et moi, je suis, j'ai des sœurs là, on est là, je les coach, elles passent, deux fois j'ai dit ça, elles sont là, je continue, il y a quelqu'un qui est venu me dire, mais toi, vraiment, vous êtes des parents, des sœurs, on chauffe pour quand tu de l'eau qui coule, tu es avec nous. J'ai dit, mais il y a de l'eau là. Et si l'autre est là, là, pour moi, c'est un plus pour moi. Mm-hmm. Parce que le fait de voir la sœur qui est là, hein, et moi, je ne suis pas là, elle peut faire ce que moi, je ne peux pas faire là, pour la communauté, pour la famille. Hein. Donc, moi, forcément, sœur, j'ai d'autres d'ailleurs qui viennent. Moi, ceux qui viennent là, je les tiens. Et je continue parce que moi-même, là, même si j'ai eu des gens qui te combattent, tu le sens, mais j'ai eu quand même des grandes sœurs qui m'ont, quand j'ai dit des tantes, des trucs comme ça, c'est pas forcément de ma famille, mais qui m'ont coaché. Et là, moi, je peux dire le nom, hein. Je peux dire le nom parce que elle n'est plus. Moi, tantine Bintou Malou, quand je suis rentrée et je suis venue à la primature, c'est elle que j'ai trouvée. Mais elle m'a.
0: Et à son âme, c'est vrai qu'elle est une grande dame.
2: C'est une grande dame.
3: Mais elle m'a coaché. Mais elle m'a dit des choses, peut-être, moi, je me dis en politique, si je suis arrivée à percer sans grand fracas, c'est parce qu'elle m'a coaché, elle m'a dit, elle m'a donné ses erreurs. Les erreurs qu'elle a eues à faire, ne les fais pas.
2: Voilà.
3: Et même au niveau familial, vraiment, Tantine Bintou, quand moi, je reste là, là, j'ai perdu quelqu'un.
0: Ouais.
3: Parce que même au niveau familial, du banat, tu es mariée, tu as des enfants. Si moi, je me suis retrouvée seule, hein, ne prends pas ce truc-là. Fais attention, parce qu'il y a ça, ça, ça. Mais elle m'a aidée, c'est aujourd'hui, je suis jusque-là avec mon mari, avec mes enfants, sans problème.